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0: Il est 8h en temps universel. Merci d'écouter RFI.
1: Clotilde Dumais.
0: Et un nouveau journal international avec vous, Gaëtan Plenet.
2: Bonjour à tous. Donald Trump n'est pas conquis, pas satisfait, dit-il, de la nouvelle mouture iranienne d'un texte censé relancer les négociations de paix. Il a été transmis au médiateur pakistanais. Dans ce journal, on va essayer de comprendre ce que cette proposition de Téhéran peut contenir, car pas d'informations officielles pour l'instant. Dans ce journal également, le Pentagone, qui trouve un accord avec 7 entreprises d'intelligence artificielle qui l'aideront dans des opérations classées secrètes. On est auprès des travailleuses du sexe au Mexique, elles manifestaient hier. Et puis la deuxième édition du Festival international de lutte sénégalaise, c'est ce soir à Paris. Une reprise de la guerre entre les États-Unis et l'Iran, c'est une option, dit Donald Trump. C'est même probable, affirme ce matin un responsable du commandement des forces armées iraniennes, déclaration auprès de l'agence locale Fars, dans laquelle il rejette la faute sur Washington, incapable, dit-il, de respecter la moindre promesse ou le moindre accord. De quoi forcément faire planer le doute sur l'avenir de la trêve, fragile mais qui tient toujours quand même pour l'instant. Téhéran a fait parvenir, je le disais, au médiateur pakistanais une nouvelle proposition censée relancer les négociations de paix. Je ne suis pas satisfait de cette offre, dit Donald Trump. Siavosh Ghazi, vous êtes à Téhéran. On se dirige donc vers un nom de la Maison Blanche sur cette proposition.
3: En fait, on sait très peu de choses sur les nouvelles propositions iraniennes qui ont été transmises au Pakistan, que Donald Trump a refusé. Mais si on reprend les différentes déclarations des responsables iraniens, notamment le guide suprême, l'Ayatollah Mojtaba Khamenei, ou encore le président du Parlement, Mohammad Bagher Alibaf, donc la figure montante du pouvoir, l'Iran voudrait d'abord que les États-Unis annoncent la fin de la guerre et donnent un engagement clair qu'il n'y aura pas de nouveau de frappe contre l'Iran dans les prochains mois. Ensuite, les Iraniens garderont le contrôle du détroit d'Ormuz. Pas question de lâcher donc le contrôle de ce détroit. L'Iran percevra des taxes pour le passage de chaque navire. Une fois que le blocus des ports iraniens aura été levé par les Américains, le trafic maritime pourra reprendre. Mais les monarchies arabes du Golfe Persique devront payer des réparations de guerre avant de pouvoir utiliser cette voie d'eau. Et enfin, en ce qui concerne le dossier nucléaire, pas question donc d'arrêter le programme nucléaire. L'Iran peut suspendre l'enrichissement d'uranium pendant 5 ans parce que les installations doivent être reconstruites. Et pas question non plus d'envoyer à l'étranger les stocks d'uranium, mais l'Iran propose de diluer les 400 kg d'uranium enrichi à plus de 60%.
2: Merci Siavosh Ghazi, correspondant de RFI à Téhéran. Pendant ce temps, au Liban, 14 personnes tuées hier dans plusieurs localités du sud du pays après de nouvelles frappes israéliennes. Le village d'Abouch a notamment été visés. L'armée israélienne y avait décrété un ordre d'évacuation. Là-bas, un enfant fait partie des victimes. Des enfants parmi les blessés aussi dans un autre village pris pour cible, celui de Zrariyé, dans le sud toujours. C'est dans le sud du Liban que ces frappes sont les plus intenses malgré le cessez-le-feu du 17 avril dernier. Et dans le sillage de cette guerre au Proche et au Moyen-Orient, le Pentagone annonce le retrait à venir d'ici un an de quelques 5000 de ses soldats américains déployés en Allemagne. Ça intervient après des propos du chancelier allemand Friedrich Merz qui avait notamment dénoncé un manque de stratégie américaine. Le Pentagone qui, dans un tout autre dossier, s'est mis d'accord avec les leaders de l'intelligence artificielle. 7 entreprises au total, notamment SpaceX, OpenAI, Google ou encore Amazon, qui ont accepté de mettre leur modèle d'IA au service des militaires pour les aider dans les opérations classées secrètes des États-Unis. Ils sont 7, je le disais, mais un grand absent quand même. Précision avec Marius Roland.
4: Utiliser l'intelligence artificielle pour faciliter la prise de décision sur des terrains de guerre complexes. Voilà comment le département de la guerre présente officiellement l'objectif de cet accord. Concrètement, il promet d'améliorer l'analyse des renseignements, les ordres donnés aux militaires, leurs déplacements. Bref, Washington compte faire de l'intelligence artificielle une arme de combat. Ce projet ne date pas d'hier, jusqu'à récemment, le Pentagone travaillait déjà avec Anthropic, mais l'entreprise avait refusé de laisser les militaires accéder à Claude, son modèle d'IA, sans garde-fou. Pas question de contribuer à la surveillance de masse des citoyens américains et au développement d'armes complètement autonomes. Une résistance qui avait provoqué la colère de Donald Trump et la rupture du contrat avec le Pentagone. Les concurrents d'Anthropic n'ont pas eu ces scrupules, ce qui n'est pas sans faire de vagues. Plus tôt cette semaine, 600 employés de Google ont appelé leur direction à ne pas céder aux demandes du ministère de la Défense. Peu importe, le développeur de Gemini contribuera bien, je cite, à renforcer l'arsenal de la liberté du département de la guerre.
2: Marius Roland, au Mali, les camps militaires de Tessalit et d'Aguelok, désormais sous le contrôle du JNIM et du FLA, le groupe de soutien à l'islam et aux musulmans, et le Front de libération de l'Azawad ont lancé la semaine dernière une série d'attaques conjointes dans le pays pour faire chuter la junte. Le JNIM poursuit aussi son blocus autour de Bamako, avec notamment des points de contrôle installés sur plusieurs axes menant à la capitale, même si plusieurs centaines de camions-citernes ont dans les faits pu passer hier selon les autorités maliennes. J'ajoute que le procureur de la République près le tribunal de Bamako a annoncé dans un communiqué l'arrestation de plusieurs militaires maliens accusés de complicité dans les attaques donc de samedi dernier. Le début d'une grève illimitée en Bolivie à l'appel du principal syndicat du pays, le COB, qui se mobilisait à l'occasion du 1er mai, la fête du travail. Grève illimitée donc jusqu'à ce que le gouvernement comprenne les demandes du peuple, a expliqué le secrétaire général de ce syndicat. Pour lui, les autorités n'ont pas répondu à ses revendications, à savoir notamment une hausse de 20% du salaire minimum. Au Mexique aussi, des centaines de milliers de personnes se sont mobilisées à l'occasion de ce 1er mai hier. Et là, ce sont notamment les travailleuses du sexe qui ont fait entendre leur voix. La prostitution, c'est vrai, est légalement reconnue au Mexique, mais la situation de celles qui l'exercent reste quand même encore extrêmement précaire. C'est un reportage de Marine Lebeg.
5: Mégaphone à la main, Carolina, cheveux rouges accordés à sa robe, marche en tête du cortège composé d'une dizaine de travailleuses du sexe. L'objectif ? Attirer l'attention, notamment celle du gouvernement, parce qu'il n'y a rien de pire que d'être invisible, explique Carolina.
6: Nous avons des droits, mais le gouvernement les réprime. D'abord, nous avons le droit d'être dans la rue, car une loi stipule que le travail du sexe n'est pas nocif ou mauvais pour la ville. Donc on veut que le travail sexuel soit reconnu et que ces femmes qui travaillent dans la rue aient droit à un logement décent et à un accès à la santé.
5: Et à l'approche du mondial de foot, les travailleuses du sexe font face à un nouveau problème. Les travaux de rénovation lancés dans toute la ville les délogent de leur poste de travail, comme dans la zone où travaille Lorena depuis 25 ans.
7: Le gouvernement fait construire un pont qui oblige les travailleuses du sexe à quitter leur espace de travail. Ils ferment la rue, ils réduisent la taille de la route, ça a des conséquences sur les revenus. Et personne ne nous prend en compte, c'est pour ça qu'on proteste. Personne ne nous demande ce qu'on pense, si ça peut nous affecter ou non.
5: La Commission des droits de l'homme de Mexico a alerté sur la menace que pourrait représenter le mondial pour les travailleurs de rue. Mais pour l'instant, les autorités restent muettes sur ce sujet. Marine Lebeg, Mexico, RFI.
2: Aux États-Unis, ce nouveau coup dur pour les défenseurs de l'interruption volontaire de grossesse. Une cour d'appel fédérale a annoncé hier la suspension provisoire de l'acheminement postal de la mifépristone. C'est la pilule la plus utilisée dans le pays en cas d'IVG. C'est l'un des sports les plus populaires au Sénégal, directement hérité des traditions villageoises. Mais c'est bien dans une grande ville que la lutte sénégalaise sera à l'honneur ce soir à Paris, au Dojo, deuxième édition du Festival international de cette discipline. 10 combats au programme, notamment cette affiche particulièrement attendue, Citeux, de son vrai nom Mustapha Sangor, sacré empereur des arènes, face au vétéran Gris Bordeaux, alias Ibrahim Adjion. On suivra aussi un combat féminin. La communauté sénégalaise de Paris est déjà conquise, mais il faut aller plus loin pour Ibrahim Afaï. L'organisateur de ce festival, lui, veut développer la notoriété de ce sport au-delà de son berceau historique.
8: La lutte sénégalaise est un sport qui aujourd'hui est très très populaire au Sénégal et suivi aussi en Afrique et un peu partout dans le monde. Mais quand même, il y a du travail à faire pour l'exporter encore un peu plus, pour avoir un public différent du public sénégalais et du public africain. La première barrière, c'est peut-être la barrière de la langue, où on utilise énormément le Wolof. Les lutteurs commencent maintenant à se professionnaliser, à manier un peu plus la langue française. Mais c'est important parce que la lutte sénégalaise est un sport noble, un sport traditionnel, mais un sport en même temps moderne. Et dans ce sport-là, on a des champions qui peuvent encaisser jusqu'à 300 000 euros sur un événement, sur un combat. Donc ça ce ne sont pas de petites sommes, mais on est conscient qu'on peut aller titiller un peu les montants qui sont donnés dans le foot, mais pour cela, il faut s'ouvrir au monde. Il ne faudrait pas que la lutte sénégalaise soit seulement une lutte consommée par les Sénégalais, mais une lutte consommée par tous les Africains et tout le monde entier.
2: À propos recueilli par Christophe Diremjian, début des combats à 14h en temps universel. Et puis autre spectacle ce soir assez grandiose, ce sera au Brésil sur la plage de Copacabana, un immense concert. Shakira sur scène, une très grosse scène, plus de 1300 mètres carrés. Il fallait bien ça, on attend quelques 2 millions de personnes. On vous espère aussi nombreux pour suivre le débat africain dans un instant avec Namori Dosso.
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0: lundi en boucle, boucle, boucle, boucle, boucle. Après un 17ème jack, tac, tac, tac, tac.
1: On a fait un groupe, groupe, groupe, groupe, groupe.
0: On l'a appelé Jacques et Jacques.
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0: Et c'est parti pour Regard Explorateur sur Oxygène FM. Et bon, toujours avec moi autour de la table, c'est la sérieuse professeure Maya.
1: Bonjour à tous et à toutes.
2: Ça te fait rire à chaque fois, toi.
3: C'est le mot sérieuse.
2: Ah, c'est ça.
4: De ouf, enfin, sérieuse, après, franchement.
0: Évidemment, c'est relatif. Et, quand vous écouterez son choix musical, vous comprendrez pourquoi c'est moins sérieux, du coup. Voilà. Et ensuite, évidemment, on a, avec sa voix douce et qui nous entraîne vers des horizons spirituels, Violaine.
3: Bonjour.
0: Ça va, Violaine?
3: Ah oui, ça va très très bien.
0: Et enfin, celui qui nous a manqué l'émission précédente, notre fou testeur des plateformes multimédia, numérique et accessibilité, Evans.
4: Bonjour à tous.
0: Bon, ça va, Evans?
4: Ouais, ça va. Ouais, ça va.
0: Tu sais que tu nous as manqué à la dernière émission.
4: De ouf, moi aussi.
0: Ah ouais, ça fait un sacré trou, je te garantis qu'on n'a pas ton âge. Voilà. Et notre invité du jour.
2: Qui n'est pas autour de la table.
0: Qui n'est pas autour de la table, que nous recevons par téléphone et qui va faire notre émission avec nous. C'est Bruno Gendron, c'est le président de la FAF, c'est la Fédération des aveugles et amblyopes de France, et que nous aurons en deuxième partie. On va lui poser quelques questions. Bonjour Bruno Gendron.
5: Bonjour à toutes et à tous. Ravi d'être avec vous.
0: Et bien nous aussi.
5: C'est à distance.
0: Ouais, c'est bien, c'est une opportunité exceptionnelle qu'on peut avoir de vous avoir avec nous aujourd'hui. Et on va, ben voilà, en deuxième partie d'émission, on va un peu, c'est après la chronique de Maya, on va discuter un peu ensemble. On va parler de quelque chose, le parcours, qu'est-ce qu'est la FAF, voilà, plein de petites choses sympathiques entre nous. Voilà.
5: Avec grand plaisir.
0: Alors, on va commencer de suite.
1: Bouche-toi les oreilles, Bruno.
0: Ouais. Ouais, parce qu'on n'y voit pas, mais malheureusement, on n'est pas tous sourds. Et le choix musical de Maya.
4: Le choix musical de Maya,
1: ça va envoyer du bois.

0: Et oui, c'est une nouvelle source d'énergie.
1: C'est clair.
0: Ça pourrait servir à faire avancer les véhicules, peut-être dans la vie, à coup de basse.
1: Bon, ils sont juste hystériques, on est interdit de Bruno en cours de route.
0: C'est un petit conseil pour les constructeurs automobiles. Essayez de faire avancer les véhicules avec de la techno. Ça pourrait marcher, économique peut-être.
2: Hein. Bruno, ça va, ton téléphone ne s'est pas cassé.
3: Pas du tout.
1: Ouais. Heureusement.
0: Bah, vous êtes toujours sur Oxygène FM et c'est toujours un regard d'explorateur.
1: Ouais.
0: Au cas où, des fois, parce que dans le doute, on est dans une rave là, on s'est trompé d'endroit. Bon, c'est sympa quand même. Bon, après, voilà, ça change, c'est bien. On parlait justement en off des effets vibratoires pour ceux qui ont des problèmes. En fait, voilà, quoi, avec Maya, on partage le même handicap, celui de la déficience auditive. Et c'est vrai que ce genre de musique-là, même si ça peut paraître bizarre et peut-être incommodant pour beaucoup de personnes, en tout cas pour nous, ça nous apporte une sorte de à travers la vibration, oui. À travers la vibration des gros sons, de ces sons-là.
2: Avec les basses.
0: Exactement. En fait, ça nous donne un accès, une accessibilité à la musique.
2: Qui est différente.
0: Alors déjà qu'on n'a pas, déjà que pour moi, il n'y a plus l'image. Alors si en plus le son il est pourri, il faut bien qu'on ait quelque chose pour un peu compenser quelque part. Voilà. Donc, professeur Maya.
2: Oui. Aujourd'hui, on va parler de l'évolution.
0: De l'évolution ?
2: Oui, on nous dit que l'homme descend du singe.
0: Oui, non, il descend du cochon.
2: Toi, t'as lu
0: Quand
2: du Weber.
0: On voit certains hommes, des fois.
2: Ah, pardon, je crois que t'avais lu du Weber. Mais certains essaient visiblement de remonter dans l'arbre à toute vitesse. Alors, il y a 10 génies qui ont amélioré l'humanité en la quittant de la manière la plus absurde possible depuis l'an 2000. En fait, on est parti sur les Darwin Awards. Darwin Awards, vous connaissez ?
0: Oui, c'est l'évolution de Darwin.
2: Darwin Awards.
4: C'est la récompense de Darwin ? Non, je ne connais pas.
2: Non, et c'est les morts les morts
1: les morts
2: plus
1: insolites.
4: Ah, les morts insolites.
2: Au Royaume-Uni, en 2010, il y a un millionnaire qui a été trahi pour son invention. C'est l'ironie extrême, le sommet du fall technologique. Du fall. D'accord, enfin, fall. Jimmy Esselden, un homme très brillant, riche, il a acheté une société qui produit des engins électriques à deux roues censés être ultra sécurisés. En 2010, il se promène donc sur sa propriété au bord d'une falaise sur un Segway. Vous voyez ce que c'est ?
1: Un Segway ?
2: Ouais.
0: Oui, à peu près.
2: Il croise un promeneur, il veut faire une manœuvre de courtoisie pour le laisser passer, et là, paf ! Il enclenche la marche arrière un peu trop brusquement, il bascule 25 mètres de chute. Voilà.
0: Le véhicule a survécu. Mais pas lui. C'est
2: non.
0: Ça ?
2: Non, mais par contre, pour un type qui a acheté... sa société à cause de cet engin et mourir à cause de cet engin, c'est un peu dommage.
0: Il s'est retrouvé paraplégique et depuis il a inventé des fauteuils électriques, c'est ça ? Des quatre roues, des deux.
2: Alors, en 2017, au Zimbabwe, attention, la religion, ça peut être dangereux.
0: Zimbabwe, ouais, c'est loin. Hein. C'est loin, ça. On n'y va pas en vélo électrique, là-bas. Là.
2: Voilà, un pasteur a voulu prouver que c'est à ses fidèles que la Bible, c'était du solide, quoi. D'accord ? C'est pas des conneries qu'ils disent dans la Bible. Marcher sur l'eau. Il l'a fait, le type. Il a traversé la rivière. Sauf que dans cette rivière, il y avait des crocodiles. Buffet à volonté, messieurs, crocodiles.
1: Ah, ouais, d'accord.
0: Il a marché dessus pour faire croire.
2: Il s'est un peu fait bouffer.
4: Et ça, c'était écrit dans la Bible que tu te fais bouffer par les crocodiles.
0: Non, pas marcher sur les crocos. Hein.
2: Alors.
0: Jesus, il a fait ça dans un endroit où il n'y avait pas de crocos.
2: En 2008, aux États-Unis, est-ce que vous connaissez le ghost riding ?
4: Non.
0: Ghost phantom ?
2: Ghost Phantom, Riding, je sais pas.
0: C'est course, Riding, c'est tu grimpes les fantômes.
2: Je suis nul en avant.
0: Tu rides, c'est
1: Ghost Riding.
2: En fait, c'est une mode sur YouTube qui consiste à sortir de ta voiture pendant qu'elle roule à vitesse ralentie, et toi, tu danses à côté.
0: Et tu reviens après dans la manière.
2: Voilà. Et aux États-Unis, un jeune de 18 ans, un peu kamikaze sans doute, légèrement inconscient, parce qu'il faut quand même être inconscient pour faire ça quand même, hein, déjà, à la base, hein, disons-le. Il est donc, il enclenche son régulateur de vitesse, il descend du véhicule en marche. Ouais, il danse à côté, sauf qu'il a oublié un petit détail, c'est que la route tournait. La voiture, elle est allée tout droit. Lui, il a voulu remonter dans la voiture vite d'arrodard pour essayer de faire tourner son véhicule, sauf qu'il s'est gamélé et la voiture lui a roulé dessus.
1: Ah ouais, d'accord.
2: Voilà.
0: Ouais. Bon, il faut éviter de faire une ghost riding à 110 km à l'heure. Ouais.
2: Faut éviter tout court.
0: Ou alors, faut vraiment être un bon danseur. Hein.
2: 2014 au Portugal. Alors, est-ce que vous savez, bon, tout le monde fait des selfies, ou presque. Mais les selfies, c'est dangereux.
0: C'est quoi une selfie ?
2: Un selfie, c'est quand tu te prends en photo tout seul avec ton téléphone, là, tu le mets face à toi. Et...
1: Tu te prends de face, ouais.
0: Ah ouais, non, je suis pas assez malheureux pour faire ça.
2: Ouais, ben, j'adore. ça a un peu un lien avec l'émission de la dernière fois où je parlais, mais bref. Et du coup, en fait, souvent, voilà, on part en voyage, hein, on prend son téléphone, on se met avec une superbe, le monument qu'on veut visiter, tout ça, on se prend en photo avec le monument derrière et tout. On fait les bobos sur Facebook, sur TikTok, Instagram et compagnie. Et en fait, c'est ce qu'ils ont voulu, faire... au Portugal, c'est un couple de Polonais et ils étaient au bord des falaises de Cabo d'Arauca.
0: Ils étaient dans le sud, là, non, en Algarve, non, dans le coin, c'est là où il y a des falaises, je crois.
2: Ouais, voilà, Cabo d'Arauca. Et pour avoir le meilleur angle possible, ils ont franchi la barrière de sécurité. Déjà, il ne faut pas être très futé pour faire ça. Et puis ils ont reculé, et puis ils ont fait une chute de 80 mètres.
1: Ah, waouh, voilà. D'accord.
0: Même vous rassure, le téléphone en arrière.
2: Tout ça pour avoir le plus beau selfie sur Facebook. Faut quand même être, enfin bon, joker. Allez, on part en République tchèque en 2006.
0: Ah ouais, c'est bien la République tchèque.
2: Nous avons un voleur quand même, hein, qui est balèze, mais qui est mort. Mais il est balèze, mais il est mort.
0: Avant ou après ?
2: Il est mort après.
0: Ah. Voilà.
2: Allez.
0: Et qu'est-ce qu'il a volé, ce voleur ?
2: Qu'est-ce qu'il a volé dans une usine désaffectée ?
0: Il devait rester des l'outillage abandonné ou des choses comme ça, non ?
2: Non.
4: Des fûts de produits toxiques ?
0: Ah, ouais.
2: Non.
0: Ah, ouais.
2: T'es
0: ouais.
2: Tordu, toi aussi, quand même.
0: un peu genre la Roger Rabbit, tu sais, quand il ouvre la trompette.
2: Ah, oui.
0: Tu te rappelles de cette séquence ? Ce genre de produit-là, quoi.
2: Non. En fait, il a tout simplement voulu voler un câble.
1: Un câble ?
2: Oui, un câble d'électricité, enfin les gros câbles là.
0: Oui, un cuivre.
1: Ouais, ouais.
2: Voilà, un cuivre pour avoir le cuivre. Tu connais les câbles en cuivre.
1: Oui.
2: Et, et en fait, cette espèce de couillon qu'il me fait dire, il était en train de scier donc pour récupérer le câble, sauf que ce qu'il n'a pas calculé, c'était que le câble qu'il était en train de couper...
0: Il était branché.
2: Était le câble qui maintenait l'ascenseur en haut, au-dessus de sa tête.
4: Ah oui.
1: Voilà. Du coup, j'imagine bien la scène, que l'ascenseur est descendu d'un coup sec, voilà. Et que la salle coupe dans.
2: 500 kilos sur la tronche. Hein.
0: Donc on peut présumer à croire qu'il a réussi son opération de finir de sectionner le câble.
2: Voilà. Il a fini de sectionner le câble, par contre, il n'est pas parti avec. États-Unis, ouais. 2002. Deux jeunes qui s'ennuyaient dans une ferme du Nebraska ont décidé de jouer à la chicken race.
0: Ouais, bon, ils viennent du Nebraska aussi.
1: Chicken race.
4: La course aux poulets.
1: C'est ce que j'allais dire, je l'ai aidé en ce moment.
0: La course des poulets ?
1: Ouais.
2: Alors, c'est pas tout à fait ça. En fait, quand vous avez plein de poules sur un chemin, vous passez en vélo ou à pied, il y a toutes les poules qui s'éparpillent.
1: Mmh.
2: Ouais, mais en fait, c'est un peu le même genre de truc, mais avec un train de marchandises. Et sauf que c'est pas des poules, c'est leur bagnole.
1: Ah ouais, d'accord.
2: Voilà, donc en fait, tu te mets sur les rails de la du train, avec ta voiture, t'attends que le train arrive, et tu dois démarrer au dernier moment pour dégager ton véhicule. Sauf qu'il faut être très bon. Parce que le train, il peut arriver à 100 km/h. Voilà. Ouais. Ils ont perdu.
0: Ah, ils ont pas... ah, c'est le train qui a gagné.
2: C'est le train qui a gagné.
4: Par contre, le train, il a dû être défoncé.
2: Ah, c'était un train de marchandises, donc pas dit, quoi. Parce que comme c'était une voiture, tout dépend de la voiture, c'est pas dit.
0: Ah, oui. En 2002, encore, ça va, il y avait encore peut-être des voitures un peu résistantes, mais bon, à l'impact contre un train, on gagne pas.
4: Alors, s'il vous plaît, ne faites pas ça avec les trains de passagers, parce que ça crée des retards à la SNCF.
1: Oui, c'est clair.
2: Et c'est, ouais, surtout... qu'ils ont besoin de ça, la SNCF.
0: Non, mais c'est surtout que Violaine, elle prend le train, donc elle, elle veut pas de retard.
4: Non.
0: Sinon, elle va rater l'enregistrement de l'émission, et ça voilà. Le fait pas, quoi. Voilà. Mais faut savoir aussi, je crois que c'est quelque chose qui n'est plus possible de faire maintenant, parce que sur les rails aujourd'hui, n'importe où tu te positionnes, il y a des capteurs un peu partout qui signalent qu'il y a un obstacle sur la voie, et donc du coup le train il s'arrête en gare ou il s'arrête dans la section, parce qu'en fait les voies c'est fait par section, et donc le train va s'arrêter automatiquement parce qu'il aura un signal de feu rouge.
2: Bah, disons qu'il y a eu tellement d'accidents.
0: Donc je pense que... voilà.
2: Et puis après, il y a tellement d'inconscients. Le feu est vert, vite, je passe. Oh, mais il y a des bouchons devant, c'est pas grave. Je m'arrête sur la voie ferrée.
1: C'était une bonne idée.
2: Réfléchissez, les gars, réfléchissez.
0: C'est arrivé à ma prof de français, ça.
2: Et alors, elle fait...
0: que j'embrasse beaucoup parce que
2: c'était au lycée, ça, non?
0: Ouais, c'était à l'époque.
2: Parce que moi,
0: elle s'est retrouvée coincée sur la voie ferrée quand ça s'est fermé parce qu'il y avait la queue, les bouchons.
2: Voilà, exact.
0: Et je crois qu'elle a calé ou quelque chose comme ça. Donc je l'embrasse beaucoup, ma prof de français, si elle se souvient de moi.
2: Je m'en souviens, ouais, de cette histoire. J'étais au lycée aussi. Ouais. Et oui, parce qu'avec Serge, on est de la même génération. On a fréquenté un peu les mêmes lieux à l'époque. Voilà. Allez, on part maintenant, on retourne aux États-Unis. On y était déjà.
0: Oui, vas-y, parce que
2: les États-Unis sont balèzes quand même. Hein.
0: Profite-en parce que bientôt on n'y retournera plus, là, vu comment ça part, là, les choses. Donc, allez.
2: Donc, aux États-Unis, vous savez que les frelons asiatiques, c'est un peu partout.
0: Ah, me dis pas qu'il y a des frelons américains aussi.
2: Non.
0: Ah, ouf. Non. Il manquait plus que ça, quoi.
2: Mais quand t'as un nid de frelons asiatiques, tu fais quoi quand t'as un nid de frelons asiatiques chez toi?
0: Ah, je me barre, moi.
2: T'appelles la mairie, elle va faire venir un professionnel.
0: Ah, moi, non, je le fais direct.
2: Oui, ben fais-le, vas-y, je t'en prie.
0: De toute façon, je le vois pas, alors.
2: Mais justement, s'ils vont t'attaquer, tu vas voir. Mais en fait, c'est ce qu'a fait le gars aux États-Unis, là. Il a mis un nid de frelons dans son jardin. Et plutôt que d'appeler des professionnels, il a fabriqué un lance-flamme maison. Avec une bombe de peinture et un briquet.
1: Ok.
2: T'appuies sur l'aérosol, tu mets la flamme devant l'aérosol et ça te fait une méga flamme.
0: Et un petit lance-flamme, oui.
2: Voilà, le truc légèrement dangereux. Parce que quand il y a un retour de flamme, la bombe, elle t'explose.
0: C'est ça. Parce
1: elle t'explose à la gueule.
0: Ouais, en fait, tu peux le faire, mais enfin, pas longtemps, parce que la flamme, si elle commence à gagner, elle s'approche du bec, et puis ça commence à chauffer ton aérosol, et oui, en effet, il peut te péter dans les doigts.
2: Du coup, le type, ben, il était en flamme, donc il essayait de s'éteindre le feu, et les frelons, en attendant, ils le piquaient parce qu'ils se sont fait déranger.
0: Ah, les frelons, ils faisaient « on va te sauver !» Bouge pas.
2: Voilà. Maintenant, l'Allemagne.
0: Il venait du Nebraska aussi, il faut dire... C'est peut-être pas le coin où les Anglais sont, les Américains sont les plus futés. Enfin, je sais pas, après, je connais pas, mais...
2: Je me pose des questions, bon, enfin bref. Allemagne 2015, enfin, je suis pas anti-américaine, hein. D'accord. Je suis anti-con.
0: Ça, malheureusement, il y en a partout, je crois. Hein.
2: De toute façon, t'es toujours le con de quelqu'un, en plus, donc... Allemagne en 2015. Alors, c'est un fan d'histoire qui s'est fabriqué une armure en plaque d'acier dans son garage. Excellent.
1: Ouais.
2: L'idée est sympa, justement.
1: Ouais.
2: Donc, il s'inspire de bouquins, tout ça, pour faire un truc. Et après, quand même, ben, il a voulu tester si son armure pouvait arrêter les balles de pistolet. Et donc, il a demandé à son meilleur ami de lui tirer dessus à bout portant. Alors déjà, l'ami, je pense qu'il est un peu con de faire ça. Et le truc, c'est que... Le gars qui a fabriqué l'armure, il a dit ouais, mais t'inquiète, l'acier, ça arrête tout, machin et tout.
1: Il faisait le mariole, quoi.
2: Voilà, sauf que l'acier de bricolage n'a pas les propriétés du blindage militaire, voilà.
0: C'est ça, c'est pas trempé de la même façon, quoi.
2: Voilà. Bon, ils sont plus copains depuis. On se comprend. Il y en a un qui est mort, pas l'autre.
0: Et voilà. Et oui, c'est bien ce que je pensais, quoi. Celui qui avait l'armure, il mort, je parie. À moins que ça soit l'autre, si la balle a rebondi, remarque. Hein.
2: Non, la balle n'a pas rebondi.
0: Ah, bon.
2: Brésil 2015.
0: Brésil ?
2: Brésil. Donc, il y a un couple qui suivait sagement son GPS pour aller au resto. Il y a la pluie qui s'est trompée, qui les a envoyés en plein milieu d'une favela hyper dangereuse.
1: Et
2: les favelas, vous savez ce que c'est ces fameux quartiers.
0: C'est les bidonvilles autour des villes en général.
2: Voilà, qui sont légèrement criminels, tout à les gangs et tout. Et au lieu de faire demi-tour en voyant les barricades et des mecs armés, ils ont continué parce que le GPS a dit que c'était par là. Et bien, ils se sont fait cribler de balles.
0: Ah oui, ça pardonne pas là-bas.
2: Voilà, alors s'il vous plaît, c'est pas parce que vous avez un téléphone dans les mains avec l'IA dessus, avec votre GPS et tout, qu'il faut c'est pas avec réfléchir.
1: Avec Google Maps et tout, parce que des fois Google Maps, il est pas très viable.
2: Non.
0: En fait, c'est la problématique de beaucoup de personnes, c'est que l'assistance de toutes ces bidouilles électroniques, en fait, on réfléchit plus. Parce que c'est vrai que quand tu arrives dans des favelas, en général, tu vois bien que le décor, c'est pas...
2: C'est pas un film de Walt Disney, quoi.
0: Il y a beaucoup de tôles un peu partout, qui servent de toit, de mur, de... Quand tu réfléchis vite, que t'es pas dans le bon coin, quoi.
2: Le problème, c'est pas la pauvreté, c'est le fait qu'ils soient qui ces gangs, quoi.
0: Non, c'est les armes.
2: Qui toutes ces armes et tout.
0: C'est ça, c'est les balles, il faudrait pas en faire, quoi. Il faudrait un coton.
2: Allez, on passe.
0: Les balles en coton.
2: On passe aux États-Unis, enfin dernier, parce que les Américains, ils sont forts du rock fort quand même, hein, pour ce genre de trucs. Fête du 4 juillet. Un homme de 22 ans qui voulait célébrer la fête nationale américaine avec panache.
0: C'est 4 juillet, oui.
2: A posé un mortier de feu d'artifice directement sur son crâne et a demandé qu'on l'allume. Ouf. Et il pensait que le tube projetterait la fusée vers le haut sans bouger.
0: C'est lui qui est parti vers le bas.
2: Il n'a pas fait de science-fiction.

0: On fait du chicken racing avec des bagnoles sur une voie ferrée, c'était une bonne idée.
1: Voilà, ouais. On est d'accord.
2: Ils sont bien les Américains. Quoi. Uh-huh. Non, mais moi je suis pour qu'ils continuent à faire des trucs comme ça. Hein.
1: Toi, t'es anti-américain.
2: Ouais, en ce moment, ouais.
1: D'accord.
2: Ouais, parce qu'en ce moment, les Américains sont en train de foutre le monde en l'air. Et ça, bah, je l'ai un peu de traviole quand même.
1: Si c'était que les Américains. Oui. T'es sûr que ce sont les Américains? T'es sûr que ce sont pas des...
3: Ils sont pas tout seuls. Hein.
1: Non, voilà. Ouais. Et puis, est-ce que t'es sûr que ce sont les Américains et pas des têtes...
3: Un fou qui a la tête du pays.
2: Disons que sur 340 millions d'Américains, je pense qu'il y a... Bon, pas les 340 millions, mais je pense qu'il doit y avoir pas mal quand même, hein, qui, que ça tourne pas bien.
1: On sent de la colère, là. On sent de la
2: colère. Mais
1: bon,
2: je dis ça, après, c'est que mon avis. Bah,
1: après, le problème, c'est que...
2: Ça n'engage pas les gens qui sont autour de cette table.
1: Non, mais je dis... Après, honnêtement, je pense que le problème vient du fait que plus on a de pouvoir...
2: Ouais, on devient fou.
1: Plus le cerveau ramolli version... Il peut passer de taille slime. Normale à un cerveau d'huître, quoi.
2: Il ramolli version slime.
1: Ouais, voilà, ouais, j'ai l'impression, des fois.
2: Un mot américain, encore, t'es. Slime. Ça le ressemble bien, t'es.
1: Bref, essayez de rester entier jusqu'à la prochaine émission, s'il vous plaît. Je vous parlerai peut-être d'un truc plus rigolo. Plus vivant. Plus vivant.
2: Eh bien, merci pour cette... petite chronique sympa, quand même.
0: Bien sympa, non,
2: parce
0: ouais.
2: Non, parce qu'on a beau dire, quand même, bon, ils sont fous, ces Américains, mais au moins, on rigole. Écoute.
0: Ouais, c'est clair.
2: Bon, ils nous font pas tout le temps rigoler, mais là, au moins, ils rigolent. Allez, on va passer à la suite. Et la suite, ça va être notre rendez-vous avec notre invité. Bruno, toujours là. Oui, en attendant qu'on retrouve Bruno, on va passer son choix musical.
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0: Très belle chanson. Hein. On sent la différence quand même de,
1: avec le show musical de Maya juste avant.
0: C'était le show de Bruno. Bruno Gendron, que nous recevons dans notre émission. Alors, il n'est pas en présentiel, puisqu'il habite loin, très loin, et donc en région parisienne.
1: C'est ça, Bruno ?
0: C'est ça.
2: Plus exactement à Orléans.
0: Un peu au-dessous.
2: Un peu au-dessous, ouais. Absolument.
0: Voilà, donc, avant de parler, donc déjà merci d'être avec nous, et avant de parler de qu'est-ce que la FAP, de parler d'accessibilité, à parler,
1: alors,
0: à, de
1: la parler FAP, d'handicap... Parce que le FAP, c'est autre chose.
0: Non, la FAP.
1: La FAP.
0: Oui, je l'ai mal dit, c'est vrai, mais FAP. Avec deux A, F-A-A-F. Hein. Et avant de parler de tout ça, j'aimerais qu'on parle de qui est Bruno. Présente-toi, s'il te plaît.
1: Mais qui es-tu ?
2: Okay. Écoutez, en tout cas, merci de votre accueil. Alors, j'ai aujourd'hui 62 ans. C'est important de le dire parce que dans mon histoire personnelle, ça peut avoir du sens. Moi, je suis aveugle de naissance, cataracte congénitale et glaucome tout aussi congénital. Donc, école spécialisée jusqu'en troisième. Avec apprentissage du braille. Et puis en seconde, je monte sur Paris, j'étais à l'époque à Angers, je monte sur Paris pour aller à l'Institut National des Jeunes Aveugles. Je m'y sens pas bien du tout, et je décide, moi qui étais décisionnaire, d'aller en intégration, on parlait pas d'inclusion à l'époque, au lycée proche de chez mes parents. Mes parents habitaient Tours. Donc je suis allé au lycée, alors un petit peu à la force du poignet, à tout point de vue, parce que il y avait évidemment pas de service à l'époque d'appui aux élèves handicapés.
0: Et, oui.
2: Et puis surtout, dans les années 80, j'écrivais à la tablette braille, le papier et le poinçon.
0: Oui,
1: Perkins.
0: Non,
2: pas la Perkins, parce que alors la Perkins c'est une machine à écrire. Je le dis parce qu'il y a peut-être des auditeurs qui ne le savent pas, qui permet d'écrire d'abord dans le bon sens, c'est-à-dire de pouvoir lire directement le relief. L'inconvénient qu'a cette machine, c'est que dans une classe de 35 élèves, ça fait beaucoup de bruit.
1: Ah, ouais.
2: Et quand on a l'entraînement, je peux témoigner que il faut avoir l'entraînement, il faut bien écrire le braille, y compris le braille abrégé. Et je le dis parce qu'il y a peut-être des élèves qui peuvent nous écouter et qui sont peut-être négligents sur le braille, et je crois que c'est important de leur dire, avec le braille abrégé, alors aujourd'hui, il n'y a plus... la tablette braille, en tant que telle, n'existe plus, mais on peut tout à fait prendre des notes. C'est tellement vrai que la plupart de mes copains voyants venaient me demander mes notes, parce que, globalement, je les prenais mieux qu'eux, parce qu'on a une qualité d'attention, en fait, dans les cours, qui fait que, globalement, je prenais mieux mes notes que mes copains.
0: Ça faisait style voilà. Dactylo, un peu, en fait. Voilà, du coup...
2: Oui.
0: Ouais, les notes étaient mieux prises.
2: C'est ça. En fait, c'était des notes. C'est-à-dire, je cherchais pas à tout prendre, mais c'était des notes. Puis après, j'ai fait l'université. Puis après, j'ai eu une carrière de prof à l'université d'Orléans essentiellement. Il y a eu d'autres postes, mais le plus important a été Orléans en économie. J'avais des activités de recherche autour de l'emploi des personnes handicapées. Mais j'étais très peu, voire pas du tout, associatif. C'est-à-dire qu'à l'époque, je connaissais aucune association, sauf celle qu'on connaît tous, parce que soit on y a acheté quelque chose, soit on s'est fait enregistrer des bouquins, et moi j'en avais besoin à la fois pour mes études et pour mon boulot. Mais globalement, j'étais pas un militant associatif.
1: Ok.
0: Alors ça, c'était dans les années 80.
2: Oui. 80-90,
0: oui. 80-90, oui. Je suis en train de penser à quelque chose en t'écoutant. Au niveau des... Par exemple, à l'époque, c'était beaucoup les interrogations papier. Donc, tu avais des textes, des interros...
1: C'est le prof, comment il a fait pour corriger ta copie. Alors,
3: je me dis, c'est clair. C'est ce que je me suis toujours demandé.
0: Tu devais avoir donc des questionnaires adaptés, en braille. Et toi, tu répondais en braille aussi.
2: Alors,
0: tu écrivais...
2: Quand j'étais élève et étudiant, j'avais un ou une secrétaire qui prenait sous ma dictée mes copies de façon à ce que les profs puissent la lire. Et d'ailleurs, un des premiers, ça m'amuse parce que quand j'ai passé le bac, j'avais évidemment un temps supplémentaire comme la plupart des élèves en situation de handicap. Et quand j'ai rendu ma copie, comme j'étais le dernier, le chef de centre a voulu mettre ma copie au-dessus et j'ai jamais voulu. J'ai dit, c'est moi qui range ma copie dans le paquet de copies hasard pour pas qu'elle soit identifiée. Les copies au bac sont anonymes.
0: C'est ça.
2: Et je souhaitais que ça le reste, quoi.
0: Pour qu'en fait, tu restes anonyme dans le tas.
2: C'est
0: parce
2: ça.
0: Que si tu la mets au-dessus, de suite, on sait que c'est toi.
2: Oui. Et c'est pour ça que j'ai jamais voulu, à la fac aussi, on parlait tout de suite de dactylo. J'ai appris à écrire à la machine à écrire classique, quoi. Et j'ai jamais voulu rendre mes copies comme ça, alors que je tapais vraiment bien, parce que je voulais pas que ma copie soit distinguée des autres.
1: D'accord.
0: Ouais. Non, mais après, c'est plutôt... Oui, moi, je pense que c'est plutôt une bonne résolution de faire ça, quoi.
1: Ouais. Ouais.
3: Et est-ce que, du coup, quand vous étiez, exemple, à la fac, au lycée, etc., est-ce que, du coup, vous avez quand même eu... des éducateurs qui connaissaient le braille?
2: Non, parce qu'à l'époque en fait dès qu'on était en intégration, ce qu'on appellerait aujourd'hui inclusion, mais c'est pas le même concept, hein, d'ailleurs,
1: non.
2: Mais il y avait pas de services, hein, les services ont commencé, alors les services dans les universités, ça a commencé à Orléans, et j'y suis pour rien, mais le premier service d'accueil d'étudiants handicapés, c'est à Orléans qu'il est né, au tout début des années 80. Moi, je suis rentré en 83, et il n'y avait pas de professionnel à l'époque qui accompagnait les jeunes déficients visuels.
0: Ah, t'es tombé bien, quoi. C'est,
2: voilà.
0: Ça s'est bien...
2: En fait, on essuyait les plâtres, et finalement... mais bon, fallait être un peu pugnace, un peu courageux, un peu... Sincèrement, on bossait deux fois plus que les copains, parce que fallait quand... les sujets d'examen, je les avais en braille, ça c'était la loi, mais par contre, tous les documents que donnaient les profs, soit je me les faisais enregistrer, alors on n'était pas à l'époque du numérique, on était à l'époque de la cassette audio, je me les faisais enregistrer, ou je me les faisais lire par des copines ou des copains, et puis... Comme j'aime beaucoup la question de la réciprocité, eh bien moi je les aidais dans un certain nombre de domaines où ils étaient moins bons, notamment sur la prise de notes, et il y avait un équilibre comme ça. Je me sentais pas en situation de juste de demander des choses, mais d'être plutôt dans le partage.
0: Ouais, non, c'est bien. Après, en fait, c'est là qu'on voit peut-être dans l'handicap l'avantage, parce qu'en fait, c'est cet équilibre qui anime un peu nos existences. C'est que on se rend compte que des fois, donc là, tu cites un exemple quand même qui est assez flagrant pour moi, je trouve, et qui est intéressant. C'est le fait que par rapport à l'handicap, ta prise de notes te rendait intéressant, en tout cas, te rendait tu pouvais te mélanger avec la foule facilement, avoir des collègues, des copains, des camarades, parce que ben, voilà, tu avais un point fort que eux n'avaient pas. Voilà. Donc c'est bien cet équilibre que l'on peut avoir quand on est en situation de handicap. Et là, si tu montres bien cet exemple-là, je trouve. Voilà. Dans ton parcours après, ton parcours continue. Là, on est dans les années 80-90.
2: Après, il y a toute la carrière professionnelle. Et puis, mon arrivée à la Fédération des aveugles de France, se fait non pas par le militantisme, mais il se fait par la recherche. Il se trouve que le président de l'époque, Vincent Michel, avait eu un de ses collègues qui m'avait entendu en conférence sur l'emploi des personnes handicapées, et donc il m'avait appelé en me demandant de le rencontrer, ce que j'avais fait. Ça devait être en 2010, un truc comme ça, et il m'a demandé une recherche autour de l'emploi des personnes aveugles pour le compte de la Fédération des aveugles de France. Ce que j'ai fait, et c'est seulement après, dans les années 2011-2012, qu'il m'a sollicité après pour devenir administrateur, puis membre du bureau, et puis depuis 2022, je suis président de la Fédération des aveugles de France. Alors, je le suis aussi parce que en 2021, fin 2021, j'ai fait valoir mes droits à la retraite, et que j'ai le temps de parmi mes nombreuses activités, de m'occuper avec beaucoup de plaisir de cette fédération.
1: Voilà. Est-ce que tu peux expliquer ce que ça veut dire, Fédération des aveugles et amblyopes de France? Alors, Fédération, ça va, aveugle, ça va, France, ça va, mais je pense qu'il y a beaucoup d'auditeurs et auditrices qui ne savent pas ce que signifie amblyope.
2: En fait, amblyopie, on va le dire très simplement, c'est très malvoyant. C'est quelqu'un qui voit très mal. Bon, la définition scientifique, elle est certainement plus précise, mais c'est vrai que c'est un terme qui a un peu un terme de jargon et qui est souvent mal compris. Alors, parfois, on dit Fédération des aveugles de France, mais du coup, et à juste titre, les malvoyants se sentent pas concernés. Alors, il faut vraiment rajouter, enfin, moi, dans mes explications, c'est ce que je fais, si je la nomme comme ça, de dire, ben, on travaille avec surtout, et pour les personnes aveugles et malvoyantes. Mais c'est vrai que ce terme d'amblyopie, il est quand même un petit peu pas dépassé, mais en tout cas peu compréhensible.
0: Inusité, quoi.
2: Oui.
0: Ouais. Mais bon, après, c'est parce que ça tombe bien
1: dans l'acronyme.
0: Ouais, dans l'anacronyme.
2: Oui, alors justement, l'acronyme, on cherche à ne plus l'utiliser. D'ailleurs, on ne l'utilise plus. Nous-mêmes, vous aurez remarqué que je n'ai pas prononcé une seule fois l'acronyme, parce que, en fait, d'abord, l'acronyme ne permet pas de nous identifier,
0: ça,
2: ni comme fédération, ouais, ni comme aveugle, ni comme malvoyant, voilà.
0: Et ça manque
2: d'autre part,
0: ça manque de visuel. Ça manque de visuel. Et justement, pour les gens qui n'y voient pas, ça c'est. Voilà.
2: Et d'autre part, on s'est rendu compte, quand il y a des recherches sur Google, que quand on recherche FAF, on tombe pas du tout sur la Fédération des aveugles de France. Ouais. On tombe entre autres sur la Fédération algérienne de football.
3: Ah ouais, d'accord.
2: Ce qui est très bien, hein. Il y a pas de sujet avec ça, au contraire. Mais ça nous met pas en évidence, en tout cas.
0: Non, oui. C'est sûr, c'est ça. En fait, oui, je comprends du coup l'idée derrière de pas, oui. Quand des acronymes ont trop d'acronymes différents, enfin avec d'autres domaines, comme tu viens de le dire, avec le foot algérien, non, c'est sûr, quoi. Ou quand on confond un FAF avec le FAP d'une voiture, par exemple.
2: Oui.
0: Voilà. Donc voilà. Donc ça, c'est ton parcours pour arriver jusqu'à être maintenant, aujourd'hui, 2026, donc toujours président de la Fédération des aveugles de France.
1: Et amblyope.
0: Et oui. Et amblyope.
1: Non, parce que là, autour de la table, il y a deux non-voyants et il y a une malvoyante. Il ne faudrait pas l'oublier, quand même.
2: En tout cas, ce qui est certain, c'est que si on l'oublie parce qu'on ne dit pas malvoyant, ouais, dans nos actions... On n'oublie pas les malvoyants, notamment sur les questions d'accessibilité des déplacements ou sur les questions d'accessibilité numérique. Bien évidemment, il y a tout ce qui concerne la cécité, qui quelque part est presque plus simple à aborder, parce que la problématique de la malvoyance,
1: c'est qu'elle
2: est plurielle, en fait. Ouais. Il y a plusieurs types de malvoyance, enfin presque une par personne, on va dire. J'exagère un peu, mais c'est un peu ça, quand même.
0: Et puis plusieurs degrés aussi, en fonction de...
2: Exactement.
0: Ah. Alors que quand on n'y voit pas, on n'y voit pas. Là, oui, on est sur... on est tous pareils, là. Mmh. Alors, donc, on va rentrer dans le... Puisque tu nous as parlé un peu de toi, nous, avec Maya et
1: juste
0: et aussi
1: une question avant.
0: Vas-y.
1: On la pose à chaque fois, et c'est... c'est quoi ton hobby, ta passion?
3: Ce que j'avais posé.
2: Alors, bon, vous avez peut-être pu percevoir que j'aime bien la chanson. L'album de Juliette, d'ailleurs, c'est, je crois qu'il s'appelle J'aime pas la chanson, je déteste la chanson, un truc comme ça. Mais en tout cas, voilà, j'aime bien la chanson française. Je suis assez branché théâtre. Dans mes activités de ce soir, je vais au théâtre de la Tempête à la cartoucherie de Vincennes voir une pièce qui s'appelle Au-delà de toute mesure et qui est en audio description. Je suis un habitué et les gens de la fédération le savent qu'il faut pas m'embêter entre le 11 et le 18 juillet, même si on m'embête jamais quand on m'appelle, mais entre le 11 et le 18 juillet, je suis au Festival d'Avignon et pour moi ça fait 20 ans, 25 ans que ça dure cette affaire-là. Je suis assez branché musique classique, opéra, très peu sport. Si mes collègues de la fédération m'entendent, ils auront à cœur d'entendre que je suis honnête avec moi-même, le sport c'est pas mon truc, ni en tant que sportif, ni pour l'entendre ou le regarder. Voilà. Et puis j'aime bien aussi, les gens qui me connaissent le savent, je suis plutôt quelqu'un de déconneur à la base. Et puis, et puis aussi j'aime bien manger. Voilà.
1: Merci.
3: Cool.
1: Mais là, tu peux repartir sur ta question.
0: Oui, mais je sais plus, tu vois, tu m'as coupé.
1: Ah, j'adore là. Quand je fais ça.
0: Là, c'est.
1: Je te perturbe. Non, parce que t'étais parti sur la FAF, en fait.
0: Oui, j'étais parti sur.
1: La FED.
0: Ça y est, j'ai retrouvé mon fil.
1: Voilà.
0: C'est que, bon, nous, autour de cette table, c'est vrai que nous, on te connaît. Enfin, moi, je ne t'ai jamais rencontré personnellement, puisque les seules interactions que j'ai pu avoir. Indirectement, puisque c'est toi qui as plutôt interagi, c'était avec Un œil sur l'accès, la conférence que l'association Pourquoi pas moi organise annuellement depuis 3 ans maintenant. Tu interviens souvent ces dernières années avec nous, avec l'association Pourquoi pas moi, à travers la visioconférence.
1: C'était Fatima Kalou qui l'a fait cette année, en 2025.
0: Cette année, c'est... Oui.
1: C'était Fatima.
0: Donc, c'était l'année dernière que tu t'es intervenue. Donc, voilà. Donc, c'est pour ça que, bon, moi, je te connais un peu, par rapport à cette interaction-là. Donc, tu vas nous raconter maintenant exactement qu'est-ce que la FAP, son action...
1: La FAP.
0: Pardon. Ouais, j'y tiens avec. Non, parce que je suis très. En ce moment, je suis à recherche d'une voiture là.
1: C'est ça. Une voiture autonome.
0: Et je sais que sur les diesels et tout, il y a beaucoup de problèmes de FAP. Voilà. Et
1: donc, Fédération des aveugles.
0: Tu vas nous raconter un peu qu'est-ce que la Fédération des aveugles de France, qu'est-ce que c'est, leur action. Et voilà. Et après ça, on parlera un peu d'accessibilité, parce que ça m'intéresse de savoir aussi. L'accessibilité, comment toi tu vis l'accessibilité dans ta région. Voilà.
2: Alors, la fédération, d'abord, j'aime bien rappeler cette historique. Je ne vais pas en faire des caisses sur l'historique, mais j'aime bien rappeler qu'elle est née en 1917. Et j'aime bien rappeler qu'elle est née parce qu'un certain nombre de personnes aveugles et malvoyantes de l'époque, victimes de la Première Guerre mondiale, se sont organisées pour se dire comment, ensemble, on pourrait... vivre mieux la déficience visuelle et surtout prendre en main notre destin. Et ça, c'est vraiment un élément moteur de la fédération. C'est-à-dire que l'idée, c'est pas nécessairement d'attendre de l'extérieur, même s'il y a des choses à attendre de l'extérieur, mais c'est comment soi-même et au sein de la fédération, eh bien, on est des citoyens à part entière. Le slogan de la fédération aujourd'hui, c'est « La citoyenneté, ça nous regarde ». Et c'est entendu de deux manières différentes. Hein. C'est-à-dire, c'est à la fois, nous, en tant que déficients visuels, comment on doit faire respecter nos droits et pouvoir avoir accès à tout. Et puis c'est aussi comment nous, en tant que déficients visuels, on participe à la vie, puisqu'on sort des municipales, à la vie communale, régionale, départementale, voire nationale.
0: C'est le double sens. Ça nous regarde, ça nous concerne aussi, quoi.
2: C'est ça.
0: Voilà.
2: C'est ça.
0: Ouais.
2: Donc, la fédération, c'est une maison qui compte aujourd'hui 46 associations membres, dont deux dans votre département. Hein. L'association, pourquoi pas moi, qui est plutôt l'association... qui a l'adhésion la plus longue dans votre département, et puis l'association Ciel d'Occitanie qui vient de nous rejoindre, qui travaille plus sur l'accès à l'astronomie pour les personnes déficientes visuelles, mais qui est localisée aussi chez vous.
1: Oui, on a déjà reçu.
0: On salue Jacques Crozier.
1: Oui, qu'on avait reçu il y a 2 ans.
0: Il y a 2 ans.
1: Il y a 2 ans, qu'on a vu l'année dernière aussi.
0: Mais je participais à quelques sorties, moi, de Ciel d'Occitanie, donc j'ai côtoyé Jacques pendant quelques temps. Et c'est vrai qu'ils ont une approche de l'astronomie pour les non-voyants qui est géniale, quoi, c'est clair.
2: Voilà. Donc ils sont chez nous et on est très heureux comme la PPM que vous soyez chez nous. Alors la fédération elle a donc évidemment son rôle de fédération, donc elle va travailler avec son réseau fédéral, avec le réseau des 46 associations membres. Elle va travailler sur la question de la formation des professionnels de la déficience visuelle, parce que dans les amants auxquels on est très attaché, on se dit que pour qu'une personne déficiente visuelle soit le plus autonome possible, il faut des professionnels formés et qualifiés pour le faire. Donc on a un centre de formation qui permet justement ces formations, notamment autour du numérique et notamment sur les instructeurs pour l'autonomie des déficients visuels. Le métier qui rassemble les instructeurs pour les déplacements des personnes et les instructeurs qui travaillent autour de la vie journalière. On a tout un travail de lobbying auprès des pouvoirs publics nationaux, avec un travail qu'on va mener de plus en plus. On va travailler avec les associations du réseau pour que les plaidoyers qu'on porte au plan national, on puisse les décliner au plan local. Par exemple, on travaille beaucoup en ce moment sur la personne de plus de 60 ans qui peut être une personne voyante et qui peut avoir des pertes d'autonomie, et on en connaît tous dans nos associations. Donc on travaille là-dessus. Donc ça, c'est au plan national. Mais on peut tout à fait travailler au plan local, et ça va se faire dans les mois qui viennent, pour que au niveau local, parce que c'est les associations locales qui ont la proximité avec les personnes, nous on l'a moins en tant que fédération, mais elles puissent travailler sur ces populations-là. Les questions évidemment d'accessibilité numérique, d'accessibilité de la voirie, tout ce qui concerne le livre adapté, hein, avec 3-4 éditeurs de livres adaptés au sein de notre réseau. Donc, vous voyez, comme je ne veux pas être trop long, je vais forcément oublier des choses, mais vos questions vont me permettre de compléter.
0: Alors justement, la Fédération des aveugles de France, ça sert à fédérer. Ça fédère donc l'ensemble des associations qui sont liées à l'handicap, en tout cas à l'handicap visuel, en France. Il y a combien de... La fédération regroupe combien d'associations, en fait ?
2: 46 à l'heure actuelle. On a quelques candidats dans les tuyaux, mais bon, pour l'instant, je ne peux pas trop en parler. Mais on a quelques candidats dans les tuyaux. On espère qu'on pourra augmenter le nombre d'adhésions. Alors, moi, ce n'est pas augmenter pour faire du nombre. C'est parce que, quand même, malgré tout, plus on a d'adhésions et plus... Et plus on est représentatif des différentes formes de déficience visuelle et puis aussi des différents intérêts à défendre pour la déficience visuelle.
0: Et puis, donc, plus on est de fous, plus on rit.
2: C'est ça.
0: Ouais, donc voilà. Donc en fait, après, mais voilà, parce que c'est vrai que dans chaque association, après, il y en a qui sont plus ou moins actives que d'autres. Par exemple, c'est vrai que nous, à l'association Pourquoi pas moi, on a pas mal d'activités. C'est peut-être pas le cas sur toutes les associations. Enfin, après, chacun a son type de, j'imagine, d'activité, de rythme.
1: Après, voilà.
2: C'est très divers, mais c'est représentatif de la population en général. C'est-à-dire que dans une association, moi j'ai été le président de la Fédération des aveugles Val-de-Loire, puisque je vous disais, je suis à Orléans, donc j'ai occupé les fonctions de président dans une association régionale. Bah, tout va dépendre déjà de la gouvernance, de l'implication des administrateurs. Est-ce qu'on a des administrateurs qui ont envie de faire avancer l'association ou pas? Et on sait bien que les bénévoles, on peut leur demander des choses, mais qu'ils ont la liberté, et heureusement, de faire ou de ne pas faire. Tout dépend de la capacité aussi de l'association à être créative, inventive, etc. Ça dépend aussi de sa structuration. Quand il y a des salariés ou quand il n'y en a pas, ça peut changer les choses.
0: Et c'est ça.
2: Donc, vous avez raison, on voit un peu toutes les catégories de situations au sein de la fédération.
0: Et justement, cette fédération, elle permet justement à ces différentes associations de pouvoir, en tout cas, les dirigeants, ceux qui les contrôle, enfin qui les mène, de se rencontrer, de partager des idées et justement peut-être de donner des eux ils font ça dans ce coin-là, on pourrait essayer, ça peut donner des idées.
2: C'est quand même... Exactement.
0: Voilà. C'est
1: de
0: voilà.
1: l'essaimage.
3: De l'essaimage.
1: Oui, essaimage, oui. Ça s'appelle.
2: Oui, oui. Enfin, en tout cas, je fais beaucoup porter ma présidence sur ce sujet-là. C'est-à-dire que je souhaite vraiment, et puis les équipes ici à la Fédération le portent aussi, on souhaite vraiment que le travail qu'on fait, on le co-construise, parce que il n'y a pas la Fédération à Paris et puis les associations membres. En fait, la Fédération, c'est la tête de réseau qu'on constitue, nous, à Paris, mais c'est aussi les associations membres du réseau. Leur interaction entre elles, l'interaction avec nous, mais dans les deux sens. C'est-à-dire que nous on prend aussi les apports des associations membres pour nous aider à construire les outils qu'on peut être amené à construire. Donc c'est ce travail-là, et vous parliez d'espace de dialogue, moi j'y suis très très sensible. On a, pour donner deux exemples rapides, on est en train de travailler sur notre projet fédéral, c'est-à-dire le projet qui va donner les grandes orientations de la fédération dans les 5 ans qui viennent, et là on est vraiment en train, on a associé les associations du réseau, parce que le projet fédéral, il ne peut pas être construit que par la tête de réseau, sinon les associations locales ou régionales, elles s'en emparent pas. Et puis j'ai transformé l'Assemblée Générale de la Fédération, enfin, il y a toujours une Assemblée Générale, parce que ça c'est statutaire, mais en congrès, avec des espaces où les associations peuvent se rencontrer, peuvent faire du réseautage, comme on dit maintenant, et se rencontrer, parce que la caractéristique de la fédération, c'est que il y a des associations un peu partout en France, et que je suis pas sûr que l'association Pourquoi Pas Moi, elle puisse, en dehors de ces espaces-là, rencontrer des gens à Brest ou à Strasbourg, juste parce que c'est loin, que les journées donc 24 heures et que voilà, l'énergie, il faut qu'on la mette là où on doit la mettre. Donc, ces espaces-là permettent ces rencontres.
0: C'est ça, c'est le principe d'une structure intelligente, de toute manière, c'est pouvoir faire rassembler des gens qui sont, comme tu viens de le dire, pas à côté, qui aurait peu de chance de se rencontrer avec des Brestois ou des Strasbourgiens juste pour comme ça. Et c'est vrai que la fédération permet justement, le terme fédéré, il ne vient pas de nulle part, de toute manière.
2: C'est ça.
0: Donc, c'est bien, au niveau de l'accessibilité, alors ça c'est...
1: Justement, tu tombes bien, parce qu'on vient de finir la campagne municipale, et il y a un chiffre qui m'a écœuré. C'est le taux d'accessibilité
3: des sites
1: internet des communes à la déficience visuelle. C'est moins de 2%.
2: C'est un vrai sujet. Alors, une fois que je vous ai dit ça, il faut que je vous en dise un peu plus, je crois. Oui. Vous m'attendez un petit peu sur cette question.
0: Et oui, parce que tu as parlé justement tout à l'heure, tu parlais de par rapport justement, on est citoyen, on vote comme tout le monde, et c'est vrai que se retrouver dans cette impasse physique, on va dire, de pas pouvoir se projeter sur un site de mairie où ils ont amélioré quand même l'accessibilité pour aller mettre le bulletin dans l'urne. Ça parce qu'ils en ont quand même plus besoin que de... ça c'est plus important pour eux que de savoir qu'on a besoin aussi de prendre des informations sur un site. Voilà. C'est vrai que tu en as parlé tout à l'heure, et oui, on en revient à ça, quoi.
2: Alors, c'est vrai que la fédération, avec d'autres acteurs de la déficience visuelle, on y travaille au plan national, pas seulement par rapport sur la dimension réglementaire, parce que ça, c'est à la rigueur assez facile à traiter, mais à la fédération, en tout cas, on est très très porteur d'actions concrètes. On a un pôle accessibilité et usage numérique ici qui travaille d'ailleurs avec les professionnels du numérique au sein des associations du réseau fédéral pour amener les différentes communes à être plus accessibles. Alors, l'axe de militantisme, il est double. C'est de travailler autour de ce qu'on appelle la conception universelle. Les gens ne sont pas tous d'accord sur le terme, mais l'idée quand même globale, c'est de penser un outil Internet, mais ou numérique plus largement. Comme on devrait penser d'ailleurs l'accessibilité des bâtiments et de la voirie, on va dire nativement accessible, c'est-à-dire que le numérique, il soit accessible à tous dès le départ et pas a posteriori, parce que souvent on se rend compte qu'il y a des problèmes d'accessibilité après coup, une fois que le site est en ligne, il n'a pas été construit comme ça. Et du coup, on se retrouve avec des éléments d'inaccessibilité. Donc il y a la question de la conception universelle, et puis l'autre aspect du débat, c'est de se dire, quand je fais de l'accessibilité universelle, évidemment, je permets aux personnes déficientes visuelles d'accéder au numérique, mais ça facilite aussi l'usage de tous. Et ça aussi, c'est un axe politique qu'on défend, parce que, en fait, vous le savez bien, en local, on a les mêmes remarques. On nous dit, ouais, mais ok, on fait de l'accessibilité sur le site de la mairie de telle commune. Ça va concerner combien de personnes ?
0: Et c'est ça.
2: Et dès qu'on a la question, quelque part, moi, c'est ce que je dis aux politiques. Si vous posez la question comme ça, on est perdant d'avance parce que le nombre de personnes déficientes visuelles, il est important, mais le nombre de personnes déficientes visuelles qui sont en capacité d'utiliser le numérique, eh ben il est pas aussi important que ça. Et donc on part perdant. Après, ce qu'on dit aussi, c'est que et ça renvoie à la question de la formation des professionnels, c'est qu'il y a la question de l'accessibilité numérique. C'est-à-dire là, c'est une question d'environnement numérique accessible, c'est-à-dire de créer des espaces numériques qui soient complètement accessibles. Puis après, faut pouvoir accompagner les gens à l'usage du numérique, et là il faut sauf des geeks qui sont en capacité de le faire tout seul, il y en a, mais autrement il faut des gens pour accompagner, des professionnels plutôt, pour accompagner des personnes autour de l'usage du numérique pour que ce soit aussi facile pour elles, quoi.
0: C'est vrai qu'on parlait là de justement, regarde, moi je prends mon exemple, je vis dans une commune, petite commune de 500 habitants, je suis le seul en tout cas de la tranche, on va dire, active et qui n'a pas d'appréhension sur de me lancer sur du numérique. Je suis le seul à être potentiellement à avoir besoin d'une plateforme qui puisse me donner une accessibilité aux données que de la mairie, c'est-à-dire les rapports des conseils municipaux, voilà, des choses comme ça. Et encore, à la rigueur, je dirais que sur des personnes qui sont qui auraient des problèmes de vue à cause de l'âge, par exemple avec des DMLA, des choses comme ça, ce sont des personnes âgées qui n'ont peut-être pas autant d'intérêt, comme tu l'as dit, de la pratique du numérique. Et à la rigueur, s'ils ont besoin d'avoir des informations, c'est leur entourage, leurs enfants, qui peut leur dire qu'est-ce qui se passe exactement. Mais c'est vrai que pour moi, qui suis le seul, du coup, je suis pas inclus.
1: Mais dis-toi une chose, Serge, c'est que toi, aujourd'hui, ok, mais la génération qui va partir à la retraite, qui va passer dans le cap des 60, de plus de 60 ans, ils utilisent Internet. Et la déficience visuelle c'est prévalent avec l'âge. C'est-à-dire que plus tu rentres dans l'âge, plus tu as de chances d'avoir une déficience visuelle. Que ce soit la cataracte, la DMLA, et puis le vieillissement tout simplement de tes cibles.
0: Bien sûr.
1: Du coup, une personne qui s'est déjà utilisée quand elle était active, et que quand elle passe à la retraite, enfin, voilà, toute cette génération-là... on va avoir besoin. Donc, s'ils ne mettent pas en place maintenant, voilà. Déjà, la loi 2005, elle date quand même, et tout n'a pas été mis en place. Alors, s'il te plaît, ne retarde pas trop les choses.
3: Non, mais c'est clair.
0: C'est vrai.
2: Mais il y a une question importante, hein. C'est de se dire aussi, de rappeler à nos élus très clairement, notamment les maires, ce qui est écrit au fronton de toutes les mairies de France et de Navarre. Il y a liberté, égalité, fraternité.
0: C'est ça.
2: Égalité, ça veut dire que tout le monde doit pouvoir accéder de manière égale aux outils numériques, si on est sur ce sujet-là. C'est aussi la liberté de pouvoir à la fois les utiliser, et parce qu'on peut ne pas avoir envie de demander à un tiers de faire ces démarches à sa place. C'est, donc c'est une question de liberté. Et puis la question de la fraternité, elle est aussi là, parce que tu concluais en disant « je me sens pas inclus », ben de fait, tu n'es pas exclu à partir du moment où tu ne peux pas utiliser l'outil numérique. Donc la question de la fraternité, elle se pose de cette façon-là aussi.
0: Mmh, oui. Et surtout, comme venait de le dire Maya, justement, moi, sur cette émission, j'en parle assez souvent. Donc nous, notre handicap visuel, qui nous prive d'avoir une certaine agilité dans nos mouvements, et je la trouve assez similaire, justement, à ce que tout le monde va affronter dans sa vie, c'est-à-dire le dépérissement du corps, la vieillesse, qui affaiblit nos mouvements, nos forces, notre agilité, et qui nous rend presque aussi maladroits que ce que nous, on peut vivre en tant que non-voyants. C'est juste que nous, on le vit avant. Voilà. C'est un peu comme si, dans notre accessibilité de la vie du quotidien, c'est comme si on vieillissait un peu, en tout cas, on a les mêmes symptômes que des personnes âgées qui commencent à perdre leur mobilité, qui commencent à avoir du mal à se déplacer. On est un peu dans le même. Ils sont dans le même. On va dire dans le même moule que nous, en fait. Ils vont y tomber. Et c'est vrai que le fait que nous, on ne soit pas forcément encore reconnus à notre juste valeur, en tout cas au niveau de l'accessibilité, ou de ces choses-là, surtout, je pense que c'est aussi prouver qu'on n'a pas du respect pour ce qu'on va devenir, ce que les gens qui n'ont pas de problème, les gens valides, vont devenir, parce qu'on va tous y être confrontés. Et c'est vrai que c'est un peu dommage, cette perception-là. Et j'espère que les gens, c'est surtout les pouvoirs publics, après tout, parce que c'est eux qui ont le pouvoir d'agir plus que le citoyen lambda. Le citoyen, il peut porter son jugement, porter son avis, mais son influence, elle va être reportée sur nos élus, principalement, et sur les gens qui nous gouvernent.
2: Vous parliez de Fatima Kalouk tout à l'heure. On a fait un test à la Fédération. Il y a une petite vidéo où je passe en revue les candidats à la mairie de Paris, sur le site du ministère de l'Intérieur, qui est censé regrouper toutes les professions de foi avec accessibilité de leur profession de foi. Alors, c'est ce site, il est alimenté par les candidats. Donc, si les candidats ne l'alimentent pas, voilà. Mais en fait, dans les candidats qui l'avaient alimenté pour la mairie de Paris, et j'ai évidemment regardé aussi pour Orléans, il n'y avait pas un document accessible. Et moi, je me dis, il y a un sujet d'inclusion, parce que pourquoi faire un document qui ne serait pas accessible et un document qui ne l'est pas? Autant faire de l'accessibilité d'abord native et pour tout le monde. Moi, je compare souvent au plan incliné. Au fond, un plan incliné, il ne sert pas qu'aux personnes circulant en fauteuil roulant. En fait, tout le monde peut l'utiliser.
0: Exactement.
2: Donc, est-ce que c'est nécessaire de faire un escalier et un plan incliné, ou est-ce qu'on ne pourrait pas se dire, dans une période où quand même on a quand même des vrais soucis budgétaires malgré tout, se dire, au fond, le plan incliné, l'intérêt qu'il a, c'est qu'il sert à tout le monde. Un papa ou une maman avec une poussette, les gens qui, comme moi, voyagent beaucoup et qui ont tous des valises à roulettes, et la personne en fauteuil, parce qu'il sait que ça en fait du monde, ça.
0: Et même ceux qui n'ont pas de problème.
2: Et même ceux qui n'ont pas de difficultés par ailleurs.
0: Et je, d'ailleurs, tu me fais penser à une anecdote. On a reçu, nous, dans notre émission, notre ancien député qui était venu à cette émission, et je lui ai posé cette question-là à l'Assemblée nationale, s'il y avait justement au niveau de l'accessibilité. Alors il me dit oui, en effet, il y a un plan incliné pour l'accessibilité, et il me dit comme ça, et en fait, mais tout le monde le prend. Tout le monde. C'est-à-dire qu'on soit valide ou non, qu'on ait un problème, qu'on soit sur fauteuil roulant, qu'on soit non-voyant, qu'importe. En fait, tout le monde prend le plein incliné. Enfin, en tout cas, beaucoup, une grosse majorité, parce que c'est plus commode.
2: Bien sûr.
0: Et voilà. Donc, et c'est vrai que je pense qu'il y a une vraie réflexion à avoir dans notre, la façon dont on voit les choses aujourd'hui, dans l'urbanisation. Faire simple, épurer, et peut-être une nouvelle vision, une nouvelle fonction de voir les structures des villes moins chères, peut-être plus facile à nettoyer. On aurait des villes plus facilement nettoyables, plus propres et accessibles pour tout le monde. Personnes âgées, personnes en situation de handicap, femmes qui ont une poussette ou même une grand-mère qui a son cabas. Je cite souvent cet exemple.
1: Si tu as un handicap provisoire, tu te retrouves provisoirement
0: exactement.
1: Avec un plat ou autre.
0: Donc c'est vrai que c'est des choses qui sont... Enfin, après, c'est vrai que nous, quand on est dans la situation de handicap, on se dit, mais en fait, c'est tellement logique un plat incliné, c'est tellement logique, ceci, cela, ça peut servir à tout le monde. Et on a l'impression que ceux qui n'ont pas ces problèmes-là, en fait, ils ne se rendent pas compte de la simplicité, de la logique de la chose.
1: Alors,
0: presque.
1: Je vais être méchante, mais je crois qu'on est dans une société validiste.
0: Oui. Donc, en fait, pourquoi ? Ça veut dire que plus c'est compliqué, plus ils se sentent mieux ? Non, mais c'est parce que le truc, il est là, quelque part.
1: Ah oui, je suis d'accord avec toi, mais non. En fait, c'est vrai que c'est souvent... Ah, je remarquais souvent que dans les commissions, tout ça, les trucs qui sont pensés pour les personnes en situation de handicap sont passés par des personnes qui ne sont pas forcément en situation de handicap.
0: C'est ça. Oui,
2: c'est pour ça que j'insistais tout à l'heure sur les origines de la fédération, parce que ça, c'est quand même, c'était, alors c'est plus novateur aujourd'hui évidemment, mais en 1917 ça l'était, de dire c'est à nous, personnes concernées, de prendre en main notre destin et d'aller là où il faut être, c'est-à-dire on attend aussi une implication de notre part. C'est-à-dire, moi, je pense qu'il faut être dans des endroits où on ne parle pas de déficience visuelle, mais où il faut en parler. Par exemple, je pense aux commissions hospitalières, par exemple. Il faut arriver à ce que nos associations rentrent dans ces commissions-là, parce qu'il n'y a jamais de déficience visuelle qui vont parler de l'accessibilité, de la santé aux personnes. Là aussi, ça peut rendre des services. Mais ça nous demande une vraie implication. Et puis, nous, au niveau fédéral, pour faire le pendant de ça, on essaye, alors on ne fait pas tout bien, puis on le fait avec d'autres, mais on essaye de donner les outils aussi argumentaires pour aider aussi en local sur des participations comme ça. Mais c'est important qu'on soit présent et qu'on sache aussi, on a fait ça à la fédération la semaine dernière. On a proposé une formation pour la prise de parole en public, parce que c'est important aussi la manière dont on s'exprime, notamment avec les élus, parce que il faut qu'on soit crédible aussi. Donc on a fait ça, ça a plutôt bien marché.
0: Alors il faut qu'on soit crédible, mais je pense que c'est vrai que tu as raison de dire ça, mais moi je pense aussi que ça doit marcher dans les deux sens, parce que eux aussi il faut qu'ils soient crédibles.
2: Oui.
0: Et aujourd'hui, la crédibilité, j'ai du mal à savoir dans quel sens elle est exactement. Moi, j'ai dit ça un peu ironiquement, mais voilà.
1: Tu es en colère aujourd'hui, ça ?
0: Oui, je suis très en colère. Je suis très en colère parce que le monde me déçoit, parce que le monde me déçoit beaucoup. Parce qu'on vit dans un monde où on ne parle plus de l'humain. L'humain, il ne passe plus en premier. C'est l'argent qui passe en premier. Et l'humain, en fait, il sert l'argent. Voilà. Alors que ça devrait être le contraire. C'est l'humain en premier et c'est l'argent qui sert l'humain. Et aujourd'hui, moi, je vis dans une société, j'ai l'impression que c'est le contraire.
1: Une petite séance de thérapie après ?
0: Oui, mais. J'irai fumer un pétard.
3: C'est ce que j'allais te dire. Je pense que ça va te faire du bien, ça.
1: Excuse-nous, Bruno.
3: Ouais, c'est clair.
0: Voilà, c'est vrai. Bon. Non, je ne sais pas ce que tu en penses, mais.
2: Je suis assez d'accord avec ce qui vient d'être dit.
1: Oui.
2: Et je pense que parmi, je suis profondément convaincu de ça, parmi les situations humaines qu'on traverse, le handicap, il a ceci de, j'oserais presque dire de positif, c'est pas le bon mot, mais j'en trouve pas sur le coup, mais de rappeler au monde, allez, employons les grands mots, de rappeler au monde que l'humain est là, parce que la personne en situation de handicap, Certes, il y a la technologie qui nous aide beaucoup aujourd'hui, etc. Il n'y a aucun sujet là-dessus. Et moi, je ne suis pas un technophobe, au contraire. Mais par contre, à plein de moments, on a besoin de l'humain. Et ça vient rappeler, finalement, à tout le monde, y compris les personnes valides, qu'elles ont aussi besoin, non seulement de cette relation humaine, mais de cette interaction entre êtres humains. Et c'est important de le rappeler, parce que oui, aujourd'hui, il y a un monde qui est dominé, et je sais de quoi je parle, puisque j'ai enseigné l'économie pendant 30 ans, dominé par l'économie et par l'argent, c'est quasiment incontestable, mais c'est important de rappeler que l'économie comme l'argent, ce sont des moyens pour obtenir quelque chose. Mais c'est pas des fins en soi. L'idée, c'est pas d'obtenir de l'argent en tant que tel. Moi, je le rappelle souvent à la fédération, parce que je vous l'ai pas dit, mais on est financé à 75% par la collecte de fonds. Donc, clairement, on est sur cette collecte de fonds. Mais moi, je leur dis, on a une politique de collecte. C'est pas juste pour engranger des sous. C'est aussi pour que ces sous-là, ils servent la personne déficiente visuelle. C'est le fond du sujet. Et les donateurs et les légataires, il faut qu'ils en soient profondément convaincus, parce que sinon on n'est plus dans une philosophie qui serait la philosophie fédérale. La philosophie fédérale, c'est bien de travailler avec, j'insiste sur le avec, avec les personnes déficientes visuelles. Et en lien aussi, ça c'est une marque de fabrique chez nous, en lien aussi avec les professionnels de la déficience visuelle. Fait que il y a un savoir expérientiel qui est, parce que nous, en tant que déficients visuels, on vit les choses tous les jours. Et puis il y a aussi le savoir des professionnels qui va nous aider aussi à construire nos argumentaires. Moi, j'aime bien ces débats-là. C'est vraiment très riche.
0: Et c'est vrai qu'au niveau politique, moi j'ai remarqué aussi une chose, peut-être que tu l'as aussi remarqué avec dans le temps, c'est les personnes qui sont directement concernées par l'handicap, pas forcément eux-mêmes, mais l'entourage proche. Je pense, par exemple, je vais donner un exemple tout bête, on parlait du général de Gaulle, qui avait une fille qui était atteinte d'autisme, je crois, et en fait, il y a beaucoup de choses qui ont été faites à cette époque-là. Enfin, en tout cas, il a fait en sorte que des choses soient faites pour l'autisme. Je pense aussi, par exemple, à des personnages célèbres, des acteurs comme Lino Ventura, qui lui aussi était concerné, qui a fondé des associations comme Personnage, voilà. Et en fait, il faut en arriver à des gens comme ça, qui ont un peu de pouvoir, un peu de réputation, un peu de célébrité, pour commencer à engager des actions beaucoup plus, on va dire, frappantes. Alors, évidemment, ce que l'on fait nous dans nos associations, comme fait la fédération actuellement, c'est le travail indispensable, et ça nous permet d'avancer. Mais on avance moins vite, j'ai l'impression, des fois, que quand c'est un politique qui est directement concerné par l'handicap d'une personne proche. Ça marche beaucoup plus.
2: Oui, c'est la question du pouvoir aussi. Hein. Mais oui, je suis assez convaincu de ça. Oui. Mais nous, il faut qu'on ait une force et collectivement. Hein, évidemment, je vous parle au nom de la fédération, mais moi, je travaille beaucoup avec d'autres associations, à la fois de l'écosystème de la déficience visuelle, mais aussi sur d'autres champs, parce que je pense que c'est important de travailler avec d'autres acteurs et de parler de la malvoyance et de la cécité, et parce que pour qu'on arrive à constituer un groupe de pression plus fort, et pour obtenir des choses qui nous permettent d'être réellement dans la vie de tous les jours, quoi.
0: C'est ça. Eh oui. Bon, on est.
1: Il va falloir conclure.
0: Et voilà. Donc c'était bien. En tout cas, on a bien discuté avec toi, Bruno.
1: Peut-être que tu veux rajouter des choses avant qu'on passe à la rubrique des Vans.
2: D'abord, de vous dire que c'est un réel plaisir de participer à cette émission. Ça, c'est quand même un élément important. Que la fédération, elle est aux côtés des membres de son réseau et de l'association pour pourquoi pas moi entre autres, mais aussi ciel d'Occitanie chez vous, mais toutes les autres, pour qu'on continue le compagnonnage ensemble, pour vraiment être dans une dynamique d'ouverture et pour permettre à la personne déficiente visuelle d'avoir sa juste place. Voilà, et j'aime bien conclure par l'adage de la fédération, tout ça parce que la citoyenneté, ça nous regarde.
1: C'est tellement vrai,
3: ouais. C'est clair.
0: Continuons le combat. Bon, merci en tout cas pour cette
3: merci
0: petite interview avec nous.
2: Tu merci vas rester à avec... toutes et tous.
0: Alors, je ne sais pas si tu as la possibilité de rester avec nous pour le reste
2: je
0: de l'émission.
2: Je
0: bon,
2: peux.
0: C'est impeccable. Donc, on va enchaîner. Avec justement, on parlait du numérique, de l'accessibilité au numérique et tout,
3: etc.
0: Et on va passer à notre spécialiste de comment on peut dire notre bêta-testeur. Notre bêta-testeur de l'accessibilité numérique, Evans.
3: Ouais.
0: Mais avant que tu nous parles de ta rubrique, c'est ton choix musical.
3: Eh oui, je vous ai choisi Erase Me Out de Josh Groban.
0: Et c'est parti.

0: Et voilà, Josh Groban, You Raise Me Up, franchement, très belle chanson en Nantes.
1: Ouais, c'est vrai.
0: Très très belle chanson.
1: Ça change du rythme des choix de Maya.
0: Ouais, je suis tout à fait d'accord.
1: Bon, des fois, tu nous fais des choix un peu plus punchy quand même. Mais,
0: des fois,
1: je te relègue au même niveau que Maya, des fois. Bon, alors.
0: Ouais.
1: Tu veux nous parler de quoi aujourd'hui?
0: Alors aujourd'hui, je vais vous parler d'une application que vous devez certainement connaître qui s'appelle ChatGPT.
1: Ah ouais.
0: ChatGPT, je ne sais pas si tu te rappelles, Serge, mais pendant une émission, tu m'avais demandé si je pouvais la tester, ChatGPT, tu te souviens?
1: Ouais.
0: Et du coup, je l'ai testé et je peux vous dire que c'est vraiment très intéressant ce qu'il peut faire.
1: Ouais, ça cartonne quand même.
2: Et est-ce que tu as ChatGPT, on est d'accord, c'est l'IA?
0: Mm-hmm.
1: Ouais. Oui.
2: Est-ce que tu as testé d'autres IA de ce type comme Jimny, Chatbot?
1: Il n'y a pas un truc qui s'appelle Opera, non?
0: Non, Opera, c'est un logiciel.
3: Mistral.
0: Non, mais par contre, j'ai testé un truc similaire à ChatGPT, c'est NetAI.
2: Ouais.
0: NetAI que vous retrouvez sur WhatsApp, Facebook, Instagram.
2: Et alors?
0: Etc. Et franchement, c'est assez dingue ce qu'il peut faire, NetAI aussi.
1: Bon, il y a ChatGPT, là, tu y as demandé quoi?
0: Alors, déjà, du coup, ChatGPT, tu peux faire beaucoup de choses avec, tu peux lui demander de générer des images. Je sais pas, tu peux lui dire.
2: Tu les as vues?
0: Non. Non, mais genre, tu peux lui dire, exemple. Peux-tu nous créer une image, je sais pas moi, de...
2: De cheval qui fait du vélo.
0: Ouais, par exemple.
1: Ouais, un chat-chien, quoi. Un chat-chien, moitié chat, moitié chien.
0: Ouais, voilà.
1: Tu peux faire n'importe quoi.
0: En fait. Ouais, voilà. En fait, il peut te créer des images du style un peu comme ça. Et aussi, il peut t'aider aussi pour certains trucs, comme exemple pour ton devoir, il peut...
1: Ouais.
0: Il peut te poser des questions pour approfondir tes connaissances, etc.
2: Faire le devoir à ta place, éventuellement, aussi.
0: Non.
1: Alors, moi, j'ai un exemple tout concret de ce que tu viens de dire. C'est mon fils qui le fait, ça.
0: Ouais.
1: Il photographie ses cours,
0: mm-hmm.
1: tu vois, et il demande à ChatGPT de lui faire un condensé, tu sais,
2: les fiches de révision.
1: Ouais, exactement. Et en fait, ChatGPT lui fait, une fois qu'il a pris tous les trucs en photo, et bien ça lui fait le résumé.
2: Est-ce que ton fils ne serait pas un peu feignant?
1: Ouais, si, un peu quand même.
2: Je me dis aussi.
0: Ouais.
1: Écoute, au moins s'il se fait des fiches et qu'il bosse, écoute, je peux pas dire que. Voilà.
2: Ouais,
0: tu dis pas non.
2: Après, dis-toi une chose aussi, c'est que s'il se la faisait, la fiche.
1: Ouais, bien sûr.
2: Il la prendrait déjà. Enfin, moi je dis ça,
1: mais
2: je dis.
1: Mais il faut qu'il vive avec son époque, quoi. Bon, je comprends aussi.
2: Alors, après, moi, tu sais ce que j'en pense de l'IA. J'avais fait une rubrique là-dessus déjà.
0: Oui, sur l'IA complètement dingue, sur des trucs complètement dingues.
2: En plus, moi j'ai testé l'IA. Et bien des fois, il peut te donner des trucs qui sont faux.
0: Oui, c'est ce que j'allais dire, il peut se tromper.
1: Oui,
0: et c'est très récurrent.
2: C'est pas qu'il se trompe, c'est qu'il invente pour te faire plaisir.
0: Et en plus, ouais.
1: Toujours contrôlé quand même.
0: En plus,
1: ça reste une machine.
2: Oui.
1: Mais après, c'est vrai que c'est très intéressant. Là. Je sais que là aussi, toujours pareil, parce que mon fils, il aime bien, ChatGPT. Il s'est fait la messagerie de son répondeur téléphonique. Et c'est la voix de ChatGPT. Alors, il lui a expliqué ce qu'il voulait, comment il voulait, ce qu'il voulait qu'il dise, avec un style, parce qu'elle peut tout dire de plusieurs façons. Et il s'est fait une messagerie. Il s'est fait une messagerie. Et je ne sais pas quoi, mais ça me voit, parce que ça le fait super bien.
0: Ah ouais, vraiment. Efficace.
1: Bruno, il a enregistré, puis après, il a enregistré sur sa boîte vocale.
0: Bruno, vous l'avez déjà utilisé, ChatGPT?
4: Alors,
0: ou...
4: moi, je l'utilise pas couramment, mais quand même, assez souvent. Alors, oui, effectivement, il y a effectivement des choses auxquelles il faut faire attention, notamment.

0: vraiment à pas trop donner de choses personnelles, parce que les données sont quand même récupérées et par ChatGPT, et par Gemini, et par Meta AI.
1: Meta AI.
0: Bon, voilà. Après, sur de la description d'environnement, c'est hyper intéressant. Sur, effectivement, des questions bien, bien concrètes et qui n'engagent pas des choses confidentielles, moi, je trouve que c'est hyper performant. Oui. Après, j'ai envie de dire, vous l'avez tous un peu évoqué, ça reste un outil. Donc, c'est comme tout outil, il faut savoir l'utiliser avec, d'abord,
1: un bon escient.
0: Et en connaître les limites. Moi, je suis pourtant pas jardinier, mais je dis, on ratisse pas un jardin avec une pelle, quoi. C'est-à-dire qu'à un moment donné, il faut utiliser l'outil pour ce qu'il est capable de donner. Et je prends l'exemple du râteau, parce que le râteau peut ratisser le jardin, mais il peut faire mal à quelqu'un aussi. Donc, c'est vraiment, ça nous demande d'être pleinement humain, parce qu'on parlait de l'humain avant la pause musicale, c'est vraiment d'être pleinement humain et de se dire, au fond, il faut que je réfléchisse à c'est un outil et comment je l'utilise. Mais moi, oui, je l'utilise dans plein de situations. J'ai un peu de mal, j'avoue, pour l'instant, à faire un courrier avec ChatGPT. Mais bon, vous savez, j'ai été universitaire, donc j'aime bien écrire. Mais j'ai essayé.
2: À l'ancienne.
0: Ça donne des résultats pas déconnants, quoi.
2: C'est vrai que bosser des outils, ils sont ni mauvais ni bons. C'est l'utilisateur qui est ou bon ou mauvais. Voilà.
1: C'est ce qu'on disait la dernière fois quand j'ai fait la rubrique. On disait que cet outil, on pourrait presque sauver la planète grâce à cet outil. Ils ont fait des publicités pour un téléphone rose limite.
2: Non, mais c'est après,
1: limite.
2: C'est pas ça le truc. C'est que, comme tu dis, avec l'IA, on pourrait sauver la planète. Mais aujourd'hui, on fait quoi avec l'IA ? On les fait guider des missiles. Ouais, non, mais c'est ça, en fait. Donc,
3: et oui, c'est vrai que ChatGPT, elle est beaucoup utilisée dans l'armée, dans l'armée américaine.
2: C'est pour ça que j'ai demandé la dernière fois à ChatGPT, là, où c'est que je pouvais planquer mon missile.
1: Il a répondu.
0: Il
2: m'a dit sous le lit.
0: Vous avez aussi raison sur un point, c'est que l'intelligence artificielle, quel que soit le producteur, elle est supposée flatter l'utilisateur. Donc, elle lui donnera une réponse, quoi qu'il en soit. Réponse bonne ou mauvaise, elle lui donnera une réponse. Mmh. Moi, j'ai essayé hier soir pour avoir le résumé de la pièce de théâtre que je vais voir ce soir. Déjà, dans un premier temps, j'ai essayé sur Gemini et sur ChatGPT. Je ne savais pas que votre chronique serait sur ce sujet. et en fait, déjà, il n'a pas trouvé la pièce. Pourtant, je lui ai donné le théâtre, je lui ai dit la date. Il n'a pas trouvé, il a dit qu'elle n'était pas jouée. Alors que moi, je sais qu'elle est jouée parce que j'ai mon billet, donc voilà. Et j'ai eu beaucoup de mal à lui faire dire le résumé de la pièce. Il y a des moments, c'est un peu... Mais par contre, il flatte en permanence.
1: Oui.
0: Donc du coup, on lui répond, on lui... Voilà, bon, faut le savoir, quoi.
2: Et oui. Moi, il y a quelques temps, là, je rentrais dans la pièce, je dis à ChatGPT, je lui ai demandé, tiens, mais il y a une odeur bizarre, là, tu sens pas ? Et il me dit, c'est parce que tu dois avoir le nez trop près de la bouche.
3: Ah ouais, d'accord.
2: C'est une blague, c'est pas vrai. Je parle pas de ChatGPT, moi.
3: Ouais, t'as raison.
2: Alors, sinon, après, au niveau des tests,
3: Bon,
2: t'as fait le tour. Après, on a fait le tour pour toi, tu me diras. Ouais.
3: Ce que j'allais dire aussi, c'est que du coup, c'est accessible avec VoiceOver, faut le dire quand même. Ouais. Aussi.
1: Et TalkBack.
3: Et TalkBack, oui.
2: Ouais, ça, c'est top.
3: Ouais, c'est top.
2: Donc tu as fait le tour un peu avec VoiceOver, tu as fait un peu le tour de toutes les possibilités, ou enfin, en gros, quoi.
1: Comment on lui a bouffé sa rubrique ?
3: Après, y a un truc que j'allais essayer de faire, c'est essayer de lui envoyer une image pour qu'il essaie de l'analyser, parce que je sais que ChatGPT peut faire ça également. Mais du coup, cette IA, elle ne voulait pas générer l'image.
2: Ah, elle a des... Il y a encore des...
4: Elle voulait pas, tu veux dire, la décrire ? Qu'est-ce que...
3: C'est genre, tu sais, si tu veux, en fait, avant de la décrire, il analyse l'image.
4: Oui.
3: Si tu veux. Et après, une fois qu'il a analysé l'image et te décrit. Mais sauf que du coup, il ne voulait pas ne l'analyser.
5: Ah.
3: Parce que du coup, ça marque à chaque fois une erreur s'est produite, etc.
5: Tu vois ? Ok.
1: Bon, il y a des bugs, quoi.
3: Ouais, quand même, ouais, il y a des bugs sur ChatGPT.
1: Parfait, c'est presque humain, quoi. C'est pas parfait.
3: après tu te lui posais des questions et te trouvais des infos.
2: Ouais.
3: Exemple, moi j'avais essayé d'une sorte de curiosité de lui demander si il connaissait la chaîne YouTube, il a trouvé la chaîne YouTube.
2: Eh ouais.
1: Excellent.
3: Oui.
2: Mais t'es super célèbre. ChatGPT te connaît ?
3: Non, mais genre, je l'ai dit, ta curiosité, je l'avais marqué. Connais-tu une chaîne YouTube du nom de Toto ? Il est toujours là. Et il m'a sorti les infos de ma chaîne YouTube.
1: Et il s'est refait la pub. t'as vu qu'il est trop fort, vrai. Evans.
2: Non, mais t'as raison de faire de te faire de la pub. De toute manière, parce que c'est pas ChatGPT qui va te la faire.
3: Non, ça m'étonnerait.
2: Bon, après, voilà, donc dans l'utilisation, c'est commode, c'est pratique.
3: Non, franchement, après ça va. Bon, après, il faut se méfier des réponses qu'il te dit aussi, parce que des fois, il te donne des réponses erronées, c'est tu vois. Mais après, franchement, après ça va, c'est assez fluide.
2: Il n'y a pas de falaise devant toi, donc il ne faut pas forcément que tu le crois. C'est ça, un gros. Ouais. Non, je le croirais pas non plus, de toute façon.
3: Ouais, ouais.
2: Surtout si je suis en montagne. Voilà. Bon, ouais. T'as un dernier truc à rajouter, Evans ?
3: Non, ça t'a très tôt.
2: Bah ouais, c'est cool.
0: Ah, ouais. Moi, je l'ai testé sur un autre chose. Il se trouve que au mois de mai, je pars en Italie et je l'ai testé pour savoir s'il y avait des musées accessibles aux personnes déficientes du visage à Florence. Et ça m'a donné des résultats intéressants. J'ai même eu l'adresse d'une association de déficients visuels à Florence. Et j'ai pu écrire un mail en italien, italien que je ne pratique pas. Donc j'ai fait mon mail en français et elle me l'a traduit en italien. Alors là, je n'ai pas le libre arbitre de savoir, vu que je ne pratique pas l'italien, si elle me l'a bien traduit.
2: Eh, c'est ça,
0: mais, ouais. Mais bon, voilà. Mais quand même, il y a des éléments pratiques. Faut quand même le dire. Ouais. Et puis, je me dis, il faut pas jeter le bébé avec l'eau du bain. Et moi, j'insiste vraiment, parce qu'on commence à avoir un groupe de travail à la Fédération autour de ces questions d'intelligence artificielle, parce qu'évidemment, c'est clair qu'on est questionné là-dessus, hein, notamment sur la description d'image. L'IA peut le faire très bien. Donc, c'est intéressant pour nous, quoi. Mais c'est comme tout, on doit garder notre libre arbitre.
2: C'est ça.
0: Savoir la réponse qu'on la donne, être capable aussi de se dire, bon, est-ce qu'il a dit des bêtises ou est-ce que c'est bon, quoi. Là, sur la traduction italien, je ne peux clairement pas le dire.
2: Ouais, s'il faut, il a dit n'importe quoi et voilà.
3: Et que tu ne sais même pas,
2: c'est,
3: quoi.
2: C'est un mystère. Tant que j'y pense, Bruno, j'ai une question à te poser, vite fait. Par exemple, moi, j'utilise SingEyes comme application sur mon téléphone.
0: Oui.
2: Tu utilises quoi, toi, comme application pour...
0: Moi, j'utilise SingEye et Be My Eyes pour la description d'images et de photos. Je trouve que Be My Eyes est presque plus performant.
1: Ouais. C'est ce que disait Gérard aussi.
2: Ah, ouais.
0: Mais ça dépend un peu des fois de l'éclairage et autres. Moi, je trouve que c'est intéressant des fois de comparer les réponses aussi.
2: Ouais. Oui. Ah oui, oui, donc voilà. Moi, j'utilisais que SingEyes, moi, pour l'instant. Et c'est vrai que je n'ai pas encore testé
0: après,
2: le truc.
0: Après, puisqu'on a parlé de citoyenneté, ça nous regarde... n'oublions pas quand même qu'avec l'IA, on a une empreinte énergétique qui est juste horrible.
1: Ouais.
0: Faut s'en rappeler. Là aussi, il faut qu'on fasse les choses avec discernement. Il faut se rappeler qu'au niveau de l'empreinte écologique, l'IA, c'est juste un gouffre, quoi.
2: Ça bouffe de l'eau, ouais, grave.
1: D'ailleurs, ils sont
0: et l'énergie.
1: Au Japon, ils sont en train de réfléchir, de travailler sur mettre les données sur un ADN. Comme ça prendra moins de place.
0: C'est ça.
2: C'est ça, ah, oui. Ouais. Moi, bon, je filerai pas le mien ADN.
3: Moi non plus.
2: Bon, c'est cool. Allez, mais c'est bien. Parfait, merci Evans, en tout cas.
3: Avec plaisir.
2: Comme j'ai dit, ta rubrique nous a manqué la semaine dernière, tu vois, on n'a pas pu parler mais, multimédia et tout. Hein. Ouais. Alors, c'est cool. Donc,
1: Par contre, Serge, il y a la rubrique de Violaine, mais la tienne, elle va sauter. Comme
2: allez, elle va sauter, tant pis, quoi. Vous aurez...
0: J'ai été trop bavard.
2: Non,
3: franchement, c'est bien.
1: Ça arrive assez régulièrement, mais c'est pas grave. Comme, vu tout ce qu'il parle, Serge, c'est pas grave.
2: Ouais, ouais. Donc, c'est un peu comme si j'avais fait ma rubrique. J'ai déjà mangé mon temps, quoi. Donc, on va passer à la rubrique suivante.
4: Et oui.
2: Et ça sera Humanité Inspirante.
3: Ouais.
2: La rubrique spirituelle de Violaine.
4: Pas que.
2: Ah.
4: Je veux pas être associée à cette étiquette.
2: Non, et ben là, c'est des coups de canne aussi. Donc, c'est pas que spirituel, quoi. C'est aussi physique, quoi.
4: Non, c'est de la science. C'est la physique moderne.
2: Bon. Et tu nous fais ton choix musical.
4: Oui, j'ai choisi Vem Mais Natureza de Kurawaka. C'est portugais du Brésil.
2: Ah, ok. Ouais. Ah, ouais.

0: Ah bah j'avais déjà entendu cette... Alors, pas peut-être celle-là, parce que je sais pas si c'est une reprise ou quelque chose comme ça, mais en tout cas, au niveau des paroles, tout ça, là, ça me fait penser à quelque chose que j'ai déjà entendu. Un peu plus peut-être, on va dire, traditionnel. Non ? Je sais pas.
1: Je n'ai pas de connaissance sur la personne qui chante.
0: Ouais, en tout cas,
1: c'est
0: ça t'a plu,
1: juste une musique que j'aime et qui me touche.
0: Et que tu nous as fait partager. Voilà. Et c'est assez plaisant.
1: Et il n'y a aucun rapport avec ma rubrique.
0: Mais des fois, il faut qu'il n'y ait aucun rapport. Je le fais souvent, moi.
1: Si ce n'est peut-être le voyage, puisque là, on était au Brésil. Et je vais vous emmener en Afrique du Sud et en Inde, puisque je vais vous parler de Gandhi. Parce que là, la dernière fois, après ma rubrique sur Grégory Le Marchal, on parlait de acceptation versus résistance. Et je me suis dit, tiens, si finalement j'utilisais le parcours de Gandhi pour parler de ce qu'est l'acceptation. Enfin, en tout cas, de la posture. Parce que c'est plus une question de l'acceptation, c'est une question de la posture intérieure depuis laquelle on agit. Et donc voilà.
2: On est d'accord que quand tu dis acceptation, ça ne veut pas dire que je suis d'accord avec le fait que je suis malentendante, par exemple.
1: Ce n'est pas une question d'être d'accord ou pas d'accord, l'acceptation.
2: Voilà. On est d'accord.
1: on va en parler.
0: C'est pas non plus en rapport avec le fait que, imagine que je veux te donner une gifle et tu n'es pas dans l'acceptation de la recevoir. C'est ça, on est d'accord. Hein.
1: Une fois que je l'ai reçue, je suis obligée d'accepter de l'avoir reçue.
0: Non,
1: sinon,
0: mais si je le dis à l'avance, c'était pas obligé d'accepter. Quoi.
1: Ah, si tu me demandes, est-ce que tu veux une gifle ? Là, je peux dire non. Voilà, l'acceptation, là, c'est pas dire oui à tout.
0: Okay. On est d'accord. On est d'accord.
2: On clarifie bien les choses.
1: Alors, mais vous allez vite comprendre qu'est-ce que c'est que l'acceptation. Donc, je vais partir un petit peu de Gandhi, puis je vais voyager de son vécu à lui et à l'étude qu'il a, l'exploration qu'il a fait. Donc, alors, Gandhi, c'est un Indien. Il est né en 1869.
0: C'est son nom ou son prénom ?
1: Non, Gandhi, c'est...
2: Mohandas Karamchand.
1: Ouais, voilà, j'ai pas retenu, franchement, son nom complet.
0: Ah, c'est un pseudo ?
1: Non, c'est son nom de famille, on va dire. Un de ses noms de famille.
2: Son pseudo, d'accord. C'est Mahatma.
0: D'accord.
1: Oui, c'est Mahatma, le grand maître. Donc... Voilà, Gandhi, donc, il est né en Inde en 1869, dans une famille avec une maman qui était très, très, on va dire, pieuse, mais dans la religiosité hindoue. Et donc, il fait des études d'avocat et il part en Afrique du Sud. Et puis, en Afrique du Sud, donc il est confronté assez vite au racisme entre les Blancs, les Indiens, les Noirs. Et donc, dans son parcours, vu qu'il est avocat, il est sollicité pour défendre quelques Indiens là-bas qui sont victimes de racisme. Et donc, notamment dans sa biographie à Gandhi, il citait l'exemple d'un jour où il a pris le train en première classe, donc toujours on est en Afrique du Sud, hein. Et donc il y avait un blanc dans le wagon qui était extrêmement raciste et qui a demandé à ce qu'il sorte, parce qu'il ne pouvait pas accepter que dans son wagon il y ait un étranger, enfin quelqu'un qui ne soit pas blanc. Et donc le contrôleur dit à Gandhi, bon ben, allez, vous devez aller en troisième classe. Et Gandhi a refusé, donc il s'est fait sortir du train avec ses affaires. Et donc à ce moment-là, ben, il a commencé à se questionner, en fait. Qu'est-ce que je fais ? Je me résigne ? Je résiste ? Qu'est-ce que je fais ? C'est quoi la bonne posture ? Comment je peux faire pour répondre ? Comment je réponds à cet événement qui est une injustice ? Donc, partant de là, en fait, il a eu toute une réflexion. Et je pense qu'il était porteur de ce que sa maman lui avait transmis, de la sagesse hindoue, et aussi de comment concrètement, en fait, on fait dans la situation concrète d'injustice, comment je fais pour répondre à ça. Et il a finalement réussi, il a commencé à mettre au point sa... sa pratique, l'art de l'acceptation et de la non-violence. Déjà, donc, en Afrique du Sud, il a commencé, puis il a fini par se rendre célèbre par sa posture. Et en 1915, il est retourné en Inde. Et en Inde, il y a ces histoires de castes. Les brahmanes, la brahmane, c'est les plus hauts, et les intouchables, c'est les gens qui sont intouchables parce qu'ils font les métiers les plus ingrats ou le plus proche du caca, de la saleté. donc, il y a quand même une forme de racisme à l'intérieur de ces castes ou de sentiments de supériorité, de mépris. De mépris et d'injustice au sein même de l'Inde. Et donc, à l'époque, l'Inde était une colonie anglaise. Donc, entre 1915 et 1947, il va avoir l'opportunité de mettre en pratique son art de l'acceptation en action pour demander l'indépendance de l'Inde et que le pays ne se divise pas. En fait, pour lui, c'était très important que le pays ne se divise pas et devienne indépendant. Donc, il a partiellement réussi, puisque en 1947, il a obtenu, enfin pas lui, mais enfin l'Inde, les Anglais ont accepté de rendre l'indépendance à l'Inde. Par contre, il y avait le Pakistan d'aujourd'hui qui était à l'époque rattaché à l'Inde et qui, lui, s'est séparé. Et en 1948, Gandhi a été assassiné par une personne de la caste brahmane qui lui reprochait d'avoir été trop conciliant avec les musulmans du Pakistan. Donc voilà pour la petite histoire. Et donc voilà.
2: Sa théorie.
1: De quoi ?
2: Sa théorie maintenant.
1: Ben voilà, qu'est-ce qu'il a mis en pratique concrètement ? Donc en fait, il y a...
0: Sitting, grève de la faim. Des choses comme ça.
1: Oui, il y a ça, mais ça m'intéresse pas vraiment. Enfin, c'est pas le sujet de parler de. Enfin, le sujet, c'est de parler de sa posture, la posture de l'acceptation, parce que du coup, c'est pour me faire un parallèle avec la déficience, le handicap, et parce que si je parle de grève de la faim, bon, je sais pas, non, on va pas. C'est pas une stratégie qui va marcher à notre époque.
0: Non, mais c'était plus pour, des actes pour qu'il y ait un spot sur lui, quoi.
1: Oui, voilà, il a attiré l'attention avec ses grèves de la faim, et voilà. Mais en fait, donc pour lui, pour Gandhi, l'acceptation, c'est le point de départ d'une certaine force, une force intérieure. Parce que donc, l'explication de cette posture, elle peut se découper en trois axes. Donc le premier axe de l'acceptation, c'est accepter. Enfin, c'est l'ancrage au réel. Donc, j'accepte de regarder ma réalité en face, telle qu'elle est, sans rajouter d'histoire. Donc, il y a, comme dans la communication non violente, il y a une première étape d'observation factuelle de la situation présente. Et on ne se rajoute pas d'histoire. On ne fait pas un mélodrame en plus, c'est juste les faits. Les faits, par exemple, dans le cas de la déficience visuelle, on peut citer l'acuité visuelle, le degré du champ visuel. Voilà, c'est les faits, on rajoute pas, ça fait chier, enfin, plein de trucs. Voilà.
2: Quelle vulgarité.
1: Les faits, juste les faits. Et ça, c'est déjà une première force, parce que quand je me rajoute plein d'histoires et que je refuse, que je suis dans une posture de refus de la situation actuelle, alors je dépense une énergie colossale en émotion de colère ou en émotion de dépression. Et donc je pose des actions depuis la colère ou depuis la tristesse ou depuis le déni aussi. Le déni, ça consomme beaucoup d'énergie, c'est pas écologique du tout.
0: T'as 200 grammes de COV par...
1: je sais pas si on
0: avec
1: peut
0: le déni, quoi.
1: Compter la colère, le déni, la dépression, c'est très énergivore. Et donc, en fait, quand on est dans cette posture de refus de ce qui est, ben voilà, on dépense beaucoup d'énergie pour refuser ce qui est là. Et du coup, c'est de l'énergie gaspillée. Donc, le premier pilier de l'acceptation, selon Gandhi, c'est de accepter ce qui est maintenant et de ne pas envenimer, faire plein d'interprétations, de rajouter des histoires, de l'émotionnel, parce que du coup, ça consomme plein d'énergie et cette énergie qui est consommée là, du coup, elle est plus disponible pour être,
0: pour le reste,
1: autodéterminé, l'autodétermination, dans qu'est-ce que je fais avec ce qui arrive. Donc, c'est... Voilà. Si, par exemple, je suis dans le refus de ma situation, on va dire, au niveau de mon psychisme à 80%, bon, ben, j'ai 80% de l'énergie qui fait de l'échauffement, qui résiste à ce qui est, et j'ai que 20% d'énergie pour apprendre le braille, ou pour apprendre la technique de Kahn, ou pour apprendre NVDA, ou pour développer des nouveaux circuits, la plasticité cérébrale, et développer l'audition, ou je ne sais quoi, plein d'autres sens. Donc c'est quand même très... Pour moi, c'est ça que j'appelle le handicap. C'est parce que dans le monde du handicap, on parle de situation de handicap, mais le refus de ce qui est, pour moi, c'est le handicap. Si je suis dans le refus de ce qui est, je suis vraiment handicapée intérieurement. Ça ne dépend pas de l'extérieur. C'est moi qui me handicape. Donc, il y a beaucoup de gens qui ne sont pas en situation de handicap et de ce point de vue-là, qui sont handicapés aussi parce qu'ils refusent leur vie telle qu'elle est aussi. Donc voilà, c'est le premier point. Deuxième point.
0: AXA.
1: Quoi ?
0: T'as parlé d'AXA.
1: Oui, c'est premier pas axe, deuxième axe. Bon,
2: on n'a pas le temps de chipoter, laisse-la finir.
3: Ouais, c'est clair.
1: Deuxième point, c'est distinguer le fait de résister ou le fait de non coopérer. Donc, encore une fois, je vais parler d'énergie. Quand on résiste, alors là, on parle plutôt de... d'un pouvoir extérieur ou de quelque chose d'extérieur, on n'est plus par rapport à une situation. C'est quand on résiste, on est quand même dans une dynamique de conflit. Et cette dynamique, elle nourrit l'opposant. En fait, quand je résiste à quelqu'un ou à quelque chose, ben je le nourris.
2: Le chêne et le roseau.
1: Voilà, je nourris. Et ça consomme de l'énergie. Encore, ça fait de l'échauffement, c'est de l'énergie gaspillée. Alors que si... Et en plus, je suis dans une posture où je me positionne et je vais agir contre. Donc, contre résistance. Hein. Voilà. Et alors que la non-collaboration, c'est différent. C'est-à-dire que là, j'accepte... par exemple, pour Gandhi, donc il acceptait l'oppression des Anglais, puisque c'est ce qui est dans le moment. Par contre, il refusait de se définir comme une victime des Anglais et il posait des actions au service de ses valeurs. C'est-à-dire qu'il a boycotté les produits anglais pour choisir ses valeurs. C'était « moi, je veux que l'Inde soit autonome et indépendante et je veux valoriser le potentiel d'action de l'Inde. Donc, je choisis... de consommer des produits qui sont issus du génie indien, de l'autonomie, et qui nourrissent cette valeur. Donc là, il n'est plus en train de, dans une posture intérieure de résistance à un oppresseur, et il ne joue plus le jeu de l'oppression, et il est dans une posture qui va nourrir autre chose. Donc il n'est plus, même si les Anglais, ils essayaient de le contrer, lui, dans sa posture... il n'était pas impacté, puisque, ok, il y a l'oppression des Anglais, c'est ce qui est, mais moi, je reste dans mon axe et je nourris la valeur autonomie. Et donc, je ne rentre plus dans le jeu du conflit. Et donc ça lui permettait aussi d'avoir une forme de... une première approche de la non-violence. Donc ça, c'est le deuxième point, qui est important, mine de rien, parce que, quelles que soient les deux actions les mêmes, s'il y en a une, elle est posée depuis une posture intérieure de résistance et l'autre qui est posée depuis une posture intérieure de « j'agis au service de mes valeurs et je ne coopère pas », ces deux actions, même si en apparence c'est les mêmes, elles auront une portée différente. Et comme quand on n'y voit pas, on peut voir au-delà des apparences parfois. Donc ça, c'est quand même, ça a un impact. Et le troisième point, c'est... donc là, on est vraiment dans la thématique de la communication non-violente aussi, c'est de reconnaître l'humanité de l'autre. C'est-à-dire que Gandhi, il n'était pas, quand il considérait les Anglais, il ne les regardait pas comme des gros connards qui pensent qu'à eux-mêmes et tout ça.
0: Il faut que je fasse pareil avec les Américains.
1: Il considérait leur humanité. C'est-à-dire qu'il disait, ces gens-là, ce sont des êtres qui sont agis par leur peur et leur conditionnement. Et donc, ça lui donnait une force supplémentaire, c'est-à-dire qu'au lieu d'être dans le jugement, et donc de nouveau dans une posture de contre, en fait, quand on juge, en fait, on nourrit la personne qu'on juge, il était dans une compassion lucide. Et alors, ça change aussi beaucoup de choses. Et moi, je pense à ça aussi en lien avec la thématique de la déficience visuelle et du handicap, c'est que c'est assez facile au quotidien de vouloir juger les gens selon comment ils se comportent ou qu'est-ce qu'ils font pas pour nous aider ou pour voilà, et c'est très facile de juger, mais la posture de ça change vraiment quelque chose intérieurement quand on est dans une posture de jugement de l'autre et de critique de l'autre, ou quand on est dans une posture de compréhension de la personne, elle sait peut-être pas du tout comment se comporter dans ces cas-là, peut-être qu'elle a plein de soucis et qu'elle a absolument qu'elle est prise dans ses soucis et qu'elle a fait ça de manière très automatique, enfin bon, il peut y avoir plein de choses. Et donc d'être dans cette forme de compassion lucide, c'est encore une manière de se il faut que je termine, ok, une manière de se décrocher. Enfin, une manière d'être, pas dépenser d'énergie pour rien, mais d'être vraiment dans l'acceptation de ce qui est, la compassion, la compréhension de ce qui est, et toute mon énergie, je la mets au service de mes valeurs et au service de l'apprentissage de la plasticité cérébrale, l'apprentissage des stratégies d'autonomie. Et du coup, quand je communique, c'est beaucoup plus, c'est non violent, c'est plus porteur. Enfin, ça a une autre portée. Donc, voilà ce qu'est l'acceptation. Donc, c'est pas du tout la passivité, la résignation. C'est vraiment le début de l'action sage. C'est une force dans l'action qui est. C'est vraiment une écologie de l'action.
2: Écologie économique. Merci Violaine. Voilà. Merci Violaine.
0: Ouais, super, ça m'a fait vachement réfléchir ton truc. Les Américains sont bons, les Américains sont gentils.
1: Non,
0: je suis en danger, je vais les aider, il faut que je les sauve.
2: Il y a Léa qui fait des signes derrière la vitre.
0: Allez,
1: c'est pas ce que j'ai dit.
0: Bon, c'est bon.
2: Merci beaucoup Bruno d'avoir été avec nous aujourd'hui.
0: Merci.
3: Merci beaucoup.
0: Merci Bruno. On se revoit bientôt.
3: Avec grand plaisir. Hein,
0: voilà. Façon de parler, évidemment, entre nous. Voilà. Et voilà. Et puis, merci. Merci, Maya.
2: Merci, Violaine.
0: Merci Evans.
2: Avec plaisir.
0: Et on va remercier toutes nos auditrices.
2: Et tous nos auditeurs.
0: Et à bientôt sur les ondes.
2: D'Oxygène FM.

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Oula. Faut que j'envoie ces lettres. Faut que je rappelle mon père d'abord. Faut que je prévoie cette fête que j'ai promis de faire pour le disque d'or. Faut que je pense à l'été. Trouver des colos pour les gamins. Demander quand est-ce que je les ai. Et puis pour qu'ils voient leurs cousins. Faut que je sache ce que mes sœurs ont prévu. Elles vont me dire qu'elles me l'ont déjà dit. Je vais répondre oui mais que je sais plus. Puis faudra que je pense à samedi. J'aimerais les emmener à la mer, loin de ces humeurs grisâtres. Et dimanche on ira voir mon père. On regardera le match tous les quatre. Pour ça faut que je l'appelle d'abord lui. Puis cette fille à qui j'avais promis. Déjà il y a 5 jours que demain je la contacterai c'est certain. Et que je lui donnerai mon avis sur ce truc là qu'elle a sorti. Un podcast sur les interdits que j'ai trouvé d'ailleurs très bien. Et puis faut que je poste un beau contenu, je sais pas, un truc nouveau. Et vu le temps que je passe dessus, beaucoup trop peu pour que ce soit beau. Ça va être nul et le pire, c'est que je vais réussir à trouver un autre que moi, à qui en vouloir pour ça.

de ça, il y a le silence de mes amis, à qui j'ai renoncé par amour, et qui me rappellent qu'aujourd'hui, je n'ai plus ni elle, ni le temps pour ne serait-ce que les reconquérir. Et puis, plus on vieillit, moins on comprend les gens qui nous entourent. Plus on vieillit, moins on comprend tout court. Alors, il y a l'amour des enfants, avec ça, tu manques plus de rien. Moi, je les aime tellement, justement, que j'ai tout le temps peur de pas faire bien. Faut dire qu'on parle des blessures faites par le regard d'un père. La moitié des gens malheureux sur cette terre le sont de cette manière. À quoi sert vraiment l'exigence ? Pourquoi on souhaite être excellent ? Quand on voit dans quelle déshérence se retrouvent les génies souvent. Moi je voudrais leur apprendre à être heureux avant d'être brillant. Je voudrais leur apprendre à être heureux souvent. Souvent. Mais ce que je veux pour eux, ce que je veux, c'est bien moins important que ce que je suis. Les gamins, c'est faites ce que je fais, pas faites ce que je veux, encore moins faites ce que je dis. Dans ce cas-là, tant mieux pour la musique, tant mieux pour l'énergie, tant mieux.

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3: Salut les cow-boys! Eh bien, ce soir, nous vous présentons par Julien l'histoire de notre ami Schmoll qui a bercé notre enfance. Vous pourrez préparer le café noir, mais pas vos mouchoirs. Bonne soirée en compagnie de Julien et de notre ami Eddie Mitchell.
4: Mais le numéro 2 de cette émission, c'est le printemps avec Yaël.
3: Alléluia, mes paix, alléluia plutôt. C'est le titre de son album que nous aurons le plaisir de vous faire découvrir en direct sur Microscience.
4: Ensuite, une interview d'Isabelle, faite par Vincent Gazin, qui vient de...
5: Phase 31.
4: Et un récit de Marcel sur son voyage à La Réunion. Toujours dans les voyages, avec Jean-Noël sur son voyage à Cuba Libre. Olé ! Puis un reportage lors d'un intergem à Prades. Ce sera la deuxième partie du reportage.
3: Et en conclusion, ce soir, il vous dira ces mots bleus. Non, il ne s'appelle pas Christophe, il s'appelle Tony B. Et il vous délivrera son joli cahier bleu de poésie rythmée.
4: On vous dit bonne écoute. À la prochaine.
3: See you soon.
4: Ciao. Bienvenue aux auditeurs.
3: Merci à tous. Bonne écoute.
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Duhamel est né, dit Claude Lemoine, chanteur, parolier et acteur en France, le 3 juillet 1952. Il est chanteur du premier groupe de pop en France, Jeunesse Noire, qui connaît le succès dès 1961. En 1963, il commence une carrière solo en s'orientant vers la fin des années 70, vers un style plus crooner. Le 7 septembre 2011, il donne sur la scène de l'Olympia à Paris la dernière représentation de sa tournée, Ma dernière séance, référence à sa émission culturelle de télévision qu'il a présentée pendant 17 ans.

En 2014 et 2017, ils forment avec John Hallyday et Jacques Dutronc le trio Les Vieilles Canailles. Déjà adolescent, Eddy Mitchell se passionnait pour la musique rock et surtout la pop américaine comme Bill Haley et The Comet. Comme son père, il se passionne aussi pour le cinéma américain. À la fin des années 50, il commence à se produire dans les bals en interprétant des succès du moment. En janvier 1961, sur son premier disque, à son insu, le groupe de pré-rock est renommé de Zette Noire, Paradis Barclay. Au total, l'année 1961 voit la sortie de 641 tours de Zette Noire qui atteignit les 2 millions de disques vendus, dont 800 000 avec le seul succès d'Anila, qui est placé numéro 1 des ventes. En 1963, le chanteur enregistre 5 titres avec Zette Noire et une trentaine se sont longs. Il se sépare de son groupe et fait travailler seul en septembre 1963 à Lyon. Sa carrière en solo à partir de cette époque commence. En 1964, il sort les disques Panorama et surtout la G en parle et un grand succès, toujours un concours qui me rappelle. Un grand succès. En 1965, il évolue et sort l'album Rock and Roll au Rhythm Blues, découvrant ainsi Otis Redding et James Brown.

en 68, les disques 7 Colt pour Scholl et Mecheville, 69, connaissent un grand succès. En 72, il fait le disque Zigzag et aussi Dieu bénisse le rock'n'roll. En 73, il enregistre la musique Kitty Electric. Le succès vient aussi avec Rocking à Nashville en 74, Man in USA en 75 et surtout sur la route de Memphis en 76 et la dernière séance en 77. Un succès vient aussi avec C'est la vie avec Mon chéri en 74. Un grand succès. Il a eu plusieurs disques d'or de sa carrière. Par exemple, Il ne rentre pas ce soir en 78 et Tu peux faire le café noir en 79. En 1980, il fait Couleur Mentalo, un très gros succès en France. Elle...

Et aussi Nashville ou Belleville en 1984, ou encore Les Bad Blues en 1989. Le 8 septembre 2009, lors de l'émission 7 à 8 au TF1, il annonce sa tournée 2011, la dernière que j'ai tirée. Il y en a qui ont une idée, moi j'aime mieux Eddie Mitchell. Il est plus simple, calme, tranquille. Il ne suffit pas au coup, pas au l'alcool, il restait, c'est un chanteur, il restait simple. Au contraire de John Hayday, de Rampagny, il se prenait pour les grands monsieur. Alors, lui, il était simple, c'est quand même simple, humble. Merci beaucoup à tous.

0: Eh bien, je voulais parler des fêtes chrétiennes, comme le mois de mai, quand les fleurs poussent, les jonquilles, et ça donne du baume au cœur. Alors, des droits ou des fêtes chrétiennes? Alors, le carême, pas manger de viande ou d'œuf, faire une prière pour aider les animaux, sans faire une prière pour aider les escargots, les arbres et les oiseaux, manger des graines, les tourterelles, les pigeons, les perroquets. Les mésanges, les merles, j'avais deux perruches et je les ai achetées, les graines avec la cage. Depuis 2026, le soleil brille, les oiseaux chantent. Le matin, je me lève le matin, j'ai perdu ma carte d'identité. Je suis sous tutelle avec Madame Crève. Je fais des prises de sang et j'ai un suivi psychiatrique. Je m'occupe, je prends des neuroleptiques, 200 mg de l'Hyponex. Le soir, le midi, je signe, je bois le café, puis je fais mes courses pour m'acheter à manger. Trois pains au raisin, du pain, du fromage pour le printemps, les fleurs, les violettes, les jonquilles, les roses. Mais j'aimerais qu'il y ait plus d'espace vert pour que les oiseaux puissent vivre dans notre milieu, surtout à Croix-Dorade, derrière le jardin du cimetière. Et voilà, et je voulais évoquer le printemps pour commencer quelque chose de bien. Et bien, je suis pour la protection des animaux et pour je suis pour l'écologie. Et voilà, et bientôt, peut-être, il faudra qu'on se prive qu'on mange plus de viande ni d'œufs. Et à cause de ce printemps qui est là, on ne sait pas si l'année prochaine il sera toujours. Je voudrais savoir si l'astrologie, ça peut aider à faire quelque chose pour trouver des maisons pour oiseaux, des refuges. Et voilà, ça fait que maintenant que le printemps commence, il y a des choses bizarres. Quand on marche, on défonce, on écrase la nature, et c'est ça qui me... C'est ce qui m'oblige à parler, c'est tout. Pour parler des inconvénients qu'il y a sur cette planète. Et je voudrais que ça s'arrange. Et je voudrais qu'on est en 2026 et c'est l'année du cheval. Et du coup, eh bien, ça va être mieux comme ça. Il peut pleuvoir, les chevaux, ils s'en moquent. Et voilà.
1: Oui. Yahweh know what it says.
2: Oui.
1: Mais,
2: oui.
1: I've got it.
2: Oui.

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1: Vincent.
3: Donc bonjour, nous sommes sur le retour de cette journée à Perpignan pour le concours, le défi technique, voilà, organisé par FAS. Donc je suis avec une représentante de FAS 31.
4: Donc bonjour à toutes et à tous, je suis Isabelle Joseph, chef de projet inclusion scolaire et professionnelle chez FAS 31.
3: En quoi consiste pour vous le projet technique? Comment ça s'est développé et quels sont l'avenir par rapport à ça, s'il y en a?
4: Alors le projet technique, maintenant, ça fait 5 ans en fait, qu'on le réalise. Au départ, c'est vrai qu'on souhaitait promouvoir les métiers de l'industrie, faire découvrir les métiers de l'industrie aux collégiens et aux lycéens. Pour nous, c'est une façon finalement de pouvoir ouvrir les champs des possibles des élèves, aussi travailler sur la mixité des métiers, leur permettre également de travailler en mode projet, de rencontrer des entreprises et surtout de pouvoir acquérir des compétences. Donc ils vont développer la compétence de gestion de projet, la compétence de l'art oratoire et de pouvoir aussi travailler en équipe. L'évolution de ce projet, donc on le voit en fonction des années, hein, c'est qu'on a pu traiter différentes thématiques. L'année prochaine, si tout se passe bien, on pourra développer la thématique du transport et de la transition écologique. Le but est que vraiment les élèves puissent découvrir en fait les différents métiers qui se font sur notre beau territoire au Garonnais et de pouvoir ouvrir les champs des possibles et leur permettre finalement de rencontrer des entreprises et de découvrir de nouveaux métiers, de nouveaux secteurs d'activité. Au niveau de l'emploi, on est vraiment là pour proposer un double accompagnement, hein, d'amener les personnes dites éloignées, voire très éloignées de l'emploi, vers le droit commun et vers l'emploi, à travers un accompagnement double, donc d'un conseiller en insertion professionnelle, mais aussi de professionnels donc, du réseau FAS, qui vont pouvoir apporter des conseils, ouvrir leur réseau de professionnels à travers différentes actions. Des actions comme du mentorat, du parrainage, des visites entreprises, de pouvoir finalement apporter des conseils à ces publics et de pouvoir les aider à valider un projet professionnel à travers des PMSMP, donc des stages de validation de projet. Et bien sûr, l'emploi, les CDD et les CDI.
3: Et sur la pauvreté et les personnes qui ont été par exemple en prison, qui sont en réintégration?
4: Donc au niveau de l'emploi, nous accompagnons des personnes sous main de justice. Alors les aider à la réintégration, à la validation d'un projet à travers des différents ateliers, à travers la rencontre avec des professionnels, en mettant en place des forums également. Sur cette thématique-là, nous travaillons avec les personnes également en situation de handicap, des personnes dites seniors qui suite au Covid ont pu avoir du mal à pouvoir se réinsérer. Donc nous les aidons là-dessus. Personnes dites primo-arrivantes, on peut avoir des jeunes, des moins jeunes. Le but, c'est que chaque personne en difficulté à trouver un emploi, des personnes dites demandeurs d'emploi de longue durée, peuvent être accompagnées chez FAS 31.
3: Et comment ça fonctionne pour intégrer, pour y participer? Il n'y a que des entreprises, il y a aussi peut-être des associations qui peuvent rejoindre le réseau, le club, je ne sais pas comment vous appelez.
4: Si FAS existe, c'est grâce à un réseau d'entreprises qui ont formé un club, mais c'est aussi grâce à ce maillage partenarial que nous avons sur le territoire, puisqu'effectivement, les associations du territoire sont engagées, les entreprises, mais tout acteur finalement qui souhaite donner de son temps pour pouvoir aider ces personnes-là. Donc nous travaillons avec différentes associations comme France Travail, Cap Emploi, les missions locales, Horizon Danse, etc., l'UCRM, mais si un demandeur d'emploi souhaiterait être accompagné par FAS, il a jusqu'à venir nous rencontrer directement à Basso Cambo, 6 impasse Michel Labrousse, ou directement nous appeler pour que nous puissions l'accompagner.

0: Je vais raconter un petit parcours, une expérience que j'ai faite il y a 3 mois de ça. J'ai été à La Réunion et il y a des expériences que j'ai passées là-bas qui m'ont beaucoup marqué et tout. Je suis arrivé, j'ai passé 3 semaines et mon premier jour où je suis arrivé, je vais raconter un peu la façon dont mon séjour s'est passé et tout. On a bien été accueillis et tout par les Réunionnais. J'ai pu découvrir encore leur culture, leur façon de vivre. Que c'est des gens. J'ai vu un peu un modèle de vie que moi-même j'aimais. Et j'ai vu avec eux. Le premier jour, on est allé avec une vieille. C'est notre correspondante, c'est une personne âgée qui nous a accueillis et tout. On a logé chez elle pendant trois semaines. C'était une personne qui vivait de la culture. Elle avait son champ vidé. Elle avait des toilettes sèches et tout. C'était une personne qui était tout. Elle vivait que du bio. Elle récupérait tout. Et son moyen d'avoir des douches et de l'argent et tout, elle vendait des cocos dans un marché où les touristes australiens et venaient faire leurs escales et tout. Et la journée, on y a été, on a participé à l'accueil des coucous jusqu'au transport là au quai des touristes. On a pu voir comment couper la noix de coco et tout, servir aux clients avec la paille. Et tout ça, on a fait pendant 3 jours et c'était une expérience que j'ai beaucoup aimé aussi, le contact. Apprendre l'anglais aussi, les bases de l'anglais. Et voilà, elle m'a fait montrer un mode de vie qui est sain. Et j'ai apprécié beaucoup sa façon d'être. C'est une personne âgée, son mari est décédé, personne n'aime. Mais voilà, j'ai vu un peu que sa façon de vivre, elle a pas changé. Et j'admire beaucoup ça.
1: Comment elle s'appelle cette femme?
0: Elle s'appelle Gérald. G-E-R-A-L-D.
1: D'accord, comme le prénom de garçon, pareil.
0: Oui.
1: D'accord.
0: Et c'est une dame qui est. Elle a l'accent réunionnais et tout. Je pense qu'elle est connue à La Réunion. Mais c'est une personne qui agite chez elle et qui propose d'accueillir des touristes en voyage et tout. On y est allé avec une section de vacances, une colonie de vacances. Et ça a été une association sportive qui a organisé les 3 semaines de. C'était des visites et beaucoup d'immersions dans la ville, dans les quartiers, dans les villages. Et après, à la fin de tout ça, il fallait faire un exposé, un ressenti et tout. Je l'ai fait, j'ai ressenti beaucoup de. Ça m'a donné plus d'encouragement pour avoir plus d'expérience, aimer les voyages. Je suis jeune et voilà, c'est beau quoi.
1: Ça donne envie d'avoir une coco avec la paille.
0: Oui, sous le soleil et le maniement de la machette et tout pour couper le coco, bien servir aux clients, encaisser la monnaie australienne et tout, savoir rendre la monnaie exacte. Et voilà, ça te permet d'avoir une autre ouverture d'esprit sur les gens d'ailleurs. Voilà, fin d'enregistrement et je suis très heureux d'avoir pu enregistrer ça et je pense que je veux remercier tout le monde pour l'écoute et le partage. C'était Marcel Lallier pour vous ce soir à Micro-Sillon.
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0: Je suis parti une semaine à Cuba, été 2013, en combiné circuit, 3 jours à La Havane et 4 jours à Trinidad. Nous avons visité à La Havane le premier jour avec la place de la Révolution, le musée du Rum Havana Club, puis un concert de Buena Vista Social Club. Il y a beaucoup de voitures américaines des années 50 à Cuba qu'ils restaurent depuis beaucoup de temps. Nous avons vu le mur de la préhistoire à Vignales lors du combiné circuit. Un village reconstitué Taínos à Guama, un ancien peuple amérindien de Cuba. Puis, au même endroit, une ferme aux crocodiles où j'ai posé avec un petit crocodile dans mes bras. Il fallait pas avoir peur parce que c'est un petit bébé crocodile, il a une ficelle sur la gueule.
1: Ah, il était muselé.
0: Voilà.
1: C'était la première fois que tu avais un crocodile dans les mains.
0: Oui, c'est la première fois. Et celle qui m'a pris la photo, elle s'est surprise. Elle dit que j'étais courageux de faire ça.
1: Tu n'as pas eu peur.
0: Non, j'ai pas eu peur. J'ai dépassé mes peurs. À Pinar del Rio, j'ai vu une fabrique de liqueurs de vanille. Puis j'ai fait une balade dans le parc Guayanara, où il y a la chute.

0: Indiana Jones, quoi. C'était la voiture, un peu dans les forêts et tout.
1: Oui, un peu, parce que j'étais dans un parc et il y avait des la forêt tropicale en plus, dans ce parc Guayanara. Et en plus, à l'époque, je partais tout seul. Il y avait des gens dans mon groupe, mais je partais tout seul. Donc, oui, c'était un peu l'aventure, hein, même de partir tout seul.
0: Ouais, en solitaire. D'accord. Mais c'était chouette alors.
1: Merci.
2: Et pour la langue, comment tu te débrouillais? Tu parles un peu espagnol?
1: J'ai appris au lycée, quand j'ai eu mon bac, anglais-espagnol. Peut-être j'ai un peu perdu, j'ai eu mon bac en 2003, mais j'arrivais à me débrouiller. Là en espagnol, et dans d'autres endroits en anglais.
0: Et pour les voitures cubaines, c'était certains modèles, c'était les anciennes
1: Ancienne voiture américaine.
0: américaines.
1: Parce que dû à l'embargo, elles ont
0: Ouais.
1: ils plus beaucoup de nouvelles voitures. C'est à l'époque, c'était ça. Donc,
0: Ouais.
1: elles sont très jolies, les voitures. Les voyages, ça rend du bonheur de découvrir des choses. Enregistrement le 2 mars 2026 sur mon expérience à Cuba.
2: Merci Jean-Noël.
1: Avec plaisir.
2: Merci Marcel.
0: Merci beaucoup.
3: Bobo Egun, Mowin Soro, Ayati Dangile, H.

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2: 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Nous sommes à la bonne santé mentale. 3e édition.
3: Dernière partie.
4: Mireille.
5: Quelle ville vous êtes ?
4: En ce moment, Montpellier.
5: D'accord.
4: Depuis le début.
5: C'était quand, du coup ?
4: Au moins 20 ans, non ? Oui, on va fêter en 2026 les 20 ans du J'aime les Seps.
5: Qu'est-ce que, sur 20 ans, vous trouvez que ça vous a apporté, l'activité, le lien avec le J'aime ?
4: Des relations sociales et puis un bien-être. C'est pas tout le temps le cas, parce que des fois il y a des intrus. J'ai failli démissionner, comme Dominique du J'aime à la Maison Bleue. Et bon, heureusement, paraît-il qu'il y a une autre présidente qui s'appelle Daniel, je ne sais pas si c'est avec un E ou sans E. Parce que mon frère s'appelait Daniel aussi. Il avait 2 ans et demi de plus que moi. Et il est parti le 23 avril 2008 à cause des enfermements et des traitements abusifs aux neuroleptiques.
6: Moi, je suis Rabia, je suis animatrice au J'aime les Seps à Montpellier. C'est ma 13e année. Voilà. Et un beau parcours.
5: Comment vous êtes tombée là-dessus ?
6: C'est un rendez-vous. Je connaissais déjà la fragilité psychique. Et là, ça a été un rendez-vous avec une autre place, un autre regard sur cette fragilité. Un collectif, un fonctionnement associatif que j'aime beaucoup, qui m'a parlé tout de suite parce que moi j'ai un parcours beaucoup dans l'associatif, dans le collectif. Donc vraiment cette idée de participer à une émancipation et faire avec tous, hein, chacun à son rythme, ses moyens. Je crois beaucoup à l'intelligence collective.

0: voilà, donc c'est, ça fait que ça a matché. Entre cette idée de collectif, beaucoup de marge aussi, de créativité. Nous, on est une petite équipe de deux pros, et puis c'est vraiment le maximum, faire de la place aux personnes, quoi. Donc, ce qu'elle, comment elles cheminent. Et nous, du coup, ça nous fait cheminer aussi, et ça nous transforme, et ça, je dis merci.
1: Vous avez quoi comme type d'activité un peu régulière, du coup ?
0: Grosso modo, quand même, on est très diversifié. Ça va de l'activité physique adaptée à beaucoup de choses, beaucoup d'activités autour de l'expression, que ce soit le chant, la parole, l'écriture, l'expression plastique. Et tout ça très décomplexé, quoi. Il n'y a pas de résultat, il n'y a pas de « ah, ça c'est beau, ça c'est bien, ça c'est pas bien ». C'est vraiment se connecter à sa créativité, se laisser aller, se faire plaisir et faire à, tout seul ou à plusieurs aussi. Bon, des projets évidemment, des partenariats autour de la culture, autour aussi de l'engagement hein, sur la santé mentale. Donc l'association des adhérents participe pas mal à la semaine de l'information sur la santé mentale, à des échanges inter-GEM, donc ça c'est vraiment retrouver aussi d'autres semblables et d'autres fonctionnements, et pour moi professionnels, d'autres pros aussi, partagés. C'est vraiment décloisonner, parce que la première mission du GEM c'est sortir de l'isolement, et bien on fait tout pour ne pas être isolé. Et les activités, ouais, c'est vraiment très, très large. Musique, qu'est-ce qu'on peut dire, pétanque évidemment, hein. Voilà, le quotidien, ouais, ramassage des déchets, engagement éco-citoyen, cuisine, confection avec les produits de saison. Beaucoup de recyclage, et c'est intéressant la couture, parce qu'on est, nous, dans, enfin là, les personnes et le GEM, on est beaucoup dans le recyclage, la récupération. Donc ça tombe bien parce qu'il n'y a pas beaucoup d'argent. Comme ça, on fait encore plus dans l'autonomie.
1: Pourquoi vous n'avez pas beaucoup d'argent ?
0: Tous les GEM sont subventionnés bon, à peu près autour de, on va dire autour de 86 000, 90 000, peut-être un peu plus pour très peu. Et quand il y a des salariés comme moi, eh ben, faut reconnaître que la masse salariale, elle prend quasi la totalité du budget.
1: On vous trouve sur Internet ?
0: On a un site qui justement est, va être en chantier. Néanmoins, il est en fonction. Il y a des informations claires. Un descriptif, j'aime les CEPS.
2: Donc, encore une fois, bienvenue à la troisième édition de À la bonne santé mentale. Merci d'être en nombre. Nous avons le plaisir et nous remercions. Donc là, je vais faire un long remerciement, excusez-moi. Donc, je remercie donc, tous mes professionnels, les intervenants du territoire, autant de la plaine jusqu'aux montagnes des Pyrénées orientales qui sont là aujourd'hui. Je remercie également donc, les 8 GEM qui sont aussi là présents aujourd'hui, donc, que je vais nommer. Nous avons le GEM de Gaillac, le GEM Trédunion, nous avons le GEM de Montpellier, nous avons le GEM de Lesseps et le GEM Papillon, TSA Papillon. Nous avons également le micro-sillon de Toulouse. Nous avons donc la Maison Bleue. La Maison Bleue, ils sont arrivés en nombre, ils sont une trentaine aujourd'hui. L'Escale et Jean-Louis II, il y a également donc Carcassonne. Mais aussi Narbonne, parce qu'il y a des. Est-ce que j'oublie un GEM ? Non, je crois pas. Et vous-même, le GEM ça ? Merci. Permettre cette journée. Je remercie également du coup, le collectif AJP avec qui nous avons travaillé, qui sont juste là. Nous avons travaillé durant quelques mois, deux mois, sur la création de costumes qui va venir très prochainement, jusque-là. Mais aussi du coup, donc, avec Tiffany, présente ici, et également Patricia Pat qui nous a sérigraphié et costumes. On a Olivier donc, ici, Christian, avec qui on a monté un projet de photographie. Donc avec les adhérents du GEM, ils prennent des photos sur toute la journée. la brigade de Joseph Souris, c'est un IME qui est là et qui tient un food truck qui nous a permis de nourrir aujourd'hui. Voilà. Donc, pour cet après-midi, on va lancer donc, le grand défilé des costumes fous. L'idée de ce défilé, c'est de donc, proposer de manière très créative de représenter la santé mentale et psychique sous toutes ses formes, qu'elles soient métaphoriques, créatives. Vous allez avoir le plaisir d'avoir 8 défilés aujourd'hui et avec une entame donc, du GSA. On enchaînera avec l'Ofogatel. Ouais, puis la Maison Bleue. Les gels papillons, les gels les cèpes. Du dernier moment s'est ajouté donc le gel micro-sion. Je suis désolée. Pour le moment, je suis désolée, j'ai pas la musique. Bah, alors justement, je lui donne le micro s'il veut, il peut chanter. Bienvenue à lui sur scène s'il veut. Voilà, et donc le gel s'acclôturera avec son dernier costume, le défilé. Va s'en suivre bien évidemment une scène ouverte aux talents des adhérents des gels. Merci à Rémi aussi qui est là, grand coordonnateur du GEMSA.
3: J'ai rien entendu.
2: Donc pour récapituler, nous accueillons donc Célia du GEMSA.

il y a du bruit dedans. Des éclats. Des reflets. Des battements sans mesure. Tout s'accumule. Tout pèse. Le corps devient une armure. Une cage de gélules et de disques brisés. Chaque pas résonne comme si la terre hésitait à me porter. Et puis un souffle. Une faille dans la mécanique. Quelque chose cède. Comme une couture qui se défait doucement, j'enlève la peau du passé. Je dépose le poids. Je respire. Enfin.

0: vivante.
1: Bravo. On va venir la soleillade.
2: Oh yeah.
1: Maintenant autour de l'Opodatel, au gemme de Carcassonne.
3: Alors, je ne suis pas déguisée, je suis juste là pour vous dire qu'à Carcassonne, on a pensé que nos états intérieurs ressemblaient beaucoup aux saisons. Des saisons, on en a quatre. Donc, vous allez voir sur cette scène arriver le printemps, l'été, l'automne, l'hiver.
4: C'est original, oui.
1: Nous allons maintenant accueillir la Maison Bleue.

0: Merci de nous avoir accueillis. Je voudrais déjà remercier les personnes qui ont participé à la création du costume parce qu'on n'avait pas été très nombreux, ça a été fait en autonomie et sur les temps libres où on pouvait. Donc, qui est là aujourd'hui? Il n'y a que Gabriel qui nous a bien aidé pour la découpe des plumes. Mais on avait été aussi aidé par Riyad, Maëlys et Nathalie qui n'ont pas pu venir. Et merci à Jade d'avoir bien voulu porter ce costume qu'on a voulu colorer pour la Gaieté de Vivre avec des ailes pour pouvoir s'envoler. Et
1: petit. Ouais, bonne nuit.
2: Montpellier.
3: À la bonne santé mentale. Costume insolite et hop, Sabine le revêt devant vous. Au début de l'été, une dizaine de personnes a exprimé des mots sur le thème. Des idées qui sortent du cerveau, des couleurs, la nature, l'alimentation et puis du recyclage. Beaucoup de recyclage. Les découpages de papillons, l'assemblage de tous ces motifs de nature colorés, un chapeau rigolo, un peu farfelu. À la bonne santé mentale, un costume insolite. Sabine se balade. Papillon, couleur, nature. Vous en reprendrez bien un petit bout. Costume insolite, à la bonne santé mentale. Allez, Sabine, le rendez-vous est devant vous.
4: J'appelle maintenant donc le jeune micro-sillon. Le jeune micro-sillon, je ne sais pas, c'est Toulouse, effectivement, Toulouse, qui a fait les dernières minutes un costume, donc on allait avoir la peau. Je ne sais pas du tout comment vous organisez. Là, ok, d'accord.

0: Merci, merci, merci.
1: One again.
2: C'est quoi votre prénom?
3: Anita.
2: Alors d'où ça vous vient cette expression?
3: Ben, j'ai beaucoup voyagé dans ma vie, voilà. J'ai eu plusieurs voyages, mes escales, alors one again.
2: Ça dit quoi, one again?
3: Ben, c'est pour l'amour, c'est pour tout.
2: Et alors, vous faites partie de quelle structure?
3: J'aime Narbonne,
4: la Soleillade.
3: Voilà.
2: Ça fait longtemps?
3: Ça fait 15 ans que j'y suis.
2: Et alors, ça vous apporte quoi?
3: Le bien-être et vivre à l'extérieur sans la maladie.
2: Là, vous avez la patate aujourd'hui, mais il y a quelques temps.
3: Oui, après, une heure après, je ne suis plus bien. Ce qui s'appelle la maladie, Dieu, comment ça s'appelle? Bipolaire. Ouais.
4: Alima, secrétaire, j'aime depuis 2 ans et demi. C'est un plus dans ma vie, parce que je fais beaucoup de choses, beaucoup de bénévolat à droite à gauche.
2: Et du coup, qu'est-ce que vous avez comme activité?
4: On a plein de choses, plein de sorties. On a fait un petit spectacle pour les 80 ans de l'UDAF. On a joué à Carcassonne, on va le rejouer. On fait une activité cheminée ensemble pour faire un contexte socio-psycho. Après, dessin, des sorties karaoké, des repas, 3 séjours par an.
2: On vous trouve sur Internet?
4: Ah oui, on a une Facebook, J'aime Narbonne, et sur YouTube.

0: Bah, je fais partie de la Maison Bleue. Et donc, ça fait très peu de temps que je suis à la Maison Bleue. Ça fait 6 mois à peu près. Donc voilà, je participe aux ateliers de théâtre avec Emmanuel Battesti. Et puis je viens chanter aussi avec Estelle et le groupe et les usagers. Et je trouve que c'est sympathique parce qu'on y a un club, c'est pas le mot, un groupe sympathique. Après, j'ai beaucoup d'autres activités. La Maison Bleue à Perpignan.
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0: je m'appelle Pauline. Oui, alors le GMTSA, il a ouvert en janvier 2025. Il a été créé par des autistes eux-mêmes. On est complètement en autogestion. Il a été créé pour un but de se sociabiliser, de pouvoir rencontrer des gens qui ont aussi un autisme, pour pouvoir échanger, se soutenir et reprendre un peu confiance et justement aller vers l'extérieur grâce à ces moments où on prend confiance en soi et on passe des bons moments et voilà.
1: Du coup, vous êtes venu à beaucoup
0: Alors, on est venu à 9. Antoine, l'animateur, mon collègue. Et puis sinon, les 7 autres personnes, voilà. On a tous fait le trajet jusqu'ici de Montpellier.
1: En termes d'activité, ça donne quoi?
0: En termes d'activité, c'est incroyable. On est sur un GEM où il y a beaucoup de jeunes. Ils sont très dynamiques. Même les plus âgés sont dynamiques. On en a moins, mais ils sont dynamiques aussi. Du coup, les activités sont pour la plupart amenées par les adhérents, les gémeurs. Soit parce qu'ils ont envie carrément de mettre en place des activités eux-mêmes, ou soit parce qu'ils nous proposent des sorties, ils nous proposent, nous, animateurs, de pouvoir mettre en place des activités. Donc on va dire que 99,9% de nos activités, c'est vraiment les gémeurs qui sont à l'initiative à l'origine. Donc on est dans l'esprit du GEM. Pour le moment, en tout cas, touchons du bois. On espère rester dans cet esprit du GEM comme il se doit.
2: Voilà. Bonjour. Moi, comme je fais partie du GEM depuis le mois de mai, je suis venu à Prades pour rencontrer plusieurs GEM. J'ai trouvé ça intéressant, c'était sympa.
0: Qu'est-ce que tu peux dire sur notre GEM à nous ?
2: Le GEM, ils font plusieurs activités comme les randonnées, le sport adapté, le groupe de parole. Après, ils font aussi tout ce qu'ils ont aidé à préparer le costume. Donc moi, j'ai aidé à découper, c'était sympa. Et ensuite, je souhaite y rester pendant plusieurs années. Sinon, moi je m'appelle Gabriel. Donc j'ai filmé Jade et Julie. Après, sinon, j'ai trouvé intéressant la chorale. Après, sinon, moi j'aime bien. C'est sympa. Et après, peut-être que je reviendrai dans les années qui viennent.
3: Pour reprendre calmement, c'est la dernière proposition de l'après-midi, de la journée. C'est un flash mob, c'est-à-dire une proposition de chorégraphie. Mené par la Maison Bleue, par Claire. Donc on peut pousser les chaises et on va se dégourdir un peu les jambes. Merci encore pour votre présence. Voilà, si vous devez partir parce que vous êtes venu de loin, allez-y, à bientôt sur la route, merci encore. Et bravo pour toute cette belle création, c'est plaisir qu'on s'est fait aujourd'hui. Merci. Et beaucoup d'émotions, amusons-nous encore un petit peu.
0: Allez, au revoir. À bientôt, rentrez bien.
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6: 4 décembre 2025.
7: Mon cahier bleu. Ok, c'est Tony sur Micro-Sillon. 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C'était Tony en direct de Microsillon. Merci à tous les éditeurs et les auditrices de m'avoir écouté et aux nouveaux qui viennent d'arriver sur Microsillon, merci. Et aussi aux anciens.
4: L'émission est terminée. Au revoir. 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

Le marquis d'Auberture, noble et respecté de tous, sauf de beaucoup, ignorait que ses alliés le trahissaient dans l'ombre. Confiant en sa puissance et en l'intégrité structurelle de cette merveille d'ingénierie qu'était sa Toyota Corolla, il ne se doutait pas que derrière les murs de son château, un complot se tramait pour renverser son pouvoir et le faire chuter dans l'oubli.

0: à tous les auditeurs et auditrices. Aujourd'hui, nous nous retrouvons sur
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0: Aujourd'hui, nous sommes sur un...
2: Nous avons deux invités et c'est une émission qui est dédiée au rap. Et ça fait un bon moment qu'on avait envie de parler de rap dans cette émission, donc on est très contents. Et peut-être qu'on peut faire un petit tour de table et présenter tous nos invités. Qu'est-ce que vous en pensez?
1: Oui. Bonjour.
0: Bonjour.
1: Comment vous vous appelez?
3: Salut, moi c'est Kino, Kino B. Et toi? Comment t'appelles-tu?
4: Salut, moi c'est Chimo, ou Lexi, c'est mon rappeur. Et voilà, et ça fait grave plaisir d'être avec vous. Merci pour l'invitation.
2: Et alors, exceptionnellement, on accueille sur cette émission Clément qui est en stage sur Oxygène FM. Salut à toi, Clément.
5: Bonjour.
2: Beaucoup de Clément aujourd'hui, hein?
1: Ouais.
0: Bonjour, donc moi je m'appelle Clément et je suis un des deux animateurs radio.
2: Alors on va peut-être pouvoir commencer cette interview. Est-ce que Nayan, est-ce que Clément, est-ce que les deux Clément sont prêts pour la mener?
5: Oui.
1: Depuis combien de temps vous faites du rap?
4: Ça va faire... je sais pas. En fait, j'ai commencé quand j'avais 10 ans à peu près, j'ai commencé à écrire. Après j'ai fait une pause et j'ai repris il y a deux... Non, même pas, un an. Donc ça va faire un an.
1: Ok.
3: Moi ça fait 15 ans que je fais de la musique. Je suis plus beatmaker, vous voyez ce que c'est?
0: Celui qui fait les instros musique.
3: Ouais, voilà, le compositeur en gros de musique sur machine ou ordinateur, voilà.
1: Ok.
0: Comment vous êtes rencontrés?
4: Eh ben ouais, c'était au navire,
3: navire
4: des écritures vivantes.
3: C'est ça.
4: C'était il y a, je sais pas combien de temps c'était.
3: Je sais pas, ça fait quoi, 2 ans que t'es là toi? Ou un an?
4: Pas, c'est ma première escale, enfin c'est notre quatrième navire du coup.
3: Ouais. Ça fait un an qu'on se connaît. Voilà, parce que nous, on mène un projet avec Pablo Ramix Trio de rap, d'écriture, ici à la MJC, une semaine par vacances. Et donc, Timo, il a grimpé dans le navire là, il y a un an et demi, et c'est comme ça qu'on s'est rencontrés.
1: Ok.
0: D'accord.
3: Ouais.
1: Quel âge avez-vous?
4: Alors, moi, j'ai 15 ans.
3: Moi, j'ai 32 ans.
0: À quel âge vous avez commencé le rap?
4: Moi, vraiment, officiellement, c'était quand j'avais 10 ans, quand j'ai commencé à écrire. Mais 14, vraiment, quand j'ai vraiment commencé à mettre à fond dedans.
3: Et ben, du coup, moi, j'ai vite fait rapper quand j'avais 16-17 ans et tout. Mais la musique, en général, j'ai commencé vers 10 ans. Je m'y suis vraiment mis autour de 14-15 ans.
4: T'en es pareil.
3: Et ouais, tu me copies, en fait.
4: Ça commence tôt.
3: Mais c'est bien. Et vous faites de la musique? Vous jouez ou du rap ou...
0: Moi, je commence à me lancer sur des textes.
3: Ok, trop bien.
0: Avec un copain.
3: Excellent. Vous avez quel âge? Ouais.
0: Moi, je vais faire mes 11 ans le 12 avril.
1: Moi, j'ai 10 ans.
3: Excellent.
5: Et moi, j'ai 15 ans.
2: Est-ce que vous avez peut-être envie qu'on mette un mot sur ce que c'est les navires d'écriture vivante? Est-ce que c'est précis pour vous? Peut-être que vous avez envie de mieux comprendre?
0: Oui, qu'est-ce que c'est les navires écriteurs vivantes?
3: Tu veux m'expliquer? C'est parti, je me lance. C'est donc avec le Pablo Ramix Trio, Pablo, Ramix, Martial et moi-même, Kino. Pendant 5 jours, on se retrouve, on ouvre la porte à 12 jeunes pour venir écrire et 2-3 musiciens. Et on se retrouve pour une résidence de création collective. Et donc eux, ils viennent et qu'est-ce qu'ils font? Ils écrivent autour de certains thèmes et ensuite ils enregistrent un morceau en studio. Et le vendredi, on fait une représentation. Dernièrement, c'était à la MJC. Le vendredi, on montre tout ce qu'on a fait pendant la semaine. Donc il y a du slam, il y a du rap, il y a des morceaux enregistrés, des morceaux live accompagnés par un guitariste. Et sur 2 ans, on fait ça et La dernière session là, c'est en avril prochain, on va se retrouver à la salle du jeu du Mail. On va faire ça avec des lumières, des vrais ingé-sons et tout. On va monter un spectacle et on va faire une sorte de condensé de tout ce qu'on a fait sur 2 ans et donner un spectacle, une représentation.
0: Mais comment t'as fait pour faire les musiques, pour avoir l'idée pour les musiques, pour les fabriquer avec ton engin?
3: On compose avec Martial, du coup, qui est guitariste, qui amène des idées. Moi, j'enregistre. Et après, comme je t'ai dit, ça fait 15 ans que je fais de la musique. Donc, au début, je faisais genre de la guitare, je m'enregistrais. Après, au fur et à mesure, j'ai rajouté des boîtes à rythme, pour faire du beatmaking, des rythmiques, des choses. Et j'ai appris un peu, j'ai étudié un peu la musique et tout. Et c'est en faisant, à force de faire, de réussir, de rater, que j'ai réussi à maintenant à comprendre un peu des choses qui font que je peux faire de la musique. Et faut juste faut se lancer et pratiquer à fond. Un peu comme le sport ou d'autres choses.
4: Moi, comment j'ai l'idée de...
3: Bah, tu fais pas d'instru, mais je sais pas.
4: Comment... Non, mais mes textes. Comment j'ai l'idée des textes? Moi, ce que je fais, c'est d'abord, je trouve une phrase, ma première phrase, et après, je note toutes les rimes qu'il peut y avoir sur la phrase, tous les mots qui vont rimer. Et après, je fais un tri de chaque mot qui pourrait aller bien avec la phrase que j'ai faite. Là, du coup, comme il a dit Kino, au navire, on a un thème. Donc je fais la première phrase sur le thème et j'essaie de faire tous mes rimes comme ça.
1: Ok, mais comment tu as découvert le rap ?
4: Oh là là, j'attendais cette question. Alors moi, le rap, c'est arrivé tôt, je veux dire, dans ma vie. Quand j'étais plus jeune, c'est vraiment la phrase de vieux, mais quand je vais avoir joué genre 8, 7, 8 ans, j'étais fan de Michael Jackson. Et en fait, ça arrivait comme par hasard, le rap. J'ai découvert Tupac et là je me suis dit c'est ça que je veux faire, donc je me suis mis vraiment à fond dans le rap. Après de Tupac, je suis arrivé à Biggie, à Snoop Dogg, et après je suis arrivé à des rappeurs un peu plus récents. Et ouais, vers 10 ans, je me suis dit c'est ça que je veux faire, et j'ai commencé à écrire, et puis voilà. Après j'ai arrêté, et c'est le navire qui m'a fait avoir envie de m'écrire, quoi, qui m'a donné cette envie de poursuivre ce rêve, quoi.
3: Let's go.
0: Alors j'ai passé sur Chino une question. Est-ce que le rap, c'est ton métier ?
3: Oui, moi, je suis musicien professionnel, ouais. Moi, musicien plutôt, guitariste dans un groupe de reggae, puis beatmaker dans un groupe, du coup, Pablo Remix Trio. Et aussi en faisant de la transmission, comme on fait là avec les navires écriture vivante, et tout ça, ça fait que... Je forme aussi des gens sur des logiciels, des choses. Je fais plusieurs choses, quoi. Je fais à la fois des concerts, du studio et de la formation. Voilà. Et le tout cumulé, ça fait que c'est mon métier. Ouais.
0: Comment tu fais pour en vivre avec au rap ?
3: Je sais pas. Comment je fais ?
4: T'as travaillé et ça.
3: Ouais, j'ai travaillé, ça à force de faire. Et comme je t'ai dit, là, c'est pas que je fais pas que du rap. Je fais plein de choses autour du rap. Et ouais, c'est à force de pratiquer, de travailler, de rencontrer des personnes et de rester focus sur ça, quoi. Ça répond à ta question ou ouais, ça va ? Tu veux d'autres précisions ?
0: Est-ce que tu as déjà travaillé par exemple pour des rappeurs connus, vraiment très connus dans le monde ?
3: Non, pas des rappeurs, non. Plus j'ai fait des featuring, on va dire, ça s'appelle plutôt, où j'étais dans des groupes. À la base, je viens vraiment de la musique. Tu vois, moi, de guitare, groupe et tout, tu vois. Donc, on a rencontré le plus connu, c'était dans le reggae, quoi. Un Naman, là, il s'appelle. Ça, c'était le plus connu, on va dire. Et après, j'en ai rencontré sur la route et tout, mais j'ai pas forcément bossé avec eux. C'est vrai que les beatmakers aujourd'hui, ils sont un peu tout seuls avec leur ordi, et puis ils vendent leur prod et ils placent des prods pour des rappeurs connus et tout. Moi, non, ça ne m'est pas arrivé. Bientôt.
1: Comment vous faites vos rimes ?
4: Comment je fais mes... Ah, ça c'est... Moi je sais pas. Je triche un peu. Voilà, je vais sur un site qui s'appelle Rime Solide. Là, je suis un tricheur.
3: Ça va, t'as pas dit ChatGPT.
4: Non, ça va. Pas encore. Non, du coup, il y a un site avec plein de rimes. Et du coup, par exemple, si je fais un rime avec un rime en haut, je vais chercher tous les rimes en haut. J'ai tout noté. Et du coup, j'ai un cahier et j'ai un cahier avec plein de rimes. Et du coup, dès que j'en ai besoin, je prends mon cahier, je fais tiens, il y a une rime là. Puis voilà, après, ça va être fil en aiguille. Quoi. Enfin, une rime, après, maintenant, à force d'écrire, j'ai les rimes qui viennent toutes seules. Donc,
1: okay.
4: Ça fait un peu très. C'est pas très humble ça, mais maintenant, ça va un peu plus vite que quand j'ai recommencé. Quoi. Quand j'avais 10 ans, je faisais pas de rimes.
2: C'est quoi les thématiques que vous préférez aborder dans vos textes ?
4: Moi, je pense que c'est ma vie. Hein. C'est, je pense, la plus grande source d'inspiration que tu peux avoir quand t'es artiste, c'est ta vie. Parce que y a au moins tout le monde qui a vécu des moments un peu difficiles. Et Et moi, dès que j'ai ça, ben, j'écris. Donc, en fait, ça permet d'aller mieux aussi dans ces moments-là et d'avoir des textes, quoi. Voilà, tout simplement.
0: Mais tu fais quoi comme style de rap? Je sais pas moi, trap, rap sombre, slam.
4: Qu'est-ce que je fais comme rap? Je fais de la trap. Et en ce moment, ouais, je fais de la trap. Mais la trap un peu plus calme. Je sais pas, la trap hyper violente. Ça trap un peu. Je sais pas, j'ai pas d'exemple là, tu vois, mais. Ouais, c'est la trap un peu plus calme. Un peu plus. On va appeler ça du rap. J'ai plus le nom. Mais en gros, ça s'appelle du cloud rap. C'est avec des prods un peu plus calmes, avec un fond un peu plus posé que la trap.
1: Ok.
0: C'est quoi pour toi. Enfin, les rappeurs que t'as, que t'entends le plus parler ou le plus écouter en ce moment?
4: Les artistes que j'écoute le plus en ce moment, là?
0: Ouais.
4: En ce moment, je pense que ça serait Petite Sœur, que j'écoute beaucoup. Mais elle a vraiment un univers très très sombre. Et en inspiration, je pense que ça serait Orelsan. Parce qu'il m'inspire et que je me trouve dans ses textes, quoi, dans ce qu'il dit.
1: Ok.
0: Mais Orelsan, tu l'écoutes depuis quand?
4: Orelsan, je l'écoute depuis 2020, je crois. 2021, peut-être. Que tu as su son album Civilisation. Et je suis allé le voir en concert. Et après, à ce moment-là, je me suis dit... j'ai vraiment écouté. Et je me suis retrouvé dans ses textes. Après, du coup, moi, j'ai commencé à écrire. Et je me suis vachement inspiré de lui. Et voilà. Après, vraiment, ça, c'est pour lequel je m'inspire. Après, j'écoute des artistes. Travis Scott, tout ça... Des gros artistes, quoi.
1: Ok.
4: Voilà.
0: Est-ce que t'écoutes de temps en temps du Maître Gims?
4: Non. J'écoute pas trop ça, moi. Ça, c'est plus chanté. Moi, j'écoute vraiment des trucs très rappés. Je sais pas, par exemple... Je sais pas, attends. Pose une question à Kino, je te trouve un truc.
3: Vous écoutez qui, vous?
0: Moi, Maître Gims.
1: Maître Gims, La Mano.
4: J'écoute beaucoup La Mano aussi.
0: Ouais, La Mano. J'ai commencé juste à écouter un truc... je pense que c'est France Sombre, c'est Rap Sombre, Ziak.
4: Ça, c'est la drill, ça.
0: Ouais.
1: Et moi, La Mano. Et aussi, Jules, voilà, Jules.
4: En ce moment, je te dis, Spotify, il m'a dit mon top artiste c'était Petite Sœur. Il y a beaucoup de Petites Sœurs. Il y a Bushy aussi, que j'écoute beaucoup. 55 ASCII, Lil Wayne, et Wixo et la 2S.
1: Ok. Ouais.
3: Très lourd.
2: Et toi, Kino?
3: Moi, j'écoute du rap un peu moins mainstream. J'écoute en ce moment, j'ai beaucoup poncé un album là, Bitume Caviar, s'appelle Isha
4: Bitume
3: et Sadolné.
4: Très bon. Le 1 et le 2.
3: Ouais. Ouais, ils ont fait deux volumes très très lourds.
4: Très bon,
3: après, moi, j'ai écouté plein de trucs pas mal américains, anglais et tout, tu vois, genre Eminem, Dre, tout ça, ou Tupac et tout ça. Pareil, Orelsan, j'ai pu écouter. Même là, le dernier album de Big Flo Lee, j'écoutais pas trop Big Flo Lee, le dernier album est très intéressant, j'ai bien aimé. Et voilà, après, j'écoute aussi du reggae, oui. D'autres styles, quoi.
4: Ouais, moi aussi, j'écoute. En ce moment, j'écoute beaucoup d'indie rock, voilà. Et j'écoute du Nirvana un peu. Après, c'est vraiment, j'ai une playlist assez large. Et je m'inspire aussi beaucoup de. J'écoute aussi beaucoup d'hyper pop, je sais pas si vous connaissez. Hyper pop, ouais, ça a reggae aussi, j'écoute beaucoup en ce moment. Voilà, donc.
2: Ça vous parle, les garçons, hyper pop?
1: Non. Non, j'ai jamais entendu parler.
4: Et voilà, maintenant, comment expliquer c'est quoi l'hyper pop, quoi?
3: Ah, bah ça, je te laisse. Oh, ça, je connais pas.
4: L'hyper pop, ça va être. Je sais pas, c'est pas trop du rap, mais peut-être des chansons avec une instru très rapide, avec beaucoup de synthé. Oui. Avec des voix un peu très auto-tunées, avec des voix très aiguës, très distordues, exactement. Voilà. Donc ça va être un peu ça, c'est des voix un peu aiguës.
0: Mais toi, avec quelle appli tu montes tes raps?
4: Alors moi, je fais mes maquettes sur Bandlab.
0: Ah ouais?
4: Et j'enregistre sur Reaper.
0: Bandlab, tu peux mettre de l'auto-tune, peux mettre des samples et tout et tout.
4: Ah ouais.
0: Ça, c'est trop bien.
4: Sachez que je fais que les maquettes sur ça, donc c'est les maquettes, c'est la première croquis en gros de ton projet. Et après, j'enregistre tout sur Reaper.
0: Sur quoi?
4: Reaper.
0: Reaper?
4: Ouais.
2: Et oui, on n'a pas encore vu ça, Reaper. On est plus sur Audacity ici. Mais d'ailleurs, alors peut-être que ça se voit, mais Clément potentiellement serait une personne qui pourrait être intéressée pour les navires d'écriture vivante.
0: Ouais. L'année prochaine.
3: Let's go, vas-y.
2: Et
3: trop
2: oui.
3: Bien. Trop trop cool.
2: Il commence déjà à rapper et alors
3: peut-être. Faut des nouvelles recrues là.
2: Bah là, il y en a peut-être toi aussi, Nayan, je sais pas.
4: Il y en a marre des gens qui viennent tout le temps là. C'est...
3: On voit toujours les mêmes. Là. Non, c'est trop bien d'avoir. C'est trop bien d'avoir des gens.
2: Oui, des nouvelles têtes, des nouvelles recrues, comme tu disais.
3: Des nouvelles recrues et aussi des anciens qui portent les nouveaux en quelque sorte, quoi. Et, c'est top.
2: Oui, et alors pour le concept, parce que c'est vrai que ben même moi j'arrive, hein, ça fait pas très longtemps que je suis à la radio et du coup je découvre ce dispositif. Mais du coup, l'idée c'est que c'est pas une session une fois, c'est-à-dire que pendant plusieurs années on peut participer aux navires d'écriture vivante et c'est un projet sur du long terme en fait.
3: Ouais, ouais, carrément. Après, tu peux venir qu'une session et voilà, ça arrivait plein de fois. Et si t'as envie de continuer, c'est ouvert aussi.
2: C'est aussi possible,
3: ouais.
2: Quoi.
3: Ouais, ouais, ouais, c'est libre, quoi. Ouais.
2: Et donc pour reparler de l'événement qui va se produire au Jeu du Mail très récemment, c'est quelle date déjà?
3: C'est le 24 avril à 20h, salle Jeu du Mail, c'est gratuit, donc si vous voulez venir voir un spectacle gratuit de rap des jeunes apaméens, c'est là-bas que ça se passe, vendredi 24 avril.
2: Ça vous plairait les garçons de participer à ça, de pouvoir venir voir le concert et peut-être même de faire des petites interviews à ceux qui en ont participé?
1: Ouais,
0: ouais.
2: Eh ben, j'aimerais beaucoup vous intégrer sur ce projet, du coup. Ce serait trop bien.
0: C'est quoi la date, déjà ?
3: 24 avril, vendredi 24 avril, 20h, je pense. On n'a pas encore vraiment dit l'heure, mais je pense que ce sera 20h.
2: Et c'est ouvert au public ?
3: Ouais, ouais, carrément, hein. Faut blinder ça, donc faut faire la pub partout.
2: Et bah du coup, on en parle ici. N'hésitez pas à réserver vos places. J'imagine qu'il faut quand même réserver ses places sur la salle du Jeu de Mail.
3: Oui.
2: Voilà, très bien. Donc évidemment on a un petit rituel dans cette émission parce que les émissions ce n'est pas que des blabla, c'est aussi de la musique, donc je vous laisse reprendre en main l'émission.
3: Aha.
1: Le combien? Le vendredi
4: 24 avril.
2: Du coup Clément, qu'est-ce qu'on fait maintenant, parce qu'on va devoir vous libérer aussi, on arrive aux 20 minutes, donc on fait peut-être une petite proposition musicale.
1: Ouais.
2: Ouais. Est-ce que, donc comme vous rappez tous les deux, est-ce qu'il y aurait un titre que vous aimeriez nous partager ici qu'on pourrait diffuser dans l'émission?
3: De nos morceaux ou de...
2: Ouais, de vos morceaux respectifs. On va l'écouter.
3: Ou je rappe moi du coup ou...
2: Ouais, ben, ouais, en tout cas un morceau, pas forcément que tu rappes, mais un morceau que t'as produit.
3: Non, mais il y a un morceau où j'ai rappé que je pense que j'ai jamais passé sur Oxygène, donc c'était
2: trop
3: cool.
2: Ah, super.
3: C'est vite fait, c'est vraiment vite fait. Mais... Et on est trop. 2, 3. 4, on est 4 sur le morceau en fait, il y a un petit passage où rap. C'est sur YouTube, t'es sur YouTube ça?
2: Ouais.
3: Ça s'appelle Hors Piste, c'est avec des virides, Pablo Ramix, Anto et Kino.
2: On est sur le thème de la montagne en plus.
3: Ouais, carrément.
2: Oui, je pense que je l'ai. C'est parti.
3: Mettre, hein. C'est la base YouTube fait, si tu veux te diffuser.
4: Moi j'ai triché sur TikTok, pareil.
6: Les gars, j'ai pris un petit sentier perdu là, ça fait du bien.

0: Ouais, voilà. C'était super, moi j'ai kiffé ce son.
1: Ouais, ouais. Ça fait plaisir.
2: Ouais, j'ai kiffé aussi. Mal.
3: Merci pour voilà. Le partage, Kino, de ce
1: avec
3: titre.
1: Plaisir. Merci à vous.
3: Vous en avez pensé quoi du coup, Clément, Nayane, Clément au carré?
2: Ça change des autres rap, mais franchement, pour une première, c'est assez bien.
4: Ouais, bah, moi j'adore.
2: J'ai kiffé.
4: Moi j'adore.
1: Yes, trop bien.
3: Trop bien, vous adhérez.
4: Ouais.
3: Super. Et du coup, bah, on va passer à toi, ton titre, Timo, si tu veux bien. Est-ce que tu veux nous le présenter?
0: Alors, c'est mon son, il s'appelle Grunt. Donc, Grunt, en gros, c'est un média rap qui fait des freestyles, qui fait plein de trucs. Voilà, il fait des freestyles, ils font aussi des vidéos avec plein d'artistes. Donc, j'ai voulu leur rendre hommage dans mon son. Et donc, voilà.
3: C'est Grunt avec Petit Ruff?
0: Ouais, ça c'est la prod qui s'appelle Petit Ruff, c'est la prod.
3: Et bah, on écoute ça tout de suite.

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1: Bah, merci à toi Timo du coup pour ce morceau. Vous en avez pensé quoi les garçons?
2: C'était bien.
1: C'était bien aussi.
2: Ouais.
1: Ça vous a plu?
2: Ouais.
3: Ouais.
1: Et ben super. Vous avez quelque chose à rajouter
2: avant en de musique?
1: Avant de clore, non. En musique, je pense que là on a fait le tour. Mais avant de clore cette émission.
4: Moi j'avais une dernière question pour Timo.
5: Oui.
4: Comment tu fais pour jongler entre le rap et l'école?
5: Comment je fais? Alors c'est compliqué. Non, d'abord je priorise l'école parce que c'est plus important quand même. Mais dès que j'ai un moment, même quand des fois quand je suis en cours, enfin quand j'ai des postes tout ça, j'écris tout le temps, même dans le bus tout ça. Donc et le soir, enfin même d'abord je fais le week-end j'enregistre beaucoup. Dès que j'ai fini mes devoirs j'enregistre. En fait j'enregistre dès que je peux, dès que j'ai pas de devoirs ni rien et j'écris quand je peux aussi. Sinon okay. Je priorise quand même beaucoup l'école.
4: Ok, merci.
5: Et aussi, du coup, je jongle avec une émission, donc ça, c'est encore plus dur, mais...
4: Ok.
6: C'est cool,
5: ça, c'est...
1: Et oui, parce que, alors, pour vous préciser, Timo, il a une émission qui s'appelle Rap Pur, qui est dédiée, au rap, en fait, tout simplement. Et du coup, toutes les semaines, c'est ça, c'est une...
5: Ouais, c'est une semaine.
1: Ils ont une émission, du coup, où ils parlent de rap, où vous découvrez des artistes nationaux et internationaux.

0: émission.
1: Merci.
0: On va clore merci. Cette émission. Merci. Merci à Clément et Clément qui est en stage aussi actuellement. Merci à Nayan pour la présentation et l'animation. Et merci à Kino et Timo.
2: Bah, c'était cool.
3: Merci à vous.
2: Merci, merci. Ciao.
3: À bientôt.
4: Au revoir.
1: Merci, ciao.
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0: Il est 17h ici à Paris, 18h30 à Téhéran. Bonjour à tous.
1: Karine Bellicha.
0: Donald Trump assure que la guerre en Iran est terminée tout en rejetant une nouvelle proposition de Téhéran pour reprendre les discussions. Le régime iranien se dit prêt à une reprise du conflit dans le détroit d'Ormuz. La paralysie du trafic se poursuit. Les concurrents d'Anthropic n'ont pas eu ces scrupules. Les sept géants de la tech ont signé un accord avec le Pentagone pour mettre à sa disposition leur modèle d'intelligence artificielle. Anthropic avait refusé de contribuer à la surveillance de masse des citoyens sans garde-fous et au développement d'armes complètement autonomes. Et puis le suspense à Lyon, Pauline Guillou nous y attend. L'équipe féminine de foot devait renverser la situation face à Arsenal pour se qualifier pour la finale de la Ligue des Champions. La mission paraissait difficile, le match n'est pas terminé, mais le pari va être gagné pour les Lyonnaises. On y revient à la fin de ce journal. Difficile de suivre le président américain sur le dossier iranien. Donald Trump affirme que ses opérations militaires sont terminées. Façon de ne pas avoir à obtenir la validation du Congrès pour poursuivre la guerre. Et dans le même temps, qu'il n'est pas satisfait des dernières propositions de Téhéran pour sortir du conflit. En face, le régime iranien reste inflexible. Un responsable militaire juge la reprise de la guerre probable. Et si les bombardements ont cessé, le conflit perdure dans le détroit d'Ormuz. Les États-Unis tentent toujours de bloquer les ports iraniens face à la paralysie du trafic imposé par Téhéran, qui laisse tout de même passer des centaines de bateaux. Anne Verdaguer.
2: Il y a désormais quelques chiffres disponibles sur le nombre de navires qui ont pu emprunter le détroit d'Ormuz. L'entreprise spécialisée dans le suivi maritime Access Marine a publié des données qui montrent que mercredi dernier, 913 navires commerciaux se trouvaient toujours dans le golfe Persique contre 1114 le 28 février dernier, jour des premières frappes contre l'Iran, soit 201 navires qui ont pu sortir par le détroit d'Ormuz malgré le blocage. Des chiffres qui ne distinguent pas les bateaux transportant du pétrole ou du gaz, des navires de travail exploités par l'industrie pétrolière et qui n'ont pas vocation à quitter la région. La société d'analyse de données maritimes Kepler parle, elle, d'environ 500 bateaux qui sont parvenus à sortir du détroit d'Ormuz depuis le 28 février. Parmi eux, des pétroliers sous sanction. Ils pourraient constituer la moitié des traversées depuis le début de la guerre, selon certains analystes. La part des bateaux naviguant avec un signal GPS désactivé ou falsifié atteint 31% désormais, contre 16% avant le début de la guerre. Au Moyen-Orient.
0: Plus au sud, dans le golfe d'Aden, un pétrolier a été détourné au large des côtes yéménites et conduit en direction de la Somalie. Des hommes armés non identifiés ont pris le contrôle du bateau. En Iran, le régime continue sa répression. Deux hommes accusés d'espionnage au profit d'Israël ont été pendus aujourd'hui et la santé de Narges Mohammadi est de plus en plus préoccupante. La lauréate du prix Nobel de la paix, de nouveau en prison depuis décembre, a été hospitalisée en urgence, victime d'une crise cardiaque. Sa famille déplore un transfert désespéré qui pourrait arriver trop tard. Âgée de 54 ans, Narges Mohammadi a déjà perdu 20 kilos depuis son retour en prison en décembre, après avoir critiqué les autorités religieuses iraniennes lors d'une cérémonie funéraire. Elle a été condamnée à 6 ans de détention supplémentaire. Conséquence de la crise énergétique et de la flambée des prix des hydrocarbures, les ventes de véhicules électriques s'envolent en Europe depuis le début de l'année. Une augmentation de près de 48% en France, quasiment autant en Grande-Bretagne et en Allemagne, voire même de 67% en Italie pour le seul mois de mars. Mais ces bons résultats sont à relativiser à la fois au regard du marché automobile global et à des situations très hétérogènes à travers le monde. Aurélien de Vernois.
3: D'ici la fin de l'année, près d'un quart des véhicules vendus en France, en Allemagne ou au Portugal devraient être des 100% électriques. Et pas seulement du fait de la crise pétrolière. Nouvelles voitures plus petites et meilleur marché, irruption des modèles chinois, réseau de recharge mature, tous les voyants sont au vert en Europe et la marge de progression est immense dans des pays comme l'Italie, l'Espagne, la Grèce ou la Pologne, où l'électrique représente toujours moins de 10% des ventes. Mais le secteur bégaye dans les deux autres grands marchés mondiaux. En Chine, les ventes ont baissé de 21% au premier trimestre et de 20%. 7% aux États-Unis, en cause notamment la fin d'aides ciblées à l'achat. Résultat, le marché électrique chinois pourrait enregistrer la vente de 500 000 véhicules de moins qu'en 2025, de quoi alimenter les stocks déjà bien fournis de ses constructeurs. Le marché européen étant très protectionniste, BYD, XPeng et autres Geely se tournent donc vers d'autres contrées. En Australie, où les ventes ont quasiment doublé en mars, 80% des véhicules électriques écoulés sont made in China.
0: Et les fleurons allemands de l'automobile BMW et Mercedes sont dans le viseur de Washington. Le bras de fer commercial entre Donald Trump et les Européens n'est pas terminé. Le président américain a décidé de ressortir l'une de ses armes favorites et promet de relever les taxes sur les véhicules des 27 importés aux États-Unis dès lundi. Des droits de douane élevés à 25%. Il reproche à Bruxelles de ne pas respecter l'accord commercial conclu l'été dernier, car sa validation prend du temps. Les députés européens ont déjà donné leur feu vert en mars. C'est désormais aux États membres de se prononcer. Après cette annonce américaine, Bruxelles dit garder toutes les options ouvertes pour protéger ses intérêts. Berlin, décidément visé par l'administration Trump, le Pentagone a décidé de rappeler 5000 militaires américains stationnés en Allemagne d'ici un an, soit 15% des effectifs stationnés dans le pays. À Zaropa, il y a quelques jours, le chancelier Friedrich Merz avait estimé que les Américains n'avaient visiblement aucune stratégie en Iran et que Téhéran humiliait la première puissance mondiale. Berlin appelle l'Europe à faire plus pour prendre en main la sécurité du continent. En revanche, les leaders de l'intelligence artificielle ont fait affaire avec le ministère de la Défense américain. Les 7 géants de la tech, dont SpaceX, OpenAI et Google, vont mettre leur modèle d'IA au service des militaires américains. Marius Roland, il y a un grand absent dans le deal. Lui n'a pas voulu se soumettre.
4: Utiliser l'intelligence artificielle pour faciliter la prise de décision sur des terrains de guerre complexes. Voilà comment le département de la guerre présente officiellement l'objectif de cet accord. Concrètement, il promet d'améliorer l'analyse des renseignements, les ordres donnés aux militaires, leurs déplacements. Bref, Washington compte faire de l'intelligence artificielle une arme de combat. Ce projet ne date pas d'hier. Jusqu'à récemment, le Pentagone travaillait déjà avec Anthropic, mais l'entreprise avait refusé de laisser les militaires accéder à Claude, son modèle d'IA, sans garde-fou. Pas question de contribuer à la surveillance de masse des citoyens américains et au développement d'armes complètement autonomes. Une résistance qui avait provoqué la colère de Donald Trump et la rupture du contrat avec le Pentagone. Les concurrents d'Anthropic n'ont pas eu ces scrupules, ce qui n'est pas sans faire de vagues. Plutôt cette semaine, 600 employés de Google ont appelé leur direction à ne pas céder aux demandes du ministère de la Défense. Peu importe, le développeur de Gemini contribuera bien, je cite, à renforcer l'arsenal de la liberté du département de la guerre.
0: Et chose promise, direction Lyon où Pauline Guillou nous attend. Le constat était clair, les Lyonnaises devaient renverser Arsenal après leur défaite 2-1 à Londres. Eh bien Pauline, les Lyonnaises viennent de triompher, les championnes d'Europe en titre se sont écroulées, Pauline ?
5: Exactement, victoire finale 3-1 des Lyonnaises face à Arsenal. La fête entre les Lyonnaises et leurs supporters au Groupama Stadium, une magnifique ambiance ici à Lyon. Elles viennent de terminer leur traditionnel clapping, toutes rassemblées sur le rond central. C'est fait, les Lyonnaises partent donc en finale 3-1, je vous le disais, pour les Lyonnes face à Arsenal après une magnifique prestation pour ces Lyonnes qui étaient bien mal embarquées après leur défaite à l'aller. Elles font donc tomber les championnes d'Europe en titre, des championnes d'Europe qui ont d'ailleurs essayé de revenir, qui ont même fait douter les Lyonnaises un instant en égalisant, mais c'était sans compter sur l'Allemande, Jules Brand, la Lyonnaise déjà buteuse à l'aller et qui a donc sauvé les Lyonnes des prolongations. Un but inscrit à la 82e minute et qui a scellé la victoire de l'OL. Les buteuses donc Wendy Renard et Cathy Diatou-Diani en première mi-temps pour l'OL et puis Alessia Russo pour Arsenal en deuxième mi-temps. Et donc je vous le disais à l'instant, Jules Brand pour envoyer l'OL en finale. 4 ans que les Lyonnaises courent après une victoire finale pour asseoir encore plus leur règne en Coupe d'Europe. 8 titres et peut-être donc un 9e à venir. Ça va se jouer à Oslo le 23 mai face au Bayern Munich ou à Barcelone. Les deux équipes qui s'affrontent demain en demi-finale. Retour.
0: Et c'était Pauline Guillou en direct de Lyon. Sauvetage réussi pour la baleine à bosse qui était échouée depuis plusieurs semaines en Allemagne. Le mammifère semblait pourtant affaibli. La baleine de 12 mètres a donc pu être relâchée après avoir été remorquée par un navire en mer du Nord au large du Danemark. Voilà, c'est la fin de ce journal. Merci de l'avoir suivi. Tout de suite, tous les cinémas du monde sur RFI.
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0: bienvenue dans cette émission comme d'habitude, qui sera comme d'habitude le format en deux émissions autour d'une artiste, Agnès Bill. Oui, Agnès Bill, vous avez bien entendu, je vous l'avais annoncé depuis quelques temps, qui était, comme précédemment Loïc Lantoine et François Pierron, de passage en Ariège, au Relais de Poche à Verniolles, et qui donnait un concert à l'occasion du 8 mars, le 8 mars, la journée internationale de lutte pour les droits des femmes. Donc ça avait tout son sens, on va le retrouver dans l'interview. Et j'ai choisi donc de démarrer cette émission en accord avec Agnès Bill sur cette version de « Il était une femme », extrait de l'album sorti en 2020, avec un chœur, les Frappés du Sol, la chorale des Frappés du Sol, basée à Nantes avec plus de 140 choristes, qui avait donc rencontré Agnès Bill pour notamment cet enregistrement. Ils étaient aussi allés sur scène dans un concert à Paris. La direction, c'est Martin Leray, mais également Stéphanie Stosicki. Et cette version extraordinaire de cette chanson. Et pour ne pas être trop long dans la présentation, je vous propose tout de suite de retrouver Agnès Bill dans cette interview qui servira de fil rouge. Alors vous pouvez retrouver l'interview intégralement sans les morceaux de musique sur mon site, donc latordumemanque.info. Agnès Bill. Donc aujourd'hui on est le 8 mars, donc c'est une journée un petit peu particulière pour chanter, pour faire un concert ici au Relais de Poche. Et j'ai passé en premier le titre « Il était une femme », voilà, qui me semble un titre un petit peu de circonstance, la version chorale. Et je voulais juste te faire écouter pour démarrer un tout petit extrait d'une interview. Je t'avais dit que la dernière fois que j'avais fait une interview d'une artiste pour le 8 mars, c'était Anne Sylvestre qui était venue ici en Ariège. Et je me disais que voilà, ce qu'elle en disait elle-même. Donc on l'écoute.
1: J'ai beaucoup, beaucoup été sollicité au cours des années, bien sûr. Donc quand approchait le 8 mars, toujours on se disait « Oh, est-ce que tu chantes ?» Entre, bien sûr, et bon.
0: Mais quand on vous a proposé de venir à cette occasion-là, en Ariège, à Pamiers, ça vous semblait
1: l'année dernière? Oui, ça me semblait normal, quoi. Les années où j'ai pas chanté autour du 8 mars, j'ai trouvé ça bizarre, quoi. Je me suis dit « Tiens, on m'oublie. »
0: Donc est-ce que vous chantez Agnès Bill régulièrement pour le 8 mars ou c'est pas un jour spécialement chargé en termes de concerts ou de sollicitations?
2: Si, depuis mes débuts, je n'ai jamais eu un 8 mars sans être sollicité. Même des années où j'étais sollicité à aucun autre jour de l'année, le 8 mars, il manque une gonzesse, alors on appelle les gonzesses, voilà, c'est super.
0: Et donc aujourd'hui vous êtes en Ariège, donc l'Ariège vous connaissez un petit peu, vous êtes déjà venu ici?
2: Je voudrais rester d'abord avant de répondre à votre question sur le 8 mars. Moi ce qui me semble dingue, c'est qu'il y ait un jour des droits internationaux des femmes au lieu d'avoir 365 jours par an des droits internationaux des femmes. On fait quand même partie d'un peu plus de 50% de l'humanité, donc ça me paraît, le féminisme me paraît être un humanisme de base et un humanisme primaire. Maintenant, pour répondre à votre question, Daniel, oui, je suis déjà venue très souvent en Ariège, notamment toute mon adolescence, où je passais toutes mes vacances dans une colo qui se trouvait à Gris-Houlou, juste au-dessus de Lavelanet.
0: D'accord, ok. Et vous évoquez alors une chanson avec Patrick Font, avec Nicolas Bacchus, où on dit régulièrement « en Ariège, en Ariège, en Ariège ». Je ne sais pas si vous voyez.
2: Oui, je vois tout à fait. C'est une goguette autour d'une chanson de Moustaki. Alors, pour le coup, je ne suis pas l'instigatrice du tout de cette chanson. J'étais invitée à la chanter par mon ami Nicolas Bacchus et j'avais dit oui parce que chez moi, l'amitié est une des valeurs pilier de mon existence.
3: Enfin du groove.
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1: Breton du tout, n'importe quoi.
0: Je suis français de père en fils. 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
1: en Ariège.
2: Ma mère était fille de notaire et petite fille de mon grand-père et rempailleuse de traversin
1: en Ariège.
0: N'importe quoi. Mon oncle Albert était un con qui cachait dans un cabanon un officier de la Gestapo
1: en 43.
0: Oui, ben en 43, fallait le faire. Même qu'un jour, il a fait passer deux juifs en Allemagne. Ben c'était dur, il voulait pas, hein. Vous connaissez les juifs.
2: Ariège. Ma tante était née dans la Creuse au sein d'une famille nombreuse atteinte de l'impétigo.
1: C'est en Ariège.
3: Alors pour les jeunes, l'impétigo, stop.
4: C'est où?
3: C'est pas en Ariège. L'impétigo. Alors c'est Patrick Fonde qui a écrit la chanson. Je lui ai demandé. C'est un vieux monsieur. L'impétigo, c'est une maladie qui avait cours dans ces années de guerre, qui faisait des espèces de, comment dire, des bubons, des pustules comme ça. Voilà. Quoi? Attends, c'est pas fini. Et à la veillée, le soir, les gens à la veillée, pour s'occuper, ils s'éclataient comme ça, ils se faisaient... Il y avait pas la télé à l'époque. Alors, pour s'occuper, les gens, ils s'écrasaient comme ça, les pustules et tout. Alors, bon, certes, je vais faire amende honorable. Il y a une dermatologue très sérieuse qui est venue me voir après un spectacle et qui m'a dit, oui, l'impétigo, ça existe encore. Alors, sauf que maintenant, il y a la télé. Et que maintenant, c'est la télé qui nous crache son pu à la...

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1: En Ariège, oui.
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0: Agnès Bille et Lucas Rocher.
1: Identité nationale, chanson sur un disque de Nicolas Bacchus en 2011, écrite par Patrick Font et interprétée par Nicolas Bacchus, Sarclo et donc Agnès Bille, donc sur ce ministère de l'identité nationale et de l'émigration d'Éric Besson et ses mesures très très controversées à l'époque et encore maintenant. On continue sur l'interview avec Agnès Bille.
2: On ne va pas retracer votre vie, votre œuvre, etc. etc. Moi, je passerai plein de morceaux dans l'émission, mais c'est pas l'objet de l'interview. Mais je voudrais quand même juste signaler, vous avez sorti des différents livres, et notamment un recueil de vos chansons, qui est préfacé par un certain Alain Leprest. C'est une anti-préface. Est-ce que vous juste pouvez nous raconter cette petite anecdote, comment cette anti-préface est arrivée dans votre recueil de textes?
3: Cette antipréface est arrivée dans mon recueil de textes parce qu'il y a à peu près 3 ou 4 ans, je ne me rappelle pas la date exacte, il y a à peu près 3 ou 4 ans, je l'ai d'abord reçu dans ma boîte aux lettres avant de le recevoir dans mon recueil de textes. Il se trouve que Alain Leprest m'avait écrit un mot disant en substance que... c'est lui qui le dit, hein, parce que c'est absolument pas moi, mais que j'avais... du talent et que je n'avais pas besoin d'être préfacée, et il me disait par ailleurs beaucoup de mots d'amitié qui me sont allés au fond du cœur. Et cette lettre, donc, je l'ai reçue bien après son décès, parce que tout simplement il l'avait mise en enveloppe, il l'avait timbrée, mais il ne l'avait pas postée. Et c'est son agent qui, il y a quelques années, en fouillant dans les cartons pour voir les archives d'Alain, est tombé dessus, me l'a postée. Donc c'est vraiment la lettre, c'est comme dans Amélie Poulain, vous souvenez, cette lettre qui arrive 40 ans plus tard et qui change la vie de Yolande Moreau. C'est un petit peu le même genre d'histoire, c'est une lettre qui a mis une dizaine d'années à me parvenir.
2: Alors je la lirai pour que les auditeurs et les auditrices entendent bien ce qu'il vous dit précisément. Et Alain Leprest, donc on va écouter juste une reprise que vous avez faite d'une de ses chansons, Le copain de mon père, qui est le prolongement de cette amitié artistique, mais je pense au-delà.
1: Antipréface d'Alain Leprest. Ma nièce, depuis le temps que tu me fais l'amitié de dire à qui veut te croire que tu me dois un peu de ta venue à la chanson, après t'en avoir remercié, à mon tour d'être irrespectueux. Cesse, s'il te plaît, de chanter avec tant d'aisance tes jolis gros mots d'amour et d'arrimer les sens interdits avec le grain de son de ta voix. En un mot, cesse d'avoir du talent. Que sinon, on finirait par se demander à quoi peut bien servir de préfacer une artiste qui n'en a plus besoin. C'est ton cas, alors je n'ajouterai rien, sauf des bises. Alain.

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0: J'ai une anecdote jolie à raconter sur cette chanson, le copain de mon père. Je l'enregistrais à Ivry dans un studio d'enregistrement, accompagné par le grand Romain Didier. Et évidemment, je n'ai pas la voix d'Alain, il fallait donc changer la tonalité de cette chanson. Bon, on le fait véritablement à l'arrache, dans ce tout petit studio, ce studio de poche. Là, on est au relais de poche, mais là, c'était un studio de poche. Et on la joue, on était dans la même salle, Romain et moi. Généralement, les chanteuses et les chanteurs sont dans une cabine différente, comme ça, si quelqu'un se plante, bah, l'autre ne se plante pas. Mais là, on était dans la même salle, donc il fallait vraiment qu'on la chante ensemble. Première version, je me plante dans les paroles. Très bien. Deuxième version, Romain fait un accord qui ne lui plaît pas, on recommence. Troisième version, elle nous paraît très bien, mais l'interphone sonne dans le studio et dans la cabine de prise de son. Donc la version est foutue et qui est arrivée, Alain Leprest en personne, accompagné de Jacques Higelin. Ok, donc ils se mettent de l'autre côté de la cabine avec les techniciens. On fait donc une quatrième version. Qui ne nous plaît ni à Romain, ni à moi. Et Alain, comme Jacques, disent « c'est la bonne, elle est formidable ». Romain et moi, on dit « oui, oui, c'est ça, bon, on en refait une cinquième qui nous plaît beaucoup plus ». Et en fait, on a écouté cette première version, en effet, où, qui est un peu bleue, qui est fragile, mais en fait, c'est vrai qu'elle était magique, c'était celle-là la bonne. L'autre était beaucoup plus carré, beaucoup plus léché, beaucoup plus propre, mais en fait, il n'y avait aucune magie. Jacques et Alain avait eu raison. Donc, ça a été une version qui a été enregistrée un coup. Voilà, c'est la première que l'on ait faite.
1: Souvent le premier jet.
0: Non, justement, pas en studio.
1: Pas en studio.
0: En tout cas, en ce qui me concerne.
1: Enfin, souvent au cinéma, il y a une fraîcheur, il y a une première. Enfin, au théâtre aussi, on voit ça. Ouais, super. Mais belle anecdote. Et justement, on vient d'écouter une reprise. Vous n'avez pas beaucoup de reprises dans votre discographie, en tout cas, enregistrées. Il y a quelques titres, des contributions que vous faites. Et vous m'avez expliqué que vous ne chantez jamais de reprises sur scène. Et là, il y a une raison.
0: Oui, en fait, je chante mes chansons, tout bêtement les chansons que j'écris. Alors, il y a bien sûr des exceptions. Quand j'ai fait un disque et une tournée qui a duré 3-4 ans avec Anne Sylvestre, on avait divisé les répertoires. Il y avait 50% de mes chansons à moi et 50% de ses chansons à elle. Carré de dames, oui. Mais on les chantait ensemble, on les chantait en duo. Voilà, c'est une parenthèse. J'ai eu un autre album qui s'appelle Tout fout le camp, qui est entièrement un album de reprise à ce niveau-là.
1: Fille d'ouvrier.
0: Voilà, notamment Fille d'ouvrier, mais beaucoup d'autres. La Môme Catch, Les Cinq Étages, Le Tango Stupéfiant. Voilà, je voulais rendre hommage à mes premières amours. Moi, je suis rentrée dans la chanson, j'avais 8 ans, j'étais fan absolu de Jacques Brel, de Fréhel. Et de Chantal Goya. Bon, Chantal Goya, aujourd'hui, moins. Mais Fréhel et Brel, évidemment, le grand Brel, toujours. Donc, il y a des exceptions qui confirment la règle.

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0: Fille d'ouvrier, une chanson de Jules Jouy, interprétée pour la première fois en 1888 avec la musique Gustave Goublier, qui entre autres a été chef d'orchestre aux Folies Bergères. Et cette version d'Agnès Bihl était sur l'album Tout fout le camp, dont elle a parlé, le cabaret électro-rétro en 2016. On retrouve Agnès Bihl.
1: J'ai plusieurs branches à mon arbre. Il y a bien sûr une branche de scène. J'aime monter sur scène, j'aime défendre mes chansons, j'aime les interpréter. Mais l'autre branche, peut-être beaucoup plus développée d'ailleurs, c'est l'écriture. Moi, si je monte sur scène, j'ai pas écrit

0: il est écrit, mais je viens de lancer sur une plateforme qui s'appelle Ulule un financement participatif parce que j'ai beaucoup de défauts, mais pas celui d'être milliardaire. Voilà, je reste encore quelqu'un de fréquentable et c'est pour ça que j'ai lancé ce financement participatif. Qui fonctionne très bien d'ailleurs, c'est incroyable tous les messages que j'ai et le soutien que j'ai de mon public et qui va me permettre d'enregistrer cet album. Évidemment, dans un premier temps, il va falloir le répéter, il va falloir l'enregistrer dans un studio, le mixer, le masteriser, trouver le graphisme, les photographies, etc. Donc il verra le jour véritablement cet automne, mais je suis en pleine préparation puisque je commence déjà à explorer sur scène certaines de ces nouvelles chansons.
1: Et justement, c'était ce à quoi je voulais venir. Moi, j'ai trouvé que dans ce tour de chant-là que vous avez présenté hier au Relais de Poche et aujourd'hui le 8 mars, il y a beaucoup plus de chansons coup de cœur que de chansons coup de gueule. Et il y a quand même pas mal de chansons drôles et voilà. Mais il y a vraiment cette marque plus importante. Est-ce que vous l'approuvez ou
0: En réalité, en ce moment, je rôde des chansons, d'accord. Donc je ne les fais pas toutes mes nouvelles chansons. Parce que tout simplement, je ne peux pas roder 14 chansons d'un
1: Bien
0: coup.
1: Sûr.
0: Ce serait du travail pas honnête, en fait, ce serait à la chaîne.
1: Et périlleux, périlleux.
0: Alors périlleux, non, c'est très périlleux de roder d'un coup 6 chansons. C'est très périlleux, d'autant plus que là, je suis avec ma pianiste Barbara Amadi, qui est formidable, mais qui est la remplaçante de ma pianiste Clémence Monnier. Clémence qui habite à côté de chez moi à Paris, avec qui je peux répéter. Barbara habitant à Montpellier, on ne peut pas répéter. Donc c'est périlleux, ce n'est pas la question du danger. C'est tout simplement la question du dosage. Ce prochain album, je pense qu'il sera de très loin. Bien sûr, coup de cœur, bien sûr, éclat de rire, mais également, c'est peut-être mon album le plus engagé. Regardez, je vais vous faire un cadeau. C'est une chanson que je n'ai pas encore chantée sur scène. Je ne vais pas la chanter a cappella, je vais juste vous offrir le texte. Il s'intitule La Marelle. 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

0: vous êtes bien, décidément de mieux en mieux dans l'émission comme d'habitude, préparée et animée par Paul Sud, votre serviteur. Et vous savez qu'avec cette petite phrase rituelle qui suit le jingle des Zigzazou, on est à peu près à mi-parcours, bon aujourd'hui on l'a largement dépassé, de cette émission, cette première émission sur deux consacrée à une artiste exceptionnelle, Agnès Bill, que j'ai eu la chance de rencontrer, d'interviewer au Relais de Poche, ici en Ariège, comme souvent. Elle était de passage pour le 8 mars, la journée internationale de lutte pour les droits des femmes, et elle m'a consacré plus d'une demi-heure d'interview, de rencontres, de confidences, et en particulier, vous l'avez entendu juste avant cette coupure de l'émission, elle nous a proposé un tout nouveau texte qui n'est pas encore enregistré de son nouvel album, le 11e de sa carrière, ce titre autour de la Marelle, je l'ai fait suivre d'une reprise sur scène d'un des titres parmi les plus connus d'Agnès Bill, en tout cas qu'il a permis de la connaître au début avec l'Enceinte Vierge, c'est Merci Maman, Merci Papa, repris ici sur scène avec Anne Sylvestre, ni plus ni moins, dans un album où elle chantait avec Nathalie Miravet et Dorothée Daniel, sa compositrice, sur l'album Carré de Dames. On va retrouver donc Agnès Bill dans l'interview qui sert de fil rouge, que vous pouvez retrouver en intégralité sur mon site latordumemanque.info, et on va enchaîner avec d'autres titres.
1: Bon, voilà, ça c'est un petit cadeau, mais merci. C'est pour vous montrer que même si le concert d'hier en chanson, on va dire, coup de gueule premier degré, c'est vrai qu'il y en avait moins. En revanche, je pense que aujourd'hui que j'ai plus de 50 ans, j'ai un engagement bien plus présent dans tous les thèmes. Quand j'interprète ma chanson Ni parfaite ni refaite, il y a un engagement sur l'obsolescence programmée, avec beaucoup de guillemets, de la femme. Et c'est un engagement et c'est une indignation que Georges Clooney soit merveilleusement sexy avec ses cheveux poivre et sel, et que les actrices de 50 ans n'aient plus de boulot. Je parlais tout à l'heure de Yolande Moreau, qui est une actrice que j'adore, véritablement, je la trouve formidable. Et je suis tombée sur une interview de Yolande Moreau qui disait en substance, j'ai eu de la chance, j'ai toujours joué les moches. Alors à 50 ans, je n'ai pas manqué de rôle, mais je suis une des seules. Parce que les belles, à 40 ou 50 ans, on ne les embauche plus. Bon bah, vous voyez, je pense que cette chanson est quand même une chanson coup de gueule également, même si aujourd'hui j'ai des coups de gueule en sourire.

0: Ni parfaite, ni refaite, titre d'Agnès Bill, extrait de l'album Il était une femme en 2020. On retrouve Agnès Bill dans l'interview.
1: Puis on va aller du côté des chansons éclats de rire. Et bon, je vais pas passer les titres, on va dire les goguettes sur le président de la République, parce qu'il y a quand même trois versions. J'invite les auditrices et les auditeurs à aller écouter Ça va Manu, la première version, la deuxième partie et la version de 2023 sur la chanson de Brel. On parlait de Brel tout à l'heure, Mathilde. Mathilde est revenue, Manu est revenue. Je voulais juste, comme ça, pour mettre un petit peu de musique également dans cette émission, c'est les reprises sur des thèmes classiques. Donc là, c'est un peu dans la lignée également de Anne Sylvestre avec sa lettre ouverte à Élise, oui, que tu as reprise sur scène avec elle dans Carré de Dames. Et là, tu présentes sur scène, moi, une chanson que je n'avais pas repérée, j'avais écouté, mais je n'avais pas repéré, La Toccata qui tue. Alors, La Toccata qui tue, c'est Jean-Sébastien Bach.
2: Oui, j'ai embauché un jeune compositeur très prometteur qui s'appelle Jean-Sébastien Bach, tout à fait.
1: Et moi, à la fois le thème et les allitérations, hein, bien sûr, que tu maîtrises parfaitement, me font penser à Takati Takité, bien évidemment.
2: Très clairement, un hommage au grand Bobby Lapointe.
1: Ouais.
2: Bien sûr, c'est très clairement un hommage, puisque c'est une chanson faite entièrement d'allitération et que c'est quand même le maître dans ce domaine avec Takati Takité.
1: Voilà. Et aussi un petit hommage à Dorothée Daniel, ta compositrice, enfin une de tes compositrices principales, puisqu'elle a fait un album spécial de reprise de Bobby Lapointe.

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1: Je vous ai proposé l'enchaînement de ces deux titres évoqués dans l'interview. Le Takatitakité de Bobby Lapointe, repris par un quintet d'artistes féminines, Marie-Thérèse Aurin, Sophie Lecam, Raphaël Sodinos, Garance et Dorothée Daniel, une des compositrices des chansons d'Agnès Bill. Donc c'était sur un album, un spectacle, Les Chants d'un imbécile heureux, sorti en 2023, je pense. Ce magnifique prolongement, on a l'impression que c'est le russe blanc qui rentre à la maison et qui se fait houspiller par sa compagne, la Tokatakitu, extrait donc de l'album 25 ans de la vie d'une femme sur le thème des reprises chantées. Allez, on retrouve à nouveau Agnès Bill, on se rapproche de la fin de l'émission, avant la prochaine bien sûr qui lui sera consacrée. La Tokatakitu.
0: Pour la petite histoire, ouais. Je l'ai bossé mais des heures et des heures et des heures et des heures, je saurais pas dire, avec un stylo dans la bouche. C'est un enfer à chanter, et quand je m'entraînais à la chanter, je me disais mais qui est l'imbécile qui a écrit le texte? Ah oui, c'est moi.
1: Ah, moi ça faisait partie de mes chansons, veux dire dans les soirées, Takatitakité. C'est vrai qu'il y a vraiment une technique d'écriture très très chouette, et
0: oui,
1: là,
0: mais
1: j'ai retrouvé ça,
0: c'est également une technique d'interprétation très très très très dure, parce que bon bah faut les enquiller, quand t'es cuit t'es tu te tais pas, tu peux cacter tes toupies, te claque ton clap et pas te, c'est surtout que moi je prends un rythme assez rapide, donc c'est pouf, faut ouais. Heureusement que je ris beaucoup et très souvent, parce que ça me muscle les zygomatiques, ça aide à interpréter ce genre de conneries.
1: Alors, dans le style des chansons qui font rire et qui font vraiment activer les zygomatiques, il y a quand même ce que tu as osé faire, ce qui est quand même un scandale, tu en as honte, d'ailleurs tu le répètes sur scène à plusieurs moments, mais tu la joues quand même régulièrement, c'est dit, c'est quoi ce plan cul? Donc franchement, aller saccager ce qui est sacralisé, une bonne allitération aussi, c'est quand même assez, assez osé de reprendre.
0: C'est honteux.
1: C'est honteux, on est d'accord.
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1: D'accord.
0: C'est honteux. 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
1: 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Qui devient Dis, c'est quoi ce plan cul? Extrait de l'album 25 ans de la vie d'une femme, Agnès Bill.
0: Mais alors, autant j'étais très très très proche et très amie avec Anne Sylvestre, autant bien sûr je n'ai jamais eu la chance de rencontrer la grande Barbara, que par ailleurs j'admire, mais alors un point dingue. Mais d'après toutes les anecdotes qu'on a pu me raconter, il paraît qu'elle avait un grand sens de l'humour. Et beaucoup de gens qui l'ont bien connue m'ont dit qu'elle se serait bien marrée.
1: Et comme on le disait tout à l'heure, cette chanson-là, qui est bien sûr sous des dehors très drôles, ça fonctionne super bien sur scène, elle a aussi un sous-texte par rapport aux hommes, leur comportement, leur façon de consommer sur les réseaux sociaux, etc. Il y a aussi, c'est un peu un coup de gueule quand même.
0: Non, c'est pas un coup de gueule, c'est de l'ironie, c'est un peu de sarcasme, c'est de l'insolence. Bon, j'ai fait aussi cette chanson parce que je travaille essentiellement avec Clémence Monnier, qui est la pianiste du groupe Les Goguettes en trio, mais à quatre. Donc j'aime bien également faire des goguettes, c'est par clin d'œil d'amitié aussi pour Clémence.
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0: petit clin d'œil à Clémence Monnier des Goguettes en trio mais à quatre avec cette reprise piano donc de la complainte de la pianiste d'après la complainte du phoque en Alaska de Beau Dommage. Et on termine avec Agnès Bill dans ce registre de Goguettes de reprise avec Blablabla, une version différente de la marche turque. Et on retrouvera Agnès Bill dans une seconde émission avec d'autres registres, coup de gueule, éclat de rire, coup de cœur. À très bientôt sur Radio Transparence et Oxygène FM.
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À l'instant, Raymond, Do You Feel Like I Feel, aidé de Millie Jackson, écrit par Raymond Carter sur Clockwork Records en 1983. Voici Candy Bowman, la B-side I Wanna Feel Your Love.

À l'instant, Bank & Hampton, extrait de Passport to Ecstasy. Nous écoutions Passion and Promises en 1977 sur Warner Bros. Records. Voici Cargo featuring Dave Collins. 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

0: Will Barber avec Fredo. I feel alone pour commencer cette 200e émission de Stéréoxyde sur Oxygène FM et sur Radio Balade. Soyez toutes et tous les bienvenus. On est bien ici sur nos deux stations. On est sur Radio Balade depuis le mois de septembre. Il n'y a pas eu 200 chez eux, mais il y en a eu une bonne vingtaine quand même. On est avec Oui Oui. Bonsoir Oui.
1: Salut.
0: Comment ça va?
1: Ça va chaudement.
0: Chaudement.
1: Une course effrénée.
0: Une grosse course effrénée.
1: Freiné juste à temps.
0: Et t'as réussi à freiner?
1: Ouais, c'est ça.
0: Eh bien, c'est parfait.
1: Oh, ça commence
0: oui,
1: super fort.
0: Parlez-nous ce soir pour cette émission très très spéciale. On vous annonce qu'elle est en direct et en public à la MJC
1: Le Pamier. Venir nous voir.
0: Exactement, si on est le mercredi 29 avril, et puis si c'est rediffusé, mais vous pouvez venir, mais ce sera fermé. On est avec notre ami le moineau qui est de retour.
2: Mais
0: également.
2: C'est pas
0: bonsoir.
2: Formidable.
3: Ah, il est déjà censuré, c'est bon ça.
2: Ouais, grave, parce que
0: bonsoir,
2: je m'entends
0: mais
2: pas.
0: On m'entend pas.
2: Ouais,
0: c'est vrai.
2: C'est trop injuste.
0: Comment est-ce possible ?
2: Non, mais ça c'est oui.
0: Le micro 2, oui.
2: Alors,
0: et
2: oui. J'entends cette voix
0: mais
2: douce,
0: ça marche.
2: Cette voix chaude, cette voix chaleureuse. Salut à toutes les auditrices, les autres aussi. Eh ben, je suis ravi d'être là pour la 200e de Stéréo Monoxyde, hein, parce que sur Oxygène, vu la gueule de la planète, je vois pas pourquoi on appelle ça Oxygène. Hein. Mais merci de m'avoir invité, mon petit Maxou, mon petit oui, et bien sûr à toutes les personnes autour de cette table. Et
0: tu étais là à la deuxième émission de Stéréo Oxygène.
3: Ah, il a fait ça, la deux, dès qu'il y a un deux,
2: ouais.
3: Il vient.
2: Voilà. Il y a non, je viens que pour les événements, moi, les anifs, les 200e.
3: Quand il y a à boire, quoi.
2: Ouais, en général aussi.
0: Exactement.
2: Non, c'est parce qu'il y avait Najika, tu vois, je suis un grand fan, enfin je me suis tatoué dans le dos.
0: Fayot.
2: C'est impressionnant.
0: Mito Fayot, quoi. Donc, t'es venu, cher ami.
2: Ouais. Oui, c'est, oui, jusqu'à preuve du contraire, oui.
0: Exactement, ce soir aussi, mais il y a 199 semaines, tu étais dans ce studio aussi, et tu étais
2: c'est
0: venu
2: beau.
0: En tant qu'artiste d'ailleurs.
2: Exactement, mais et ça
0: oui.
2: C'était dans mon autre vie, ça.
3: Jadis Naguère.
2: Jadis Naguère, ouais.
0: Pardaligno, le moineau.
2: D'ailleurs, avant de venir, j'écoutais Oxygène. Il y avait du drum D et pas de Pardaligno, quoi. J'étais hyper déçu, j'ai pleuré, je me suis arrêté, j'ai vomi.
3: C'est la nouvelle génération, quoi.
2: Enfoiré. Surtout que lui,
3: et puis
2: il travaille.
3: La meilleure.
2: C'est pas un feignant.
3: Puis lui,
2: quoi.
3: Il tourne, quoi.
0: Et en plus, tu tournes toujours, tu récoltes toujours ta SACEM, alors tu peux toujours aller.
2: Ouais.
0: Tu peux sauter du jour au lendemain de notre programmation.
2: Mais je te jure que
3: alors,
2: aujourd'hui, j'ai reçu un mail de l'URSSAF.
0: C'est vrai ?
2: Ouais, pour ça.
0: À cause de nous ?
2: Je sais pas si c'est à cause de vous, mais j'ai pas réussi à ouvrir les pièces jointes parce que, comme Najika, je suis Apple et ça marche jamais.
0: Tu nous as rien ramené ce soir.
2: Non, je suis désolé.
0: C'est fou.
2: Je suis désolé, mais j'ai pris mon stylo, on sait jamais que j'ai une fulgurance, mais ça m'étonne.
3: Oula.
2: Ça m'étonne. Et puis oui, il me fait peur. Tout ça.
0: Mais merci d'être parmi nous ce soir pour cette 200e émission. On a des invités également ce soir,
2: oui.
0: On peut les saluer.
4: Salut.
0: Bonjour.
2: Allez,
4: bonjour. Salut. Happy birthday to
0: Coucou.
4: You. Stéréoxyde.
0: Merci beaucoup. Odule, bonjour. On t'a
5: Salut
0: reconnu.
5: Salut Max.
0: Ça va ?
5: C'est vrai, vous m'avez reconnu.
0: Comment ça va depuis l'année dernière ?
5: Eh bien écoute, ça fait super plaisir de venir à la radio. On va parler de plein de choses.
0: Ouais, tout à fait.
5: On va dire des choses intelligentes, je pense.
0: Oula,
2: méfie-toi. Hein.
3: Parce qu'on n'a pas trop l'habitude ici.
2: Ouais, voilà.
5: Ouais,
3: je t'enjaille pas trop.
2: T'es jamais venu ou quoi?
5: Bah si, je suis venu plus d'une fois d'ailleurs.
3: Ah, il a déjà oublié.
0: Et on a également Pablo de Artembouille.
6: Et salut Max et toute l'équipe, comment ça va?
2: Bien.
6: Donc très content d'être là, comme d'habitude. Ça fait quoi, 2-3 ans? Je sais plus.
0: Ouais.
6: Donc voilà, on se souvient de l'année dernière, c'était bien animé et ça va être encore le cas. Donc on est content.
0: Eh bien, merci d'être voilà. Avec nous. On a également ce soir
3: Raphaël,
0: une luthière. Bonsoir.
7: Bonsoir.
0: Alors, je t'ai pas, je ne sais pas pourquoi.
2: Attends, toi aussi, t'as été.
0: Tu es censuré, mais je ne vois pas pourquoi. Voilà.
3: Ah, parce que de l'autre côté, les aides sur l'aide, ça fait.
0: Il y a un souci avec ce micro. Voilà, 200e émission. Ah, ben c'est parce que j'ai monté le mauvais
3: bouton. Parce que t'avais pas allumé le bouton.
0: Bonsoir.
7: Et bonsoir tout le monde.
3: Tu vois quand tu veux, Max.
0: Comment ça va?
7: Mais super.
3: Au bout de la 200e, il ne sait toujours pas comment ça marche.
0: C'est vrai.
7: Ça fait plaisir d'être dans un studio avec une aussi bonne ambiance. Voilà.
2: Elle fait super bien semblant.
7: Pas, non, mais c'est un travail au quotidien.
0: Sois la bienvenue, tu vas nous parler de ta passion.
7: Ok, super.
3: Et ton métier en même temps.
0: Et ton métier, bien sûr. Métier passion, donc, luthière, Raphaël, elle est avec nous. Et puis il y a Najika.
8: Bonsoir tout le monde, merci pour l'invitation. Ravie d'être de nouveau à Oxygène et à Stéréoxyde avec vous. Voilà.
0: Et bien, on est ravis aussi, merci beaucoup. Et donc, 200e émission, oui.
3: Qu'est-ce qu'il y a ?
6: Non, non, c'est bon. Hein.
0: Qu'est-ce qui se passe?
8: Qu'est-ce qui t'arrive au Dul?
6: T'as une absence au Dul, là, ça y est.
8: Est-ce que tu veux le micro?
0: On nous a fait un micro AVC.
5: C'est l'âge.
8: Ouais, c'est une belle excuse, ça. Hein.
5: C'est une bonne excuse.
8: C'est ouais. une excuse, en effet.
0: Pas pour tout le monde. Et puis, voilà, 200e émission, c'est-à-dire qu'il y a 200 semaines, on était ici dans ce studio et on est arrivé à 2, initialement. Je ne sais pas si tu te souviens, Hugo. On est arrivé à 2 sur Oxygène FM et puis on était avec,
3: qui était une autre personne.
0: Qui était cette personne?
2: Allô, c'est le une troisième, très bonne question. Rafounet?
3: Non.
0: Raph est arrivé après.
2: Alors ça... mais c'était pas Raphaël, justement?
0: Et non, c'était pas Raphaël non plus,
2: Marie-Raphaël.
0: Et non, avec qui je suis arrivé sur Oxygène FM?
2: Guillaume.
3: Voilà.
2: Avec qui tout naît.
0: C'est Guillaume. Et Guillaume, il est avec nous ce soir. Bonsoir, Guillaume.
9: Bonsoir.
2: Oh, j'adore ce que tu fais, Guillaume. Je suis un grand fan de ton travail.
3: Oui, il va la fermer, sa gueule.
9: Ah, je sais. Il y a beaucoup qui me le disent.
2: Ça va être compliqué.
5: Ok, le tour est
2: le micro.
0: Bienvenue dans Stéréoxyde, Guillaume, l'émission que tu as co-créée.
2: Ouais, les fondateurs, c'est beau ça.
9: Ah,
2: le fondement, quoi.
9: Comment ils vont?
0: Comment ils vont,
9: les jeunes?
0: Et ils vont très bien, on va très très bien. Oui, ça va.
3: Oui, ça va.
0: Oui.
9: Oui.
0: Oui, tout va bien. Il y a Odule en studio, il y a Pablo de Artambouille, il y a DJ Najika et Raphaël, une luthière, qui est venue nous rendre visite pour la 200e émission.
9: Eh bien, enchanté. J'espère que tout ce beau petit monde te trouve en grande forme.
8: On est en super forme.
5: Tout à fait.
0: Tout à fait. Oui. Guillaume, qu'est-ce que tu deviens aujourd'hui? Tu ne fais plus de radio, mais tu viens de temps en temps quand même dans l'émission.
9: Non, très peu, sauf quand je me fais mal.
0: Ça peut arriver.
3: Tout le contraire de Max.
2: Ouais,
0: exactement.
2: J'allais le dire.
9: Exactement.
0: Moi, quand je me fais mal, je suis pas en état de pouvoir venir. Voilà. on fête la 200e avec toi aussi, mon cher Guigui, avec qui on est arrivé.
9: C'est un grand plaisir.
0: C'était quand? C'était en novembre 2021.
2: Oh, on était jeunes.
9: Ouais, on sentait beau là, bon, la Canterbro.
0: La Canterbro, effectivement. et voilà, on est arrivé, ils nous ont laissé carte blanche et on est là aujourd'hui. Ouais. Toujours.
2: C'est assez étonnant d'ailleurs.
0: Oui, c'est vrai qu'on a failli y passer dès la première émission. Je sais pas si tout se souvient.
2: Si, moi je me rappelle.
9: Oui, ça va, on a duré, heureusement.
0: On a duré, mais c'était
9: hier. Ça a pas failli aller loin, mais ça va finalement. Voilà. Je lui donnais pas tant à cette émission finalement. Je suis surpris chaque jour, chaque mercredi.
0: Ça continue en tout cas.
9: C'est ça, hein, on est mercredi. Hein.
0: Exactement. Et la première fois qu'on est venu, c'était aussi un mercredi, mais il était 18h. C'était un peu plus tôt à l'époque et ça ne durait qu'une heure.
9: Oui, c'est ça, on était jeunes.
3: Et vu que tout augmente, maintenant,
9: on avait du temps.
0: Voilà, exactement. Donc, tout augmente. Là, c'est 2h et ce soir, c'est même 3h.
3: C'est 3h,
2: oui. C'est la folie.
9: Oh, quelle chance.
3: Donc, pour ceux qui veulent venir nous voir, vous pouvez voir.
9: T'as donné du temps, Maxime. Hein.
5: Ouais. 3h pour les 200 ans, ça n'a pas trop de sens, hein, je veux pas dire.
0: Pour les 200 ans,
3: on est comme ça. Pour les 200 ans.
8: On peut tirer jusqu'à 200 ans.
0: Oh là là, allez, on arrête le micro.
9: Je
0: sais pas. Il a fait quelques heures.
3: Il nous fait AVC sur AVC. Il est. Waouh.
8: Franchement, là, belle excuse, là.
3: 200 ans, quoi. On les fait pas. Ça ne nous rajeunit pas, mais on ne les fait pas.
0: On ne les fait pas. Bon, à une certaine heure, on pourrait peut-être entendre qu'on les fait les 200 ans. Je ne sais pas. Mais en tout cas, ce soir, ça va durer 3 heures.
3: Oh, ça va être long, putain.
0: Oui. 3 heures avec une heure de set de DJ Najika. Tout à l'heure, moi aussi.
2: Ce sera le seul bon moment.
0: Exactement.
3: Donc, mix en direct à la fin de l'émission, à 21h.
0: Tout à fait. Et puis on va parler de sourire de printemps avec Artambouille. Merci Guigui.
9: Eh bien merci à toi, merci de m'avoir appelé, merci d'avoir pensé à moi. Je ne t'oublie pas non plus.
3: Bonne écoute.
2: Et tu penses à cotiser à la MJC, hein?
0: Ouais. Tu ferais un chèque.
3: Parce que toi tu l'as fait.
2: Allez, pas cette année.
0: Et oui, on m'a demandé si tu étais bénévole, Hugo.
2: C'est ça.
0: Eh bien non, tu nous fais une facture ce soir.
2: Exactement. Non, avec le cachet qu'a pris Najika, en fait, il n'y avait plus de sous. C'est pour ça que j'ai rien écrit, j'ai pas fait de compo. Non, elle a pris trop de pognon. Enfin, ça, c'est les artistes avec le melon, c'est impressionnant.
3: Elle est venue avec son roadie et tout.
2: Exactement, ouais. Avec le staff, une heure pour installer une caméra, je les ai vus.
3: On a dû prendre une chambre d'hôtel.
8: Et où
3: les exigences.
2: Ah, dernière, c'est DJ Pegasus et son kebab avec je sais pas quoi, la sauce.
8: Attention, c'est une copine, donc... Je vais défendre ma petite
3: On peut te frapper.
8: Si elle nous entend.
2: Parce qu'en dessous de Nadjika, il y a marqué DJ Pegasus.
8: Ouais, je te fais de la pub aussi, copine.
0: Allez.
5: Petite cette place, t'aurais dû faire Nadjika.
0: Nadjika. Oh
3: oh ah. Il revient, il revient.
0: Il revient. Voilà, mais vous nous ferez donc tous une facture. Moi, je vous ferai une fracture.
3: Ah non, non, c'est bon,
2: c'est ta spécialité quand même. Hein.
3: Combien, 200 émissions?
0: 202. Ah. Mais pour la 300e, j'en aurais eu 3.
3: Ah non, non, c'est bon.
0: C'est quoi, arrête, c'est quoi là, que c'est je bon. Me brise encore?
3: Arrête.
2: Ça, pour nous les briser à nous, tu
3: ça suffit. Ça suffit. Ah ouais.
0: Cinquième saison de Stéréoxyde, on n'a pas encore fini.
2: Oh, c'est beau. Et voilà, on toujours tire. Pas de dénouement. On ne sait pas si Brian va finir avec oui, oui. On sait.
0: Donc, 200 émissions, on peut aisément vous garantir qu'on fera au moins 203. Voilà, avant la fin de la saison. Et puis, on va parler donc de sourire de printemps. Bonne soirée, Guigui. Je sais que tu as un petit repas là sur Narbonne.
9: Tout à fait, c'est ça. Je suis sur Narbonne. Je suis une formation qui me casse un peu le cerveau, mais voilà, pour fêter ça, je vais fêter, je vais boire une bière. Mais attention, l'abus d'alcool est à consommer avec modération, pas du tout, c'est oula, pas ouais. Ça.
3: Oh là allez, là,
9: à bientôt.
3: Allez. Apparemment, t'as déjà commencé.
2: Apparemment, c'est la quatrième.
3: T'es pas venu avec modération, allez.
9: Je vous laisse des gros bisous. Merci.
2: Gros bisous, Guillaume.
8: Guillaume.
9: Au revoir.
0: À bientôt. On va commencer donc...
2: C'est bon, il a raccroché, on peut dire du mal de lui ou pas?
0: Non, pas encore. Ah si, ça y est, c'est bon. Technopognon, c'est à sourire de printemps qu'on va découvrir ce groupe-là, Pablo.
6: Redécouvrir, si j'ai envie de te préciser, car les Black Dough, tu connais quand même, non?
0: Et oui.
6: Ça te parle
0: je
6: ou pas?
0: Je connais aussi les White Dough.
6: Et tu connais les White Dough, effectivement, c'était un dérivé. Voilà, donc les Black Domina, tu veux passer un petit titre comme ça pour mettre dans l'ambiance?
0: Exactement.
6: Allez, go.
0: On y va comme ça, sur Oxygène FM et sur Radio Balade. Bonne soirée à vous, c'est la 200e de Stéréoxyde.

0: Ariège, 100% local. C'était des Blacks d'eau avec Techno Pognon.
1: Ça envoie du bois.
0: Ici sur Oxygène.
2: Ça vieillit quand même comme groupe. Hein.
1: Ouais, comme toi.
2: Non, pas moi.
0: Et non, il n'y a pas vieilli, Odule, bien sûr. Oxygène FM et Radio Balade donc diffusent cette émission, 200e émission de Stéréoxyde. Julien, qu'on aura peut-être, probablement tout à l'heure dans nos studios, nous a dit que ce sont le drogué. Voilà.
3: Ok. Merci Julien.
4: Mais c'est bien parce que ça c'est légal.
3: Si jamais tu peux pas venir, t'inquiète pas. Hein, c'est...
5: Ça va quand même faire la réputation ça.
0: Oh, mais non, mais c'est drogue de musique.
4: Mais oui, mais c'est drogue bien. C'est légal. La musique c'est encore légal.
3: Encore. Ouais. Méfie-toi. Selon ouais. les pays, toutes les musiques ne sont pas.
2: Pour la musique chez électronique, nous, ça peut commencer à se discuter.
4: Ouais, ça va commencer à être compliqué.
3: Ah oui, exact.
4: Et musique oui. électronique free.
3: Ouais, mais tout ce qui est gratuit, je sais pas si t'as remarqué.
2: Ouais,
3: c'est
2: ça. Non, en général en fait, parce que si tu veux, si la musique électronique, il y avait des lieux pour la faire, il y aurait peut-être moins de free party finalement. Enfin, ça se discute.
4: Ouais,
2: mais,
4: ouais.
2: Bah oui.
4: Bon voilà, on va pas lancer le débat, sinon on n'a pas fini.
2: Ça m'intéresse, moi, sinon, si
3: ouais,
2: jamais.
3: On fera une émission aussi, en fait, ça m'intéresse.
6: Vive les free parties.
2: Pour la 2000ème, pas de problème.
4: On fera une émission spéciale, si tu veux.
0: Avec plaisir.
2: Je veux bien.
0: Allez. Eh bien, le rendez-vous est pris.
6: Moi aussi, je veux bien être là alors.
4: Ça marche.
0: On est avec Pablo également de Artembouille. Donc on a parlé des Blacks d'eau.
7: Eh oui, et tout à fait.
0: Et on parle de Sourire de Printemps.
7: Eh oui, bien
0: tout
7: sûr.
0: À fait.
7: Et tout à fait. Et donc voilà, ben, Sourire de Printemps, pour faire un bref résumé, c'est une asso qui a 21 ans maintenant, qui a commencé dans le petit village d'Alzin, tout gentiment, et qui a monté progressivement en volume et en accueil. Voilà, il y a des groupes qui viennent de l'extérieur, il y a du local, il y a des spectacles. C'est un festival pluridisciplinaire qui sévit, qui ne perçoit pas de subventions. Donc on le dit parce que c'est pas qu'on en est fier, mais quand on veut montrer quand même que c'est possible.
2: Vous et pouvez en être fier.
7: C'est possible. Ouais, donc voilà, dans les temps qui courent, exactement. Voilà, il ne faut pas trop se poser de questions, mais il faut avoir des copains, il faut avoir des gens qui sont motivés, des gens qui veulent s'investir et avoir du réseau un petit peu. L'Artembouille, c'est quelque chose qui regroupe quand même pas mal de gens d'origines différentes et de couleurs musicales différentes et de couleurs de spectacles différents. C'est quelque chose de très mixé, de très varié. Je pense qu'Odule, tu ne me contrediras pas. En tout
2: à
7: cas.
2: À 4h du mat, on est tous verts, mais.
7: Ah oui, non, mais ça. Attends.
4: Et toi, tu sais faire la pub du festival.
7: Ne leur dis pas ce qui se passe à 4h du mat, il faut qu'ils viennent découvrir
4: tout
7: par eux-mêmes.
4: Ce qui se passe à Sourire de Printemps, reste à Sourire de Printemps.
2: Non, mais quoi qu'il advienne, il faut aussi dire que l'année dernière, c'était les 20 ans de l'asso. L'événement était super réussi, il y avait une programmation sur 3 jours exceptionnelle, mais l'asso a été à grosse perte financière. Et que voilà, il faut vraiment venir soutenir parce que c'est un des rares événements en Ariège qui ne touche aucune subvention depuis 20 ans. Et il faut le souligner parce que de nos jours, c'est tellement dur de produire des événements qu'on les big up.
7: Voilà, en tout cas, on pourra en reparler de ça parce que voilà, encore une fois, c'est grâce à tous les acteurs qui veulent bien s'y investir d'une manière voilà, professionnelle, financière évidemment et amicale, j'ai envie de dire. Donc voilà, cette année c'est un peu spécial dans le sens où, comme l'a dit Odu, l'année dernière c'était magnifique, c'était les 20 ans, mais on a fait un petit trou financier et bon, et voilà, on vous dira pas combien.
3: Ah, mais oui, Zadier, DJ Nagica, on a pris un gros cachet comme d'habitude.
6: Ouais, j'étais super contente d'avoir fait partie de la 20e année, j'étais très heureuse. Heureuse de participer à cette pareil. Édition qui était géniale.
3: Et du coup, tu les as mis dans le trou.
2: C'est pas elle.
3: Ouais.
2: Non, c'est cachet, absolument ça. Faux ce que tu dis, c'est pas elle. C'est un ensemble de choses, on en parlera plus tard.
7: Non, écoutez, non. Bah, en tout cas, voilà, bon.
6: Oui, c'est vrai, j'ai un super gros cachet.
3: Pour 2 heures de mix.
2: Vous arrêtez de couper la parole à Pablo, s'il vous plaît.
3: Pardon, Pablo.
7: Merci, Odule. Je t'ai amené quand même pour ça, donc je quand même.
2: Je suis son garde du corps, je suis rodiste de Nagica, je suis multicard.
3: Ça va te donner des gifles avant la fin de l'émission.
2: Pour la 2000ème, c'est important.
0: C'est vrai qu'on s'est jamais battu dans le studio.
4: Allez,
3: méfie-toi.
4: On est chaud.
2: Vous laissez Pablo parler du festival Sourire de Printemps qui a lieu ce samedi à une jatte, s'il vous plaît.
7: Alors, oui, donc, ce que je veux dire quand même, c'est que cette année, donc, c'est un peu spécial dans le sens où on le fait en collaboration avec la Guinguette de Printemps. Donc, la Guinguette de Printemps, c'est un événement qui aura lieu pendant 15 jours du vendredi 1er mai. Ça commence donc vendredi à 18h avec un super beau spectacle. On a vu la structure, ça donne tellement envie, donc venez. Jusqu'au samedi 16 mai. La Guinguette de Printemps, c'est 3 assos. Asso Mesclavi, asso Acte en Scène et l'autruche volante. Yes, je l'ai dit toutes les trois, sans tromper.
2: Ouais, c'est bien.
7: Donc, en gros, c'est des gens qui, voilà, qui ont l'habitude de faire du spectacle, qui ont beaucoup été itinérants, qui ont fait énormément de choses et donc qui proposent ce festival à prix libre, s'il vous plaît. Prix libre, mais nécessaire, bien sûr. Voilà, parce que c'est une asso qui a accumulé un petit peu de matériel et en tout cas qui propose, qui a la volonté d'ouvrir ce festival à tout le monde et donc de se faire par prix libre. Donc bravo à eux. Ils nous accueillent avec tout leur matériel, on peut évidemment les remercier énormément. Donc n'hésitez pas à venir pendant 15 jours à Unjat. Voilà, donc ils sont beaux, en plus ils sentent bon pour le moment.
3: Ouais. Oui, parce qu'à 4h du matin, moi, ils sont verts.
2: En plus, je trouve ça assez intelligent et assez quelque part nouveau de faire un collectif comme ça d'assos qui sont pas spécialement qui vont pas spécialement dans les mêmes directions pour se rassembler pour pérenniser cet événement qui va être la deuxième édition.
7: Tout à fait.
2: Je trouve ça très bien parce que c'est vrai qu'on manque peut-être des fois entre assos de liens entre nous.
3: Et en plus, ça peut permettre de ramener un peu plus de monde. Du coup, tu vois, s'il y a un peu tous ceux qui supportent les différentes assos.
7: Gagnant-gagnant.
2: Ouais, c'est ça. C'est l'idée. Puis l'idée d'installer un lieu, en fait, tu vois, d'optimiser aussi la pose du matériel, des chapiteaux et tout. C'est vrai que c'est pas mal parce que des fois, bah, on va avoir une semaine de boulot, tu vois, et 15 jours de boulot, on va dire, en tout avec le démontage pour monter un chape pour deux jours d'événement.
3: Ouais, c'est ça. Alors que là, au moins, tu le gardes sur une période.
2: Donc, pareil, à soutenir. Impérativement.
7: Et voilà, donc vous pouvez retrouver le programme sur internet, vous trouverez facilement et voilà, il y a c'est assez varié en plus en termes de programmation, donc n'hésitez pas, c'est très familial, il y a aussi des concerts pour se déhancher un peu plus, donc c'est très chouette, donc on les remercie, voilà.
3: La restauration sur place aussi ?
7: Bien sûr, restauration sur place.
4: Les stands aussi.
7: Bien sûr, restauration.
3: Petit marché artisanal.
7: Petit marché, alors un peu plus petit que d'habitude car bon, on s'est quand même rendu compte avec le temps que ben, malheureusement ça fonctionnait pas tout le temps. Voilà, ça dépend des événements en fait, il faut le dire. Donc on n'a pas forcément envie de faire venir des gens pour qu'ils passent une journée à juste regarder quelques... Bon bref, c'est compliqué. Et puis bon, voilà. Donc, mais il y aura quand même quelques stands, dont notre Hugo qui viendra proposer ses plans habituellement. Et donc vous pourrez repartir avec un petit bout de terre ariégeoise. voilà, donc on est très contents comme d'habitude de les accueillir. Pour le sourire de printemps, donc ça commence le samedi 2 mai. Voilà, on peut faire le programme peut-être petit à petit. Ça te va, Max?
4: Ouais,
7: on fait
4: sûr.
7: Comme ça. Bon.
6: Sûr, et du coup, sûr. On est bien d'accord là. C'est sur qu'une journée. Vous avez décidé au lieu de trois.
7: Alors, bim. Alors.
6: Non, mais c'est bien. Je trouve.
3: Non, mais trois jours. Le pognon qui aura piqué, ça rentre de rien. Hein.
4: Ça dénonce.
2: Les trois jours, c'était vraiment pour les 20
7: ans. Voilà, c'est ça. On l'a fait deux trois fois. Trois jours, je crois que ça a été fait. Ouais, deux trois fois, mais maximum. Mais sinon, c'est habituellement deux jours. Voilà.
2: Et tu sais que trois jours, c'est pas fatigant du tout en fait.
7: Non, ouais, c'est
6: ça. Moi je trouve ça bien sur une soirée comme ça.

0: La modique somme de 15 euros, je pense qu'aujourd'hui, c'est à peu près imbattable. Donc voilà, n'hésitez pas à soutenir ce genre d'événement, encore une fois. Donc, sans faire de... Donc, les spectacles. On commencera à partir de 4h30 environ, mais le site est ouvert à partir de 15h. Vous pouvez venir manger, déguster de la bonne bière, et puis surtout profiter de la vue. Je ne sais pas si vous connaissez Njat.
1: Non, alors pour le coup, moi, je ne connais pas.
0: C'est au-dessus de la Bastide de Serrou, à 5 minutes. C'est presque le pays des Hobbits, okay. C'est magnifique. Okay. C'est...
1: Vous pouvez je vais m'y sentir à l'aise.
0: Vous pouvez même vous balader, en fait. Vous prenez vos enfants à partir de midi, vous allez vous faire des tours tout autour, c'est vraiment superbe.
2: Vérifier
3: si on n'a pas d'enfant, fait comment ?
0: Si on n'a pas d'enfant, tu prends ton pote, quoi. Ton pote gouré. Voilà. Tu prends ton pote gouré.
4: Bon, bah là, il y en a un paquet d'enfants, je te le dis.
1: Ton pote qui est ouvert, là, tu dis viens respirer un peu. Là.
0: Voilà, le pote que vous avez au téléphone, par exemple, c'est ça ?
1: Ouais,
0: okay, d'accord.
5: Non, je donc c'est du côté d'Alza, par ça ?
0: Non, c'est à côté de la Bastide.
3: Bastide, au-dessus de la Bastide.
0: Ouais, c'est à côté du golfe de l'Ariège. Voilà.
1: Tu vois le Mordor ? C'est derrière.
3: Vous avez
5: la route pour aller à Mondeli.
3: Au lac de Mondeli.
5: Oui, d'accord. Donc sur le côté, à droite.
0: Ouais, c'est une dérouche, ouais, tout à fait. Okay. Donc voilà, on aura donc deux spectacles. Donc le premier spectacle, c'est la compagnie Les Yeux dans le Rêve, avec des gens qu'on connaît depuis très longtemps. Ouais, tout à fait. Des gens qu'on connaît depuis très longtemps et qui nous soutiennent, notamment Johan, j'ai envie de le dire, s'il nous écoute. Merci mon ami. Qu'est-ce qu'il y a ? Oui, ah, d'accord, ah, je ne parle pas assez fort. Enfin, pas.
5: Non,
0: d'accord.
5: Trop loin.
0: Trop loin.
1: Une voix qui porte.
0: Très bien. Et donc, donc il va venir présenter son spectacle avec Tintin. Voilà, donc la compagnie, c'est Les Yeux dans le Rêve, et, ou la compagnie Les Apothicaires, mais ils font partie donc des Yeux dans le Rêve. Voilà, j'ai envie de vous lire le résumé. Est-ce que j'ai le temps de lire des résumés comme ça, vite fait ?
1: Ah, 3 heures.
0: 3 heures, oui, c'est ça.
5: Non.
1: Tu veux déclamer des verres,
5: il y a le mix de Nagica.
4: Et 2 heures, s'il
1: te plaît. Ah oui, pardon.
5: Tu vas pas lui bouffer son mix.
0: Bon, c'est assez rapide. Allez, je vous la fais. Oser la vulgarisation, interprétée donc par Yop et Tintin. Dans le cadre d'un cycle de conférences très décentralisé, deux scientifiques de renom investissent la scène pour partager l'état de leurs recherches. Mais pour s'adresser à tous les publics, ils déploient une série de stratagèmes inattendus où le savoir se mêle au jeu. Leur démonstration dérape peu à peu vers un univers décalé où la jonglerie devient langage et l'expérience spectacle. Entre rigueur scientifique et fantaisie absurde, il nous entraîne dans une traversée vivante et imprévisible de ce qui nous constitue.
3: T'as jamais pensé à enregistrer des livres audio
1: C'est vrai,
3: Pablo, alors voilà.
1: C'était presque tellement beau, j'ai failli chier à les
0: magnifique.
5: Et tu finis le livre, en 10 minutes.
0: Eh bien, écoutez, en ce moment, je cherche un peu ce que je vais faire de ma vie. Donc écoutez, pourquoi pas, proposez-moi des trucs, ça m'intéresse.
3: Moi, je veux bien présenter voilà. Le spectacle d'après si ça te donne.
0: Ah, mais tout à fait, mais avec grand plaisir, mon Odule. De toute façon, c'est toujours un plaisir. Donc je t'en prie. Ah, donc voilà, 16h30, gratuitement au chapeau. Par contre, oui, on le dit, voilà. Cette année on est en mode soutien, donc on défraie les artistes, mais on peut pas les payer convenablement comme on aurait pu le faire de temps en temps. Donc c'est au chapeau, n'hésitez pas à balancer votre monnaie, vous vous sentirez plus léger.
3: Et après donc un spectacle de la compagnie Jean-Christophe Balek, interprété un solo interprété par la fabuleuse Léa Sonal, qu'on adore, voilà, qui joue déjà avec les philosophes barbares et qui a créé un petit solo, donc ça faisait longtemps que ça mûrissait, qui est un spectacle assez intimiste sur ses échecs amoureux et sur une réflexion là-dessus, mais qui est très très très drôle. Donc vraiment un spectacle qui est en train de s'envoler vraiment. Et voilà, donc c'est
0: donc le nom du spectacle là.
3: Elle commence donc ce spectacle qui s'appelle La Princesse qui tombait toujours dans le même panneau, voilà. Donc au passage, Léa, on t'aime énormément et on a hâte de te voir au sourire de printemps, voilà, parce que
0: très content.
3: C'est une consécration pour elle, pour beaucoup d'artistes, c'est une consécration de venir au sourire de printemps.
5: Spectacle sponsorisé par la DDE.
0: Pourquoi ? Ah
3: non.
0: DDE. Je ne sais pas.
5: Pas tomber dans le panneau. Bon.
0: Ah oui,
3: c'est Camilo Traqué.
1: Alors, allez, écoutez-moi bien.
0: On peut dire pour Léa d'ailleurs que le lendemain, pour la guinguette de printemps le dimanche, elle jouera avec sa compagnie, donc les philosophes barbares. Donc voilà, le spectacle, la recomposition des mondes.
3: Tout à fait, un très beau spectacle aussi.
0: Voilà. Donc ça c'est bon, super, c'est fait entre guillemets. Donc je vous invite vraiment à venir voir les spectacles. Non mais
1: check.
0: Non, c'est bien fait quoi. Voilà, on a tout dit comme il faut. C'est très bien. Non mais bah, attendez quand même.
3: Et oui.
0: Voilà, donc après bah, tranquillement vous pourrez gambader, vous pourrez profiter du lieu et on accueillera donc un apéro-concert, donc toujours gratuitement, des amis qui nous font le plaisir de revenir en soutien, qui ont joué l'année dernière donc au festival avec leur groupe Un petit gars du coin. Et là c'est leur projet side, ça s'appelle Les gens d'ailleurs, hein, Un petit gars du coin, Les gens d'ailleurs. Mm-hmm. Voilà. Donc le but c'est d'inviter un peu des...
5: C'était bien sympa d'ailleurs.
0: Ouais. Tout à fait. Ouais, c'est vrai.
3: Un petit gars du coin d'ailleurs, ça veut rien dire.
2: Ouais, ça peut.
0: Écoutez, faut pas toujours trouver le sens. Non, en tout cas, c'est très chouette. Ils viennent à trois en trio et ça va être de la chanson. Et ça, on est content parce que l'Artambout, ça a quand même été toujours un peu de chansons. Et là, ces dernières années, on a du mal à trouver des groupes de chansons un peu comme ça. Donc, on est content.
1: C'est dommage, je suis hyper dispo.
3: Le rap, c'est de la chanson. L'année dernière, il y avait de la chanson quand même.

0: n'exagérons rien.
1: Mais pas trop quoi. Bon,
2: il y avait un petit gars du coin.
1: Il y
2: avait Yoshi qui est quand même massacré par la
1: chanson. Ah non, mais parolier.
3: Le groupe de cumbia là, super, le trio avec l'accordéoniste.
1: Ocarimbo.
3: Ouais,
1: voilà. Ocarimbo. C'était un quatuor déjà.
2: C'est en train de parler de chansons françaises, Ocarimbo.
4: Oui,
1: tout à fait.
4: Belle chanson à attaquer française, hein, on a dit.
1: Non, mais quand... bon, vous voyez ce qu'on veut dire, quoi.
4: Oui, mais oui, voilà.
5: Mais oui, ils sont d'ici.
1: En tout cas, voilà, ils seront là, les gens d'ailleurs, sous le chapiteau du bar, du coup, à 19h30, et ça va nous envoyer de la chanson, de la bohème, de l'amour, et voilà, donc on est très très
3: la
1: heureux de
3: bohème,
1: ça.
3: La bohème, ça voulait dire, on était jeunes.
1: Mais quelle voix, pourquoi tu chantes pas?
4: Ouais, c'est vrai,
0: elle est aussi sosie officielle de Edith Piaf,
1: à 16h30. Je vais te calling, toi.
4: Alors que c'était Aznavour, mais c'est pas grave.
5: Ouais. J'en sais pas la faire.
4: Merci, Odile.
0: Allez, pour la 2000ème,
1: Odile, ça fait
0: 3, voilà.
1: Ça fait 3 là.
0: Je vois que vous avez relevé la vanne, c'est bien.
4: Il y en a qui suivent, c'est bon.
0: Ouais.
1: Et voilà, et du coup, voilà. On peut enchaîner donc avec les concerts qui ouvriront à partir de 20h30-20h45. Et donc, dans le désordre, voilà, on aura le plaisir d'accueillir donc un groupe bordelais.
0: Un groupe international, parce que Electro Magma, voilà, ouais. C'est Chloé, c'est la copine en fait de Félix, donc Flex. Terminera, donc c'est la famille Dropin Caravan, donc grosse famille techno qui a beaucoup voyagé. Ils sont basés en ce moment à La Papette. Chloé, donc la chanteuse d'Electro Magma, elle fait aussi partie de la compagnie Circulée. Elle a un super beau spectacle de feu qui s'appelle Pyromade. Enfin voilà, c'est des gens qui ont une grosse dimension dans le milieu techno. C'est des gens par exemple qui ont été liés à Sirat. Donc Sirat, c'est quand même, il faut savoir que Sirat, le film en fait, il y a une fausse free party qui a été créée pour un tournage, mais ils sont venus faire un tournage dans une vraie free party. Donc le son s'est pas arrêté, ça a duré 3 jours. Donc Dropin, c'est une vieille famille techno. Donc c'est un espèce de projet électro-dub très organique. Voilà, Chloé qui est plutôt une artiste de cirque qui s'est mis au chant pour essayer un peu de faire évoluer le truc. Du coup, elle s'est mise aussi au theremin, donc elle joue du theremin. Il y a des machines, il y a un super beatmaker avec elle qui fait vraiment des sons. Ça va du break organique. Enfin, c'est vraiment un projet à découvrir parce que c'est vraiment très très chouette. Et accessoirement, bon, on reparlera après si tu veux de continuer le déroulé de la programmation. Je parlerai de Félix.
4: Mais on
0: après.
4: Peut en passer un morceau.
1: De toute façon, on va s'écouter.
3: Chloé est italienne et du coup, c'est pareil. C'est un mélange aussi d'anglais, d'espagnol, de français avec plein de. C'est vraiment super. J'adore beaucoup.
0: C'est la maman italienne.
3: C'est la maman italienne.
0: Je te connais avec Chloé.
5: L'espagnol et le français.
4: Alors, si Nadjika adore beaucoup.
3: C'était international, c'était aussi pour dire que Chloé est quand même italienne. Donc, c'était important pour moi et tu l'avais pas noté.
1: Son accent est adorable. Là, je te est le adorable.
3: Dis, là, tout bisous à fait. Chloé, si tu nous écoutes.
1: Donc, bisous Chloé. Tu veux qu'on s'écoute un petit morceau
4: d'Electro Magma ? Ouais, Electro Magma, donc avec le morceau Drill qu'on écoute tout de suite sur les ondes d'Oxygène FM et de Radio Balade. 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

0: Electro Magma. Vous écoutez Oxygène FM, vous écoutez Radio Balade, vous écoutez Stéréoxyde et on parle du sourire de printemps, donc Artembouille avec Pablo qui est là avec nous ce soir.
1: Oui, tout à fait, je suis là.
0: Tu es là.
1: Comme plein de beau monde, les gens sortent, les gens reviennent et la vie fait son chemin.
0: Exactement, c'est beau.
2: On n'entend pas, non ? Ah si, vous m'entendez ?
0: Tout à oui, fait, c'est
1: ça
0: bon.
1: Y est. Ça y est, c'est bon.
0: C'est bon. Et donc, voilà, on vient d'écouter ce groupe Electromagma qui sera là au Sourire de Printemps, c'est ce week-end.
1: Voilà, donc écoutez, maintenant c'est une nouvelle qui va pas trop nous réjouir. Malheureusement, donc on avait le grand plaisir d'accueillir Samara Balouf, qui est un groupe qui a fait son chemin en Ariège depuis pas mal de temps, qui n'était pas revenu depuis un long moment. Et malheureusement, pour des raisons un peu de santé, bon, on va pas s'étaler, ils pourront pas venir, en tout cas pas tous les musiciens. Voilà, donc on souhaite un prompt rétablissement à François. Voilà, François, on t'embrasse, tu nous écoutes. Et on se dit à l'année prochaine, comme je te l'ai dit, si jamais vous avez envie de revenir jouer l'année prochaine, ce sera un plaisir et ce sera une obligation, même j'ai envie de te dire.
3: Merci de rembourser la compte.
4: Oui. En même temps, non, il n'y a pas de ce genre d'histoire avec l'Artembouille. En même temps, on n'y perd pas au change, puisque en remplacement,
1: voilà,
4: on va avoir des pointures quand même aussi.
1: Voilà, alors tout à fait. Donc, du coup, bon, il faut savoir que les musiciens qui jouent donc avec François Petit dans Samara Balouf font partie d'un autre groupe. Donc, monsieur Nico Oustiakin, qu'on connaît très bien et qu'on a eu le plaisir de recevoir avec un groupe à l'époque, à Kos, il y a des années, qui s'appelait donc
4: plusieurs
1: Zynga.
4: Groupes.
1: Plusieurs groupes, c'est vrai. Et donc, Zynga Sextet, qui s'est rebaptisé plus tard les Cousins La Fleur, donc va venir avec donc, son projet Zynga Quartet, qui va inviter donc l'autre musicien de Samara Balouf. Donc je vous laisse choisir le nom que vous voulez, Zynga Quintet ou alors les Cousins La Fleur bis. Bon, je ne sais pas trop, mais en tout cas ça va être un magnifique concert, car c'est des pointures, c'est du swing manouche. Voilà, on l'a pas dit, c'est vrai.
2: C'est génial en fait. Odule, ils étaient là pour ton gros festival au Gros Dule. C'est super les Cousins La Fleur.
1: Ah, les Cousins La Fleur, c'est voilà.
4: On en parle. Non mais ouais, pour mes 50 ans, ils sont venus jouer. Alors les Cousins La Fleur, c'est un peu un groupe informel, hein, parce que c'est un combo de plein de musiciens, mais c'est gros combo swing manouche, c'est que des pointures de zikos, enfin c'est des gens qui jouent dans un nombre incalculable de
1: c'est
4: groupes.
1: Ça,
4: hein.
1: C'est ça.
4: Voilà. Et Nico Oustakin, d'ailleurs, la première fois que vous l'avez accueilli, je pense, c'était avec Electric Geisha, avec Electric Geisha. Ah, j'ai un trou de mémoire.
1: Il a tout déjà joué dans trop de groupes.
4: Le chanteur, il était responsable des services jeunesse là.
3: Mais oui, il avait une montre.
4: Ouais, j'avais une montre, ouais, bon bref. Bon, ça ne revient pas, mais...
1: Trop de groupes, Odule, ouais. je sais ouais, pas. En tout cas, voilà, donc... Non, mais voilà, c'est quelqu'un qu'on connaît bien et qui joue avec... comme tu l'as dit, il joue avec plein de projets différents, il se complète, il s'arrange. C'est une bande de musiciens, mais vraiment des pointures, tu l'as dit. Donc, ils vont nous mettre le feu, et en plus, c'est des super personnes adorables avec qui on se marre à chaque fois, donc ça fait partie aussi de l'importance du moment. Donc
4: ça, on c'est pas peu de le dire. Bon, maintenant, on sait que c'est... Ah ouais, eux, ils oui. arrivent... Si tu veux, eux, ils arrivent déjà pour les balances, le spectacle commence. Quoi.
1: C'est exactement ça. Je voulais pas le raconter, mais c'est vrai que c'était drôle.
4: Non, écoute, mais la première fois, ouais, c'est...
3: Raconte. Non,
4: raconte pas, parce que si un jour les gens ils les accueillent, je veux dire, c'est la surprise, mais
1: bref,
4: ils sont fabuleux. Quoi.
1: Bon, en tout cas, voilà, c'est des pures personnes qui jouent le jeu du début à la fin et ils nous régalent. Et donc, musicalement, voilà, ils vont reprendre en plus du Samara Balouf, ils vont jouer aussi de leur compo. Donc voilà, on va pas y perdre au change, même si on aurait beaucoup, beaucoup aimé, et le public aussi, voir Monsieur François Petit en action, mais bon, on remet ça. Donc voilà, je pense que peut-être Max, qu'est-ce que tu veux qu'on fasse ? Tu veux qu'on s'écoute un son ou on
0: peut s'écouter les Cousins La Fleur ?
1: C'est ça, les
4: Cousins
1: La Fleur ?
4: Ah oui, ah oui.
0: Ah oui.
1: Ah oui.
0: Avec le morceau Dorade de Luxe.
1: Voilà.
0: On écoute ça tout de suite. Bien sûr, sur Oxygène FM et sur Radio Balade, vous écoutez Stéréoxyde. Bonne soirée à vous. Dans un instant, on accueillera Raph également et tout plein de beau monde ce soir.
1: Ouais, il reste un bon parfait.

0: Les Cousins, La Fleur, voilà, alors, sur Oxygène FM et Radio Balade, donc Stéréoxyde qui continue avec nos invités qui font leur vie dans le studio à côté, bien sûr.
1: Bah, du coup, on...
0: Waouh.
2: C'est le bordel à la
0: coloc. C'est le bordel à la
3: coloc. C'est un peu le bordel.
0: Voilà.
3: Donc on continue avec le sourire. Hein, c'est
4: on continue.
3: Ça.
4: On
3: ce
4: on,
3: n'est pas fini.
4: Ça ne se finira jamais. Donc du coup, bon, avant de parler de notre tête d'affiche adorée qu'on va retrouver avec un immense plaisir, on pourrait parler donc de ce DJ qui va clôturer la soirée et que tu connais bien du coup.
3: DJ Flex, Félix, qui est d'origine est ariégeois, il faut le dire, et qui a commencé en Ariège avec les Korrigans.
5: Les
3: Korrigans, hein, on s'en rappelle bien.
5: Ah, on s'en rappelle, ouais. Bolou, voilà. Compagnie, Booba.
3: Voilà, grave. Et Félix, Flex, Brice. Bah, Brice, il a commencé à brancher du son avec les Korrigans. Hein.
4: Ok.
3: Et du coup, faire de lance.
5: Bisous, Brice.
3: T'arrêtes de m'arracher le micro, Nadège. C'est pas possible, ça. Non, mais sérieux. Tu vas te démerder pour ramener ton matos.
6: Là, t'as fait des bisous à tout le monde en plus.
3: Du coup, ouais, non, du coup, ouais, faire de lance des drop-in caravanes, donc est quand même un son techno hyper connu dans le milieu.
7: Acide.
3: Alors, ouais, Félix, il mixe assez acide, il mixe sur vinyle, hein, donc lui, ouais, c'est un inconditionnel à l'ancienne, du mix à l'ancienne, et en vrai, comment
7: vrai
3: je pourrais
7: DJ,
3: décrire
7: quoi.
3: En vrai, il régale, hein, parce que moi, et toi, je vois que Nadège veut me couper le micro, mais on...
5: Moi, j'adore.
3: Ah, nous, on a tapé du pied pendant des heures et des heures, hein, tu vois.
5: C'est super, c'est vraiment des sets tout sur vinyle avec une sélecta de ouf, très minimal, techno, acide, mais avec sa touch bien à lui, franchement, il mérite d'être.
3: Ah ouais.
5: Il mérite le détour, quoi.
3: On l'adore.
5: Ouais, ouais.
3: C'est un petit gars, tu vois, sympa en plus, tu vas voir.
4: Un petit gars, ouais.
3: Tout petit gars,
4: tout petit, ouais. C'est ça.
3: Non, mais c'est excellent, quoi. C'est excellent. Puis tu vas voir, on sait d'ores et déjà. Par le milieu qu'on fréquente un peu, qu'il y a beaucoup de monde qui vont venir pour Félix et Claude.
4: Ça, c'est cool.
3: C'est sûr et certain.
4: Donc, ouais, bah, super. Franchement, bon, on n'a pas de quoi trop s'écouter parce que, bon, comme on en parle entre nous, ouais.
3: Après, c'est un DJ, lui, il s'en fout en fait. Lui, il joue quand les gens sont là. Donc, en vrai, lui, il a jamais eu d'Insta. Quand il fait un post Facebook, là, on est tous, waouh, Félix, il a fait un post Facebook. Tu vois, et du coup, non, il a pas. Il y a quelques trucs que tu peux écouter, mais puis un DJ, c'est difficile de passer un morceau comme ça de 3 minutes. En général, c'est des sets qui durent plusieurs heures.
4: Et voilà. Puis remix, lui, en fait, il est pas dans la prod, quoi.
3: Il est vraiment DJ. Et puis à côté de ça, Félix, c'est une machine de guerre. C'est un mec, c'est un gros bricoleur. Il a retapé je sais pas combien de camions. Bon, ils ont élevé des enfants qui sont magnifiques aussi, Chloé et Félix. Voilà. Bah, nous, c'est la fafa. Tu vois,
4: c'est beau.
3: Franchement,
4: c'est beau.
3: Il revient
4: au bercail, quoi.
3: Je suis super heureux qu'il soit là au sourire parce qu'en plus, moi, je débarque un peu sur le tard cette année, tu vois. Donc, j'ai vu la programmation, elle était déjà faite et tout. Voilà. Et j'adore ce que vous faites et j'adore ce qu'ils font. Ça m'emplit de joie. Maintenant, vous pensez à venir, mais hyper massivement, à partager l'événement. C'est vraiment le public, la manière de lutter pour la production de la culture. Venez soutenir le spectacle vivant. Venez claquer 15 balles, ça coûte pas cher. Vous vous rendez pas compte à quel point ça devient difficile de produire des événements, d'accueillir des artistes, de les payer correctement. C'est une énergie énorme. Et tous les gens qui ont des petites assos qui font des choses comme ça, on peut que les remercier. Et vraiment, rendez-vous compte que c'est un boulot énorme, un investissement énorme. Donc, venez soutenir.
4: Et du coup, d'ailleurs, je pense qu'on peut on en parler en off comme ça. Mais on peut faire le ricochet avec... Donc, on fait un clin d'œil à la sauteur de couleurs qui nous a quand même fait rêver, qui nous a inspiré pendant 30 ans, si je ne dis pas de conneries. Voilà. Donc, qui pourra pas faire son festival cette année pour différentes causes, problèmes de lieu, problèmes de bénévolat à long terme et problèmes financiers.
3: Gros problèmes financiers parce que
4: voilà.
6: C'est le cube.
4: C'est là où on voit que la réalité, elle est là, elle tape à la porte et que ça peut nous rattraper à tous. Et je veux dire, bon voilà, clairement les assos, elles sont sur le bord du précipice, les assos un petit peu.
3: Oh, ouais.
4: Bon, donc
3: moi je suis dégoûté. Voilà. Terre de couleur, ça fait 5 ans que je suis employé pour gérer le plateau et le backline.
4: Ah, c'est pour...
3: Non, mais voilà, et alors c'est si tu veux, c'est ouais, effectivement, au bout de moi j'ai donné énormément en bénévolat, j'ai fait plein de choses pour Terre de Couleur, j'ai fini par y être embauché en tant que technicien. Mais voilà, au-delà, en fait, si tu veux, entre ce que je suis payé, les heures effectives qu'on fait, bon, ça c'est un autre truc, c'est les métiers du spectacle.
4: Ah oui, bah oui.
3: Si tu veux, au-delà de ça, humainement, c'était des super rencontres tous les ans.
4: Et puis nous a inspiré, quoi.
0: Super, ouais,
4: bien sûr. L'Art en Boule, par exemple, ça a vraiment inspiré du modèle de Terre de Couleur, quoi, qui propose des spectacles en journée, ben, bon, comme pas mal d'assos au final, mais en tout cas, qui ont cette couleur-là, ouais, justement, cette mixité.
3: Et soutenue aussi matériellement, parce qu'il faut savoir que Terre de Couleur prête du matos à tous les événements en Ariège.
4: Ils nous en ont prêté pendant de nombreuses années, notamment les barrières grasses. Ben oui.
3: Le matos, ils peuvent continuer à le prêter, mais voilà.
4: En tout cas, ça ne veut pas dire qu'ils arrêtent complètement, mais que cette année, bon, il y a une année de pause. C'est très compliqué,
3: parce que si tu veux, c'est pareil, c'est toujours ce que tu disais, pareil pour l'Art en Bouille, c'est aussi trouver des équipes de jeunes aussi motivées qui sont prêts à porter ces choses-là. Avec des gens en fait qui ont du mal à lâcher le bébé, mais dans des contextes en fait, si tu veux, quand ils ont commencé il y a 30 ans, Terre de Couleur et toutes les équipes, parce que c'est lié aussi à Arcade. Tu vois, moi les anciens, ils m'expliquaient qu'en fait il y a eu une époque où c'était hyper facile. Quand ils ont lancé Arcade, en fait il y avait pas un nombre multiple comme ça d'assos culturels, et en fait ils voulaient monter quand ils ont monté ces projets comme ça, ils demandaient de la thune, ils avaient de la thune. Tu vois, maintenant c'est quasiment impossible.
4: Ah, oui, oui.
3: Mais bon,
4: oula. Ah oui, non, mais c'est sûr que les sous pour la culture, je pense que voilà, bon, peut-être, je sais pas, enfin, on verra, c'est, voilà.
3: On fait pas un gros big up à Rachida, hein, tu vois.
4: Voilà, on sait très bien que c'est pas la priorité, loin de là, et donc c'est pour ça que voilà, en fait, il faut voilà, soutenir ces événements, et surtout pas oublier que c'est possible d'en faire sans de subvention, mais que ça demande beaucoup d'investissement et de réseau, quoi, de gens, quoi, voilà, donc il faut créer ce réseau-là, et puis voilà.
0: C'est vrai qu'en Ariège... Pour les gens qui peuvent pas venir, par exemple, au festival, n'hésitez pas quand même à partager, à inviter les amis, ça coûte rien, ça.
4: Tout à fait.
0: L'avantage des réseaux sociaux, c'est que c'est de la publicité gratos.
4: Ah ouais.
0: Donc il faut pouvoir s'en servir au maximum.
3: Même ceux qui veulent pas venir, ils peuvent prendre leur prévente. Hein.
2: Même faire un don.
0: Si tu peux pas venir et tu prends une prévente. Ah ouais, non, ça bouffe une place. Tu peux pas faire un don. Il y a plein de choses pour donner.
3: Non,
0: il
3: peut pas.
2: Tu peux adhérer à l'assaut de toute façon, dans tous les cas.
3: Oui. Tu peux faire un don à l'assaut si tu te débrouilles bien. Tu peux trouver un contact. Ouais. Mon numéro, c'est le.
0: Et ton ride.
2: Sur le chèque, mets mon nom. T'inquiète, je redonnerai un peu.
0: Très bien, voilà, faut soutenir.
4: Eh bien exactement, en Ariège, je pense que quand même pour clôturer, on est quand même pas mal lotis. Il y a beaucoup d'assos, beaucoup de structures qui proposent des choses. Les gens se bougent, et je pense que en tout cas ça part d'exemples qui ont été vus quand on était tous jeunes, et ça nous a inspiré. Donc c'est vrai que l'Ariège, ça a été un florilège de choses quand même assez impressionnantes pour le petit département que c'est. C'est quand même beau.
3: On est beaucoup à être en difficulté. On va pas revenir aussi sur les histoires de l'autruche volante là, qui est sur la guinguette de printemps. L'autruche volante quand même qui a eu qui s'est retrouvé avec la mère qui a voulu les machins, les fachos qui leur ont saboté leurs engins et leur roulotte food truck qui s'est fait piquer. Enfin, et j'en passe, c'est des meilleurs dans un petit village de quelques centaines d'habitants. Donc voilà, on les big up aussi, quoi, vraiment.
0: Ouais, tout à fait.
4: Voilà, voilà. Bon, donc on peut, peut-être d'autres invités. Donc on va clôturer quand même avec notre tête d'affiche et notre coup de cœur avec Patsa.
0: Ah
4: voilà.
0: Bon.
4: Donc pour l'anecdote, premier festival donc de Sourire de Printemps en 2005, donc on avait eu les Black Domina. Voilà, les Black Domina qui était un groupe donc qui s'est créé au lycée. Donc moi j'étais au lycée avec eux à cette époque-là, et on était tous à Radio Transparence, tous des potes là, une bande de vingtaine de potes là, à être joyeusement joyeux.
3: Des boutons sur la gueule.
4: Voilà, en train de chanter plein de choses sympas. On se prenait pas trop le chou évidemment. Et à partir de là en fait, il y a eu deux groupes qui se sont créés, donc les Black Domina et qui donc voilà, que vous avez écouté tout à l'heure, qu'on va réécouter après, mais qui sont plutôt dans le rock, metal, plein de styles différents. Mais un truc quand même assez énergique et énervé.
0: Même reggae un peu.
4: Et reggae un peu.
0: Un peu tranquillou bilou.
4: Exactement.
3: Même ska.
4: Voilà. Ouais, c'est franchement une.
0: Multipass. Multipass.
4: Multipass.
2: Blues. Ça se cherche. 20 ans de thérapie.
4: Voilà.
2: Ça se cherche.
4: C'est ça. Et donc voilà. Et donc bref, ça, c'est magnifique. Ils ont arrêté en fait de jouer depuis une dizaine d'années environ. Ils sont tous restés potes et proches. Et donc pour le coup là, pour la 21e année, c'était déjà un peu dans les envies que l'année dernière, mais ça s'est concrétisé cette année. Du coup, ils font un revival du coup pour ce festival. Après peut-être
0: la classe.
4: Continueront si ça leur a plu de reprendre plus tard, mais en tout cas ils reviennent pour ce concert et normalement que pour ce concert. Donc bon, on ne dit pas ça dans une manière de faire de la publicité, mais en tout cas...
2: Venez vivre un moment historique, un sourire de printemps.
4: Unique et historique.
2: C'est un one shot, exactement.
3: Moi, j'avais aussi une question, Pablo, sur le sourire de printemps et la guinguette. Est-ce que tu peux nous dire deux mots sur la personne qui a fait les magnifiques visuels des deux affiches?
4: Eh bien, tout
2: ouais,
4: à fait.
2: C'est vrai que le flyer est très très beau.
7: Mais
2: très
7: bien réalisé, comme d'habitude.
4: Ouais. Merci, Odule, tu as tout à fait raison. Donc ça, c'est une très très belle personne qui vit à Toulouse qui s'appelle Tony Leclé. Donc Tony Leclé, L-E-C-L-E-T. Vous pouvez aller voir son travail sur Insta. Et franchement, c'est quelqu'un qui a une belle patte.
3: Et un Insta.
2: Et un Insta. Oui, lui. Tu notes.
4: Non, c'était plus pour...
8: C'est plus pour le sourire de printemps. Ça serait sympa que vous ayez une page Facebook.
4: Et oui, tout à fait.
8: Moi, je serais votre premier fan.
2: En plus, c'est gratuit. Ça, pour le coup, ça coûte pas très cher d'avoir une page...
4: Donc voilà, merci Odile d'y avoir pensé. C'est
8: mais
4: clair
8: ils ont
4: que
8: un événement.
4: Tony, ouais, quoi.
8: Mais par contre, vous avez un événement. Pour ceux qui écoutent, il n'y a pas de page Sourire de printemps, mais il y a un événement.
4: Facebook, ouais.
8: Ouais, il y a l'événement,
4: ouais.
8: Quoi.
4: Ouais.
8: Sur l'association Art en Bouille.
4: Ouais, tout à fait. On a un petit site Wix aussi. Vous connaissez le site Wix?
7: Waouh.
4: Hein, c'est sympa.
3: Du coup, Tony Leclé, donc c'est.
2: Ouais,
3: c'est. Donc est-ce que c'est lui qui avait déjà fait des...
4: Tony, il avait fait notre affiche pour 2022. Voilà.
3: C'est pas lui qui a fait les visuels pour PVC, pour la WEC, pour tout ça?
4: Non. Enfin, j'espère que je dis pas de bêtises, mais non, je crois pas. En tout cas, c'était Shakti, notre Shakti national, qui nous l'avait présenté.
3: Shaktrine.
4: Voilà.
8: Bisous Shakti.
4: Bisous Shakti.
2: Ah ouais, c'est vrai.
4: Allez, c'est beau ça.
7: Miss bisous.
4: C'est beau ça. Running gag. Bon.
7: Des poutous.
4: Donc voilà, donc. Pour finir, Tony Leclé, gros big up et beau travail. Et puis, donc, n'hésitez pas, si vous cherchez des graphistes, voilà, bon, on ne peut pas vous montrer en direct. Remarque, si vous regardez l'Insta de Nadjeka, peut-être qu'on peut transmettre une photo. Je sais pas, on verra bien.
2: Ouais, tout passe par l'Insta de Nadjeka.
4: On verra.
8: Bon, alors, Nadjeka, N-A-D-J-E-E-K-A.
2: Il y a un prépaiement, vous devez mettre vos cartes bleues, bien sûr.
0: Exactement.
4: Voilà, donc.
7: 6-15 Nadjeka.
2: Ah oui. Nadjeka. Ah.
0: 75 centimes jusqu'au du SMS.
2: Oui, exact.
0: On voit Nadjeka, 51, 32.
3: Si on parlait de Nadjeka, non, Max, qu'est-ce que t'en penses?
0: Mais on va en parler dans un petit instant. On va d'abord écouter Blague d'eau.
4: Ouais, bah voilà, on peut réécouter les blagues d'eau une fois et on finira vite fait. Voilà.
0: Ouais, tout à fait, ouais. Parce que Nadjeka sera au platine de votre radio à partir de 21h. Et donc, ouais, je réfléchis à quelle heure. Ouais, c'est bien 21h.
7: C'est ça même, exactement.
0: Voilà, et donc de 21h à 22h, ce sera une spéciale DJ Nadjeka.
7: En live.
0: Mais en attendant, voilà, on parle du sourire de printemps et on clôture cette interview avec les blagues d'eau. On rajoutera peut-être quelque chose juste après si besoin. Blagues d'eau avec le morceau La vie sur Oxygène FM et sur Radio Balade.

0: Les Black Do avec le morceau La Vie. Vous écoutez Oxygène FM, vous écoutez Radio Balade, vous écoutez Stéréoxyde pour la 200e émission, 200 semaines que nous sommes là, ici sur le 94.2, le 102.2 sur oxygenefm.com. Et depuis septembre, on est également sur Radio Balade sur le 101.8, le 106 FM et radiobalade.net. Voilà, j'ai tout fait. Oui, oui, est avec nous, mais il y a également Raph qui est avec nous.
1: Hey.
0: Bonsoir Raph.
1: Ça va? Bah écoutez, je passais par là, j'ai vu 200 ans, enfin 200e plutôt. Parce
2: que 200 ans. Il nous a fait une module.
1: Et donc bah, c'était l'occasion de revenir vous faire un petit coucou depuis mes 48 semaines d'absence.
0: Voilà. Mais t'as bousculé le programme parce que j'avais prévu de t'appeler à 20h, tu vois.
1: Donc, bah écoute, tu vois, je me suis déplacé.
0: Allô? Il est 20h05. Mais en tout cas, merci d'être avec nous. Ça fait plaisir. Tu fais partie de l'histoire de cette émission, toi.
1: C'est pas faux.
0: Voilà, tout à fait. Et en plus, il y a ton homonyme intégral ce soir.
3: C'est du double Raph.
0: Voilà. Et voilà, il y a
1: Raph
0: et Raph.
3: Raph et Raph.
0: Et Raphaël et Raphaël qui s'orthographient pas pareil, mais c'est pareil. Voilà.
1: Ouais, moi aussi, elle.
0: Toi aussi, tu fais de la lutherie.
1: Non, pas du tout.
0: Mais de
1: pas
0: la lutte, tout. Peut-être.
3: De la lutte.
1: Je fais de la lutte gréco-romaine, moi.
0: Exactement. On parlait jusqu'à présent de Sourire de Printemps. On va rajouter quelque chose à Sourire de Printemps, mais on accueille également Julien qui est avec nous ce soir.
4: Je suis pas en retard, c'est pas vrai.
0: Pas du tout.
5: Il y avait oui, pas d'heure.
4: Une heure, ça va.
0: Une heure, ouais, ça va.
4: C'est acceptable.
0: Heureusement qu'on fait deux heures du coup maintenant, parce que sinon...
4: C'est le quart d'heure toulousain, mais d'Ariège, si tu veux.
0: Voilà.
4: Bon, en tout cas, je suis très content d'être là, Maxime, pour les 200 ans, encore une fois.
0: Les 200 ans, ça fait plaisir.
6: Ça va.
0: Les 200 ans de cette émission. Donc, Julien, j'ai commencé la radio avec lui en 2013.
4: Yes.
0: Il y a combien de temps?
4: Tu faisais de la radio bien avant, toi?
0: Il y a 13 ans. Ouais, 3 ans avant, je crois.
4: Ah ouais,
0: des petits mix sur Internet.
4: 2010, Maxime.
0: Mon virtuel DJ et ma platine Hercule.
4: Ça fait 16 ans, monsieur. Ouais, bah on avait cet âge-là quand on a fait la Lurantaine.
0: Ouais. Exactement. On faisait ça sur Skype à l'époque. Vous vous rendez compte?
4: Oui.
0: Ça n'existe plus d'ailleurs.
4: Ah ouais, c'est vrai?
0: Ouais.
4: Skype. Ah, je suis si vieux.
0: Ouais.
4: Et toi aussi.
0: Et nous toutes et nous tous. En tout cas, merci d'être avec nous.
4: Yes, je suis content.
0: Julien. Sourire de printemps.
7: Mais Julien, fais-moi un enfant.
4: D'accord.
0: Voilà. Il est d'accord.
4: Je suis d'accord.
6: Il est d'accord. T'es pas dans la merde.
0: Sourire de printemps. On a quelque chose à rajouter parce qu'il y a un spectacle de feu.
2: Ouais, voilà. Juste avant de terminer, de laisser la place ça, au Double Raph. J'ai bien compris. Bon. Non, vous voulez dire oui, évidemment. On a énoncé la prog. On va pas oublier donc la compagnie Les Yeux dans le Rêve, donc qui va aussi depuis, enfin qui va continuer sa série de spectacles de feu. Ils viennent chaque année. C'est nos potes. C'est Vince Cheval, c'est Yop, c'est tous les invités qui sont sur place. Il y aura peut-être Chloé donc d'Electromagma pardon, qui viendra aussi. Donc en gros voilà, ces spectacles de feu, ils font partie de l'identité du festival et ils sont faits toujours avec grand, enfin voilà, bénévolement, avec grand plaisir, quasiment. Enfin, ce sont des amis, donc on voulait les mettre en valeur et ne pas les oublier évidemment. Voilà, donc on en a à peu près terminé sur la programmation. On fait un dernier petit récap et on.
0: Ouais,
2: et
0: bien on laisse sûr, la on place. A des places à faire gagner ou pas? C'est quoi là?
2: Mais tout à fait. Mais tu as bien fait de demander.
0: Et si on ne demande pas, on n'a pas.
2: Voilà, c'est ah ça. Non, surtout cette année. Tu n'aurais pas eu si tu n'avais pas demandé. Non, évidemment, tu gères ça de toute façon.
5: Une entrée. Voilà, une entrée.
0: Ouais, bien sûr.
2: Non, deux entrées. Ouais, on ne vient pas tout seul au festival.
0: Avec Léa et la matinale demain matin.
5: En plus, c'est un pass un jour, donc c'est rare.
0: Ah, c'est bien.
2: Voilà, venez dès midi faire une petite balade sur un jet.
5: Sur
2: votre
5: pas,
2: quoi.
5: Un jour, quoi.
0: Et il y a des belles randos,
1: petit
0: plus,
1: golf.
2: Et voilà. Non, ouais, donc tu gères ça, Max, avec grand plaisir, évidemment. Et merci de nous avoir reçus, d'ailleurs. Voilà, pure équipe. On va rester, d'ailleurs, pour écouter la suite, parce qu'on va pas s'ennuyer, je crois, ce soir.
5: Non, oui, oui.
2: Voilà, et donc, on termine, donc, un petit récap. Donc, Sourire de Printemps, ça a lieu le 2 mai, donc samedi, à Unjat, au-dessus de la Bastide de Serrou. C'est à partir de 4h30. Vous pouvez venir, donc, toute la journée, comme on l'a dit, vous balader avant, c'est magnifique.
5: En famille.
2: Des spectacles gratuits, apéro-concerts également, des concerts sous chapiteau, une super bonne ambiance. Et pendant 15 jours, donc, en suivant, on aura la guinguette de printemps sur le même site avec les assommés Sclavi, Acte en scène et l'autruche volante qui vont vous proposer des spectacles divers et variés, des concerts à prix libre pour la guinguette de printemps. Donc n'hésitez pas, c'est une magnifique équipe avec le cœur sur la main, donc on va se régaler. Donc voilà, donc la culture encore de beaux jours devant elle.
5: Oui.
2: On verra après le festival, on en reparlera.
3: Mais ça et donne envie, ouais.
2: Ouais, bah écoute, voilà, t'es la bienvenue, Raph, si tu veux découvrir
3: carrément,
2: quelques personnes et tout ça. Et voilà. Merci l'équipe.
0: Merci,
2: on reste dans le coin.
0: Merci beaucoup, restez dans le coin. On continue donc cette émission, la 200e émission, c'est l'anniversaire, les 200 ans de la radio. Voilà. même la radio n'est pas aussi vieille que notre émission.
5: Au Galen.
0: La radio des micros en règle générale, et... l'invention. Ouais.
4: La radio existait avant les micros.
0: C'est vrai ?
4: Non.
0: Ouais, ça me paraît bizarre ce que tu dis. En tout cas, voilà, avec Raph et Julien, on va accueillir aussi tout à l'heure Mika qui viendra dire un petit mot sur nos ondes, puisque lui aussi, il faisait de la libre antenne avec Julien et moi en 2013. Voilà, et puis on accueille Raphaël.
3: Lequel ? Laquelle ?
5: La luthière.
0: Raphaël Lutherie.
3: Voilà, exactement. Salut.
0: Bonsoir.
3: Tout le monde.
0: Salut. Comment ça va ?
3: Eh bien, très bien. Là, il y a une méga ambiance ici, quoi. Tout le monde est très heureux, très sympa. Donc, c'est chouette. Ça fait du bien dans ce monde d'avoir des gens aussi sympathiques.
0: Aussi foufou.
3: Aussi foufou. Et ouais. Donc, très, très cool. Belle découverte.
5: Bienvenue.
4: On n'est pas encore torse nu.
2: Puis là, ça se tient encore, là.
3: Ah oui. Ces messieurs se tiennent très, très bien.
0: Et donc, tu es venu nous voir, nous partager un petit peu ta passion, ton métier ce soir, donc la lutherie.
3: Et ouais, exactement.
0: Qui se trouve
3: à Lézat-sur-Lèze. Vous connaissez, hein ?
5: Oui. Oui, c'est pas si loin non plus.
3: Ça, le bout du monde.
5: Moi, j'y vais tous les jours, donc pour
3: c'est...
5: le boulot.
3: Non, mais c'est juste le place to be. Hein. De toute façon, c'est l'avenir. Lézat, c'est l'avenir.
0: C'est vrai.
5: Ah non, bah mais oui. C'est bien d'y croire.
3: C'est mais principal. Il faut.
2: Avec sa fameuse boulangerie.
3: Ah, exactement. Ouais.
5: Et son église.
0: Ah, oui. Son église.
3: Ah, oui. Monument historique, attention.
5: C'est pas un cimetière aussi ?
3: Ah, je sais
5: il
3: pas.
5: Il me semble.
3: Ah, tu crois ? Pas sûr. On les fout dans la laisse.
0: Et je crois qu'il y a une mairie.
5: Une non, mairie, ça non par contre, non.
0: Ah non, il n'y a pas de mairie. Les
5: trop dangereux. Donc. Donc du coup, tu as une boutique.
3: Exactement.
5: Un atelier.
3: Ouais. Atelier boutique, voilà. C'est ça, voilà. Où, en fait, le concept, c'était un petit peu de faire un point de rencontre autour du coup, de la musique, des instruments à cordes pincées, du coup, guitare, basse, bouzouki, mandoline, la liste est longue.
5: Ah,
3: il y en a énormément. Et
5: que tu fabriques ?
3: Alors non, moi je répare essentiellement. Moi je fais restauration, entretien, réparation. Voilà, donc et l'occasion de voir énormément d'instruments différents. Pas si longtemps, j'ai eu même un sitar, là j'ai une mandole, j'ai du bouzouki.
5: Voilà, du coup, il y a des gens qui amènent des instruments pour les peut-être en dépôt-vente.
3: Ouais, exactement, c'est ça. Je fais dépôt-vente, achat, voilà.
5: Okay.
3: Le petit truc un petit peu complet, quoi. Et aussi, je fais mon petit coin café-thé pour ceux qui ne sont pas forcément musiciens. Donc, souvent,
5: pour essayer de les convertir.
3: Non, mais c'est ça. Non, mais souvent, en fait, il y a des gens qui viennent dans la boutique. Et,
5: des curieux.
3: Des petits curieux ou juste des gens qui sont accompagnés en couple ou avec des enfants.
5: Et
3: moi, je trouvais ça dommage. Voilà, tous ces
5: des
3: gens qui ne sont pas forcément passionnés, mais qui sont là parce qu'ils sont là. Et leur permettre un petit moment de détente. Et,
5: voilà,
3: que tout le monde se retrouve un petit peu et puisse parler un petit peu, que ce soit de la musique ou pas, même. En fait,
5: oui.
3: Voilà, c'est juste pouvoir se rencontrer et discuter, quoi, c'est cool.
5: Bien. Voilà. Et donc, du coup, ça fait combien de temps que tu es installé là-bas ?
3: Et là, on va dire, ça fait 2 mois après.
5: Ouais, c'est tout jeune.
3: C'est tout jeune, hein. Ouais. Là, ça commence à peine. Voilà.
5: Et du coup, tu avais quelque chose avant ou c'est nouveau ?
3: Ouais, en fait, avant, j'étais salariée du coup, dans 2 grosses boutiques en magasin de musique. Bon, j'étais à Montpellier, donc Musique 34, pour ceux qui connaissent, au Polygone de Montpellier. Bon. Et du coup, ça s'est terminé, malheureusement. Les magasins de musique, en fait, c'est compliqué en France à cause d'Internet.
5: Nous, le nôtre, il vient de fermer.
3: À cause d'un certain magasin
5: nommé
3: Thomann, sans les nommer. Voilà. C'est eux qui font couler tous les magasins en France, hein, clairement. Il y en a quasiment tous les mois, hein, en fait. Hein, celui où j'étais aussi, Midi Musique, très réputé dans
5: à
3: la
5: Toulouse.
3: Région. Ouais.
5: N'importe.
3: Ouais, qui a fermé 18 octobre. Ouais, bien sûr. Et ouais.
4: Oh, ils avaient une guitare signée de Marcel Dadi.
3: Ah, ouais, il y en avait plein de pas mal. Hein.
5: Ah,
3: Matos,
5: hein.
3: Mais du coup, Internet, ça flingue.
5: Enfin,
3: pas forcément Internet, site français, mais tout ce qui est. Ouais, ceux qui sont pays étrangers, hein, ceux qui payent pas de taxes, quoi.
5: Voilà.
3: Ils plombent tout le monde, quoi. Donc, soutenez les commerces français, s'il vous plaît. Très important. Parce que bientôt, il n'y en aura plus si on continue.
5: Et oui, nous on a perdu donc le nôtre, Alain qui est parti à la retraite et il n'y a pas eu de reprise
3: et ouais.
5: Donc il n'y a plus de magasin.
3: Bisous Alain.
5: Voilà,
1: normalement c'est Nadjika qui fait ça.
3: Ouais.
5: Comme elle n'est pas là,
4: tout le monde.
5: Et bisous Alain, bisous Peggy.
3: Personne incroyable,
5: Bien sûr.
3: C'est super shop à l'époque.
5: Et oui, voilà.
3: Et donc voilà, ouais.
0: Et est-ce que le métier de luthière est en danger ?
3: Alors moi, je
0: face à Internet.
3: Ouais, alors face à Internet, non, franchement, parce que des instruments de musique, en fait, il y en aura toujours à réparer.
0: Ouais,
3: oui. Je pense à, enfin,
5: ça tu peux pas renvoyer sur Internet.
3: C'est ouais, puis enfin pour le coup, moi, j'ai énormément de gens qui achètent sur Internet et en fait il y a souvent des.
5: Ils te ramènent.
3: Des petits pépins, sauf quand il y a un service vraiment, en fait, par exemple un magasin de musique qui a un site internet en France qui va le vendre du matos, là c'est révisé, c'est vérifié, oui. Là c'est envoyé, c'est sûr.
5: C'est garanti, machin.
3: Voilà, tout, ouais. Mais quand ça vient vraiment d'une structure chinoise, machin, oui. Autre, Allemagne, là en fait c'est du renvoi, et en fait il y aura toujours des pannes, il y aura toujours des problèmes. Donc le suivi, oui.
5: Et est-ce qu'il y a, je sais pas, des instruments de mauvaise facture que tu ne fais pas en réparation parce
3: non,
5: que c'est trop.
3: Oui. Non, alors moi, pour le coup, je pense que je suis un peu une des rares à faire ça, franchement. En fait, que ça soit même les petites guitares pour enfants, des trucs vraiment bas de gamme, en fait, moi, je pars du principe que la personne, si elle me l'amène, c'est qu'il y a un petit truc sentimental. Et franchement, pour moi, c'est super important d'aider tout le monde et d'être là pour chaque instrument, en fait, quoi qu'il est. Et voilà, moi je parle vraiment de cette dynamique-là, pouvoir faire revivre n'importe quel instrument, quoi. Pas que parce que c'est une guitare à 3000 euros, je m'en fous, quoi. Enfin, pour moi, je ferais le même travail sur une guitare à 50 euros qu'à 3000, quoi.
5: C'est
3: tout simplement, quoi.
4: Il n'y en a pas beaucoup, qui réfléchissent comme
3: ça.
4: Non,
3: on est d'accord.
5: Ouais, c'est bien.
3: Mais c'est important, parce que c'est pas tout le monde qui a les moyens de se payer une guitare à 3000 balles.
4: Tout à fait, voilà. Tout à fait.
2: Et du coup, j'ai une petite question, ça te vient d'où c'est la famille, c'est familial, ou c'est toi qui as
3: été musicienne ? Non, c'est venu pour... c'est venu dans la musique, en fait, hein, tout simplement. C'était passion depuis toute petite, quoi. Okay. Ouais. Ça a été un peu mon chemin tracé, j'ai voulu faire ça.
2: Tu joues encore ? Tu joues un peu ?
3: Ouais, j'avais un groupe et plus du coup, ouais. Okay. C'était un peu bon, voilà.
5: Tu vas retrouver des contacts et puis tu vas remonter un groupe. Voilà.
2: En Ariège,
5: voilà.
2: Ouais. Il y en a des musiciens.
5: Et après tu iras jouer à Sourire de Printemps.
3: Il y a énormément de musiciens en Ariège. Moi j'hallucine.
5: C'est
3: franchement.
5: On a un beau vivier. Hein.
3: Non, mais par rapport à la région toulousaine, c'est incroyable. Enfin, j'hallucine.
4: Et puis ça joue de tout.
3: Oui,
4: les mecs qui te sortent des instruments, ça existe.
3: C'est vraiment trop cool. Donc restez comme vous êtes les Ariégeois.
5: On n'avait pas prévu de changer.
3: C'est trop bien.
0: Tout à fait. Et comment on en arrive là finalement ? Est-ce qu'il y a des formations ? Est-ce qu'il y a est-ce que c'est sur le tas comme ça dans les magasins de musique qu'on apprend à faire ?
3: Ouais, alors il y a moi j'ai fait une formation pour le coup donc en fait c'était un recrutement tous les deux ans, du coup, avec 15 places, donc ça c'était à l'époque. Donc moi c'était à Bédarieux pour le coup, pour ceux qui connaissent.
0: Dans l'Hérault.
3: Dans l'Hérault, exactement. Voilà. Moi je suis natif de là-bas hein, en fait, à la base. Ça fait que 12 ans que je suis dans la région toulousaine.
4: Il y avait l'AG là-bas, non ?
3: Et bien c'est Michel Savaria et Claude Fouquet qui ont fondé l'école de lutherie en fait. Voilà.
4: C'est
3: donc,
4: cool.
3: Qui était du coup Michel, monsieur l'AG, voilà. Donc, et après donc il y a cette école là et après il y a l'ITEM où c'est pas le même, enfin du coup c'est payant donc c'est pas pareil. Et après maintenant il y a beaucoup de luthiers qui font en fait qui proposent des stages de lutherie, voilà. Donc ça c'est intéressant aussi parce qu'en général c'est des trucs pas mal. Et après c'est franchement c'est école à l'étranger, Angleterre et Canada quoi. Donc après il y a sinon si il y a souvent des ébénistes, menuisiers en fait, qui eux se montent parce qu'ils ont les connaissances du bois, connaissances techniques, et ils se permettent quand même de faire des guitares et tout. Et franchement, elles sont super à chaque fois. Ouais.
2: On te parlait d'ailleurs, on peut faire un petit clin d'œil à Borowis Lutherie, ouais. Tu sais, voilà, on t'en parlait tout à l'heure, et donc voilà, qui travaille le bois, donc également, ouais. Et qui a toujours été passionné de musique et qui est un Antonin. Très bon musicien, Antonin. Voilà.
5: Bisous Antonin.
2: Antonin Levio.
0: Et il joue dans les Black Blues.
2: Et qui, voilà, c'est ce que tu disais, en fait, c'est pour ça que ça m'a fait penser, quoi. C'est un musicien, mais qui travaille le bois aussi, et du coup, ça s'est fait presque naturellement comme ça.
3: Ouais, exactement. Ah, mais de toute façon, la passion du bois, c'est quelque chose d'extraordinaire. Hein. Il y a tellement de plaisir à travailler ça, en fait. Ouais, totalement.
0: Raph, ça t'inspire ?
1: Les White Doe, un petit peu, quand même.
0: Les White Doe, ouais, Antonin.
6: Oui.
0: Antonin.
1: Le Duckfest. Duckfest qui fera une petite édition cet été. On ne sait pas encore la date. Ce sera une surprise.
0: Je vais éviter de rater une table basse encore cette année.
1: Et de te
0: refaire mal au bras.
5: Non, le truc, c'est que tu ne l'as pas raté. C'est que tu l'as prise.
0: Oui, c'est vrai. C'est vrai, exactement. De ne pas rater une... Ouais, voilà.
6: Et oui,
1: Mais c'est vrai que quand on me dit lutherie, maintenant je pense à Antonin, même s'il en fait plus beaucoup.
5: Non, mais
4: il a fait.
1: Et c'est chouette qu'on puisse avoir un lieu en Ariège où on peut faire réparer des instruments.
3: Et ouais, on n'est pas nombreux. Hein.
1: Et ouais, ouais.
4: Mais on va venir avec Mika, je pense.
3: Ouais, c'est
4: voilà.
3: Cool.
4: Parce qu'on est à River. Et franchement, le côté dépôt-vente, plus atelier, plus, on peut boire un petit
3: ouais,
4: café.
3: Et ouais, petit café,
4: plaisir.
3: Petit thé.
0: Écouter
3: ouais.
0: de la musique.
3: Ah, j'aimerais
0: écouter
3: bien,
0: de la musique.
3: Ouais.
4: On peut écouter de la musique sur vinyle.
3: Bien sûr, ouais, cool. Ouais, absolument, totalement.
1: Tu fais pas salon de cool. tatouage
3: des trucs. Non, j'aimerais bien.
5: Il y en a déjà en plus, ça va.
3: J'ai pas la place là.
0: Et kebab aussi.
4: Yes, fais réparer ta gratte et croque dans un grec.
3: Voilà, totalement.
4: Bon, j'ai une question, Raphaël, attention, ça va être touchy. Je connais plusieurs femmes qui font des métiers de l'artisanat. Uh-huh. Je connais une cordonnière, une restauratrice de verre et deux luthières avec toi.
3: C'est chouette, restauratrice de verre.
4: C'est vraiment très très cool, c'est vraiment de la magie. Hein. J'ai hâte de voir ce qu'elle va faire sur un de mes vases. Voilà.
3: Ouais.
4: Et en fait, pour avoir bien connu la cordonnière, c'est vrai que c'est un milieu qui quand même est beaucoup masculin.
3: Mmh.
4: Et c'était parfois compliqué de se faire entendre sur le fait que les femmes sont capables de faire des métiers qui sont vus comme étant des métiers assez masculins.
3: Sujet,
4: est-ce que tu as été un peu victime de ce côté-là?
3: Moi totalement.
4: Ah ouais.
3: C'est terrible. Surtout en magasin de musique, hein, c'est quand même une ambiance où c'est ouais. d'un certain âge, une autre vision, très très macho. Donc oui, faut s'imposer. Hein.
4: C'est un peu tout
3: facile.
4: Ce que j'ai entendu dans les autres métiers.
3: Ah ouais, ouais, ouais. Et puis la musique particulièrement, ouais, ouais. C'est.
4: Ah, c'est terrible, même en 2026.
3: Ah ouais.
4: Ok.
3: Donc souvent ça finit en burn-out hein, quand même.
4: Ah ouais, à ce point.
3: Ouais, ouais, quand même. Hein.
4: Mon Dieu.
3: Donc,
5: on se refuse de rien.
3: C'est ça, non. Attends, c'est bien de se prendre des petites vacances comme ça.
5: Voilà.
4: Auprès de la princesse.
3: Ouais, exactement, auprès de la princesse.
4: C'est bien, je suis content que vous puissiez, les femmes et toi,
3: ouais.
4: Raphaël, exercer
3: ouais,
4: ces métiers et être reconnu dans ça parce que c'est important.
3: Il faut se battre, franchement, il faut se battre au quotidien. Et, en fait, il faut faire trois fois plus d'efforts, je trouve, qu'un mec en général pour pouvoir un peu sortir.
4: S'imposer et avoir une notoriété
5: dans beaucoup de boulot encore comme
3: et
5: ça.
3: Mais c'est dingue. Oui. Que ce
5: on a encore la vieille mentalité.
3: Des salaires,
5: hein.
3: Non, mais franchement, même des salaires et tout.
4: Oui,
3: hein, toujours,
4: oui ça, c'est le premier, oui, c'est vrai.
3: L'intensité du travail, le salaire et tout, non, mais c'est
5: non,
3: du
5: c'est
3: délire.
5: Fou.
3: Enfin, c'est. Ça avance doucement, mais il y en a qui
5: très doucement quoi.
3: Il y en a qui sont
0: trop doucement, oui.
3: Voilà, qui laissent la place à tout ça, mais il y en a un autre, ils sont toujours fermés là-dessus.
5: Ouais, ils sont
3: totalement...
5: trop vieille école, vieille France.
4: T'as assez de force pour faire ça?
3: Ah ouais, c'est quand
5: même. Bah tu veux que je t'en explique, tu vas voir.
4: Oui oui.
3: Oui. C'est ça.
5: Avec ou sans élan.
4: Moi j'aurais peur.
3: Mais après ça, on le voit du coup de plus en plus dans la musique où il y a de plus en plus de femmes qui vont sur scène, de plus en plus de groupes qui sont même privilégiés au niveau féminin, tout ça.
5: Il y a plus en plus de groupes féminins.
3: Ouais ouais, ça on l'a vu dans l'Extreme Fest.
5: Déjà au chant,
3: ouais.
5: Chant, guitare, basse, machin.
3: Ouais. Mais ça c'est cool, voilà. Woman on the stage, quoi.
4: Yes.
5: Oui.
1: D'ailleurs, il y a les copains de Doppler qui cherchent toujours une chanteuse.
5: Ah ben voilà.
1: Donc, appel à candidat.
4: En plus, je me suis retrouvé à écouter un interview d'une luthière toulousaine, Marine Guitare, je sais pas si vous connaissez. Celle qui a réparé mes guitares, merci, elle m'a sauvé la vie.
3: C'est cool.
4: Et maintenant, je sais que j'en ai une à côté de les autres. C'est intéressant aussi.
0: T'as quoi comme guitare, Julien?
4: J'ai une Ovation Folklore. Non. Custom Baladir 16-17 et une Face Jumbo.
3: C'est bon ça.
4: Et j'ai une réplique, une Paul Laurent, inconnue au bataillon japonaise d'une Gibson.
3: En mode Les Paul
4: en acoustique.
3: Ah, en acoustique.
4: Hummingbird. Voilà.
3: Ok, trop bien.
4: J'avais oublié.
3: Si je te dis que j'ai deux Paul Laurent aussi. Tu pourras venir les voir, tu pourras venir les essayer.
4: Ah ouais, grave. Ça sonne, hein.
3: ça sonne incroyablement bien.
4: Ouais.
3: Ça sonne trop bien.
5: Ça
3: marche,
5: si ça, si ça fait des petits ukulélés, vous nous en gardez un
4: Ok, on passera.
3: Pour
4: essayer la guitare, bien sûr.
3: Ouais. Oui, oui. Et boire un thé.
4: Et voir,
5: bien sûr.
7: Mais cela ne nous regarde pas.
5: Ah, mais t'es revenu, toi.
7: Je suis pas parti, en fait.
5: Ah merde.
0: T'as une question? C'est ça?
5: Non.
8: Moi, j'ai une question.
1: Il y a tout le temps
8: ouais,
1: des questions.
8: Évidemment, j'ai
1: toujours des questions. Elles sont jamais bonnes, mais il y en a tout le
8: temps. Déjà, c'est la faute d'orthographe. Moi, elle m'a dit je suis luthière, alors qu'on dit je suis lutteuse. Quoi. Alors, je me demandais.
3: Ah, bah, tu luttes toute la journée. Ouais.
8: Donc, j'ai pas tout écouté, mais ça a l'air vraiment super. J'ai fait ma Raphaël. C'est-à-dire, j'ai fait waouh, c'est bien. Ouais,
3: c'est trop cool. Ouais. Génial.
8: C'est comme quand on écoute les chansons. Après, t'es là, ouais, le titre, il est vraiment bien. Mais en fait, on a rien écouté. On est dehors, on est en train de faire une balade, tu vois. Pop, pop, pop, pop. Voilà. Mais j'adore ce que tu fais. Enfin, j'adorerais si j'avais écouté.
3: Non, trop cool. Je te remercie. Reste comme t'es.
0: Mais en tout cas, merci pour ce partage de passion, ce partage de métier aussi, qui a des beaux jours.
3: Eh bien, merci. Et
5: du coup, on peut te retrouver. Tu as une page Facebook, Instagram.
3: Exactement, pour... Raphaël Lutry, tout simplement, sur Facebook.
5: Pourquoi
3: Instagram.
5: S'embêter.
3: J'ai mon site, Raphaël Lutry.
7: Un Insta, appelle DJ.
3: J'ai une page.
5: Faut que tu te donnes à la Jika pour sa collecte.
2: T'as un Wix, t'as un Wix.
3: Ah. Ouais, j'ai mon...
9: Et n'en profitez pas, j'avais pas de micro. Hein. Je revenir.
5: Elle vient d'en choper.
1: T'inquiète, on a fait 2-3 bisous pour toi. Là.
5: Et on a fait des bisous à tout le monde pour toi, à ta place.
9: Bah, tout le monde, attendez.
0: Exactement.
9: Pas tout
0: non,
9: monde.
0: Mais déjà,
2: parce qu'on se partage un micro, Nadège.
9: Ok, Odile.
5: Ça commence par un micro.
9: T'as déjà partagé plein de trucs.
5: Ah, on veut pas tout savoir.
0: Il y a un rideau rouge derrière.
7: Ah, c'est
0: bon, ça.
9: C'est chaud ici.
5: Ouais, il fait chaud.
0: Oui. Mais merci.
2: 36-15 oxygène. Voilà.
0: Toute la nuit.
9: Oxygène
0: 36-15. Oxygène moi. On va enlever, on va découper tout ça.
9: C'est génétique.
0: Voilà, pour se le mettre en journée. Oxygène moi. Voilà, merci en tout cas, Raphaël.
3: Eh bien, merci à vous, c'était super.
5: Merci.
0: Et on va continuer cette émission, la 200e émission. De Stéréoxyde, on va recevoir DJ Najika également dans un instant, et on a également de la musique, la playlist de Oui Oui.
5: Oui, ce soir. Et bien justement, tiens, voilà, on parlait de groupe de filles. Et
0: oui.
5: On va passer à un groupe local, enfin local de Toulouse.
0: De Toulouse.
5: Avec les madames.
0: Groupe local de Toulouse.
2: Oula, groupe local de Toulouse.
5: Ouais, ça va, c'est l'Occitanie, monsieur.
2: Oula.
5: C'est l'Occitanie.
2: C'est Dorifort.
5: Eh ben, m'en fous, moi je suis Dorifort, je suis né à Toulouse, alors je vous. Merde.
2: Moi, je suis de Paname, alors tu vois.
5: Ouais, alors... Oh, c'est pire.
0: To the Moon, c'est Madame qu'on écoute sur Oxygène FM, sa version symphonique. Yes. Oui, oui, que tu
5: exactement.
0: Nous as préparée ce soir. Oxygène FM et Radio Balade pour Stéréoxyde. Bonne soirée à vous. On est en direct, si on est le mercredi 29. Émission très très spéciale ce soir.

0: the Moon, c'était le groupe toulousain Madame ici sur Oxygen FM et sur Radio Balade. Stéréoxyde, bien sûr, qui continue comme chaque semaine le mercredi à 19h en direct. C'est rediffusé le vendredi soir sur Radio Balade à 22h et le samedi 21h pour Oxygen FM, bien sûr. Toujours avec Oui Oui. Ça
1: et
0: va
1: oui,
0: tout
1: ça
0: se passe
1: va.
0: Bien
1: Ben oui, ça va.
0: Ouais.
1: Chaudement dans le micro. Dans le micro. Dans le studio.
2: C'est parce que je suis assis sur ses genoux, en fait.
1: Ah, oui. Ah, c'est toi.
0: Et voilà. Vous l'avez reconnu, cette voix. C'est la voix de Pardali.
2: Oui, vous avez la chance aujourd'hui
1: vous
2: pour
1: aussi,
2: la 200e.
1: T'es
2: pas sympa. De toute façon, t'as jamais aimé ce que je fais.
1: Ben, je t'ai toujours dit.
2: Mais oui, c'est vrai, mais t'as toujours été honnête. Hein. Pourtant, on a déjà fait des sessions duo, tous les deux. On est allés à gauche, à droite, avec Max, aussi avec mon DJ Oxyde à moi.
0: À droite vois. Moi, je suis jamais allé à droite.
2: Mais tu devrais aller à droite, parce que moi, depuis que je suis de droite, je suis vachement plus détendu, franchement. Les mecs à gauche, c'est pas possible, faut sauver le monde, faut être humaniste. Non, soyez à droite, un peu de pognon. Regarde Total en ce moment-là, il se gave, mais c'est génial, mais c'est ça le capitalisme, tu vois, la liberté d'entreprendre.
1: C'est vous qui sachez,
2: c'est
1: vous qui sachez.
2: C'est nous qui sachons, nous qui sachions.
3: Le mec a traversé la route.
2: Moi j'ai traversé la route, mais direct.
0: Et on l'a embauché du coup.
2: Bien sûr. Ah non, mais les gens qui veulent pas travailler, c'est
0: fou.
2: Bon, pardon.
0: Mais merci d'être venu pour la 200e.
2: Ah, je suis redevenu de gauche là, le temps de 2 heures. Hein, mais dès que je sors d'ici, je te le dis, moi. Ah, ouais, tes subventions, tu vas voir, tu vois où tu veux. Bah, tu peux déjà, en fait, t'en as déjà plus.
1: Il y en a déjà
2: ça
1: pas.
2: Ça fait un bout de temps qu'on est à droite. Voilà, voilà.
0: Très bien.
2: Oui, je m'arrête.
0: On a
2: là-bas.
0: Julien également avec nous. Merci d'être.
2: Julien
0: toujours là. D'être à ce micro, toujours là, bien sûr.
2: Vous savez que Julien avait 2 guitares.
1: J'ai 3 guitares.
4: Plus que ça.
1: J'ai 4.
2: Moi, les ovations, j'adore. Ouais, l'ovation. Ouais, ouais. C'est super
0: Julien.
4: C'est moi.
0: Si tu avais une anecdote à nous raconter de ta venue dans ces studios, qu'est-ce qui t'a marqué le plus? Quelle émission t'as préférée? Parce qu'il y a eu les premières.
4: On fait du cul avec Struck.
0: Oula. Avec Struck.
4: Ouais.
0: Ouais. Ouais. C'était une émission entre 21h et 2h du mat un samedi soir.
4: Exactement.
0: Fin août.
4: On l'a rebaptisée sur place d'ailleurs l'émission.
0: Ouais, c'est ça. Face B du cul. C'est-à-dire
4: exactement.
0: Qu'on. Bon, on écoutait des disques vinyles.
4: Oui.
0: Et en fait, on écoutait les face B.
4: Ouais.
0: Non,
4: ouais, ouais.
0: Des trucs personnels.
4: Et Struck, notre ami, il avait son père qui travaillait dans la publicité.
0: À l'époque.
4: Il faisait des pubs, en fait, dans les années 80. Et du coup, il avait tout un tas de musique face B du cul. C'est pour ça qu'on l'appelait comme ça, d'ailleurs. Mais tout un tas de musique inconnue au bataillon, avec genre un morceau par vinyle. Et c'était cool, c'était stylé. Du coup, il a piqué les vinyles de son père et on se les a écoutés. C'était vraiment très cool.
0: Exactement.
4: Très, très bien. Très, très bien. Sinon, à part ça.
2: C'est où t'as vomi quand même.
4: Ah ouais, j'avais ça.
0: Plaisant, je me souviens pas.
4: Ça aurait pu. Alors, il y en avait une où j'étais en gueule de bois à 18h aussi, je me rappelle.
0: Ah oui, c'est vrai, c'est une des premières, celle-là. C'était une autre époque, une autre période.
4: Une autre période.
0: Ouais. Belle période fuxéenne.
2: Mais cela ne nous.
0: Cela ne nous regardait pas. On vivait ensemble.
4: Oui.
0: C'est vrai.
4: Oui. Notre visage collait tous les deux très fort ensemble le lendemain.
2: Ouais, c'était bien. C'était hyper ouvert, quoi. Sens propre et figuré.
4: Exactement.
0: Exactement. Et puis il y avait Mika, là, il se cache dans le coin, là, pas très loin, mais il était avec nous aussi.
4: J'ai envie de le kidnapper pour qu'il parle dans ce micro.
0: Ouais, on le fera parler un petit peu tout à l'heure, mais on va accueillir.
1: On va laisser le micro à Najika plutôt.
0: DJ Najika.
4: Ah oui, carrément.
0: Qui est avec nous?
5: Ouais, je suis là.
0: Ça va?
5: Ouais, super, je vous écoute.

0: Tu nous écoutes,
1: c'est vrai.
2: Ouais,
3: mais c'est bien sympa, merci à toi.
2: Avec plaisir.
1: Donc des tu bisous, voudrais faire des bisous à qui?
0: Des bisous, Nadjika.
2: Bah pour l'instant, pas forcément de bisous, il faut que ça soit quand même
4: cohérent.
2: Cohérent, quoi.
4: Ouais, mais alors, ça n'a rien à voir avec l'émission.
2: Bon, allez, je fais des bisous à tout le monde qui nous écoute.
1: Ah, c'est bien, ça c'est bien. Allez, suivant.
3: Je devrais te rebaptiser DJ Bisous.
4: Cœur avec les doigts.
2: Je suis tata Bisous, hein, rappelle-toi. Les enfants des
3: bisous. C'est moi.
4: Voilà.
3: Super. DJ Nadjika qui revient. Cette fois, tu étais venu l'année dernière.
2: Ouais, je me rappelle plus
3: trop. Il y a un an et demi,
2: c'est pas un peu plus, ouais.
4: Plus d'un an, je pense.
2: Ouais, je pense.
3: Plus d'un an, ouais, tu crois ?
2: Je j'ai pas les dates, mais à mon avis, ouais, c'est bien un an et demi.
4: Elle était déjà venue, voilà.
5: En 200 ans d'émission.
1: Tu peux pas te rappeler de tout.
3: Tout à fait. Je me souviens, je faisais les jingles à la voix en direct, là, comme ça.
2: Ouais, c'est vrai.
3: DJ Nadjika.
2: Mais je l'ai mis sur mon SoundCloud, d'ailleurs.
3: Ouais, c'est vrai. Ouais, je me souviens. J'ai l'impression que c'était hier, mais.
4: Mais non, en fait.
3: Mais non, c'était avant-hier.
1: C'était deux fractures plus tard.
3: Ah oui.
2: Je sais pas la combien c'était d'émissions.
3: Ouais,
2: si on est à la 200e, je sais pas. Ce serait intéressant de savoir.
3: Ouais, mais on va rechercher cette information. Donc tu nous proposes ce soir un mix à 21h, mais voilà, tu proposes généralement de la musique électronique, des mix. Qu'est-ce que tu nous proposes à travers tes sets?
2: Alors là, ça va être très intuitif. Là, je suis vraiment en préparation de set, d'un set Electro World. Je suis en train de préparer pour l'Okami Festival, d'ailleurs, qui aura lieu le 4, 5, 6, 7 juin.
4: Mais qu'est-ce que l'Okami Festival ?
2: Alors, l'Okami Festival, c'est un super festival. Je crois que c'est la quatrième dimension.
4: Ah, oui. Un peu. En même temps, c'est pas toi, c'est un peu...
5: Pour les 200 ans de l'émission, tout va bien.
2: Ouais, pas mal. C'est la quatrième édition. C'est deux scènes électro, mais avec pas mal de live, avec de la tech, de la psy-tech. Beaucoup de...
4: Ah,
2: j'ai un souci. Ah, ça y est, c'est revenu.
4: On a pas payé le forfait.
1: On avait compris que t'avais un souci. Enfin bon.
2: De matériel, pardon.
4: Quel enfoiré.
2: Ah, ça m'arrive. Hein. Donc oui, il y a deux grosses scènes avec une belle programmation. Je vous invite à aller voir sur leur Facebook, sur leur Instagram. Il y a vraiment des gros DJ avec Electric Hypnose, avec Fab Massimo, enfin avec tout.
4: C'est pas très loin, c'est à une heure d'ici.
2: C'est à Saint-Christo, c'est à côté de Carbone, donc c'est pas très très loin. Ça se passe sur... Ouais, il y a des soucis techniques.
4: Une heure d'ici, une heure de Toulouse.
2: Ouais, à peine une heure de Toulouse. Je crois que c'est vraiment à 40 minutes de Toulouse. Il y a aussi... Donc moi, je vais mixer sur la scène Selva, voilà, qui est plus basée en électro-world, ethnique, il va y avoir du dub aussi avec Push It, par exemple, je pense à Nomad Frequency qui va faire son live. j'ai pas la programmation en tête, mais en tout cas, voilà, il y a aussi un pôle bien-être à côté de ce festival, avec des cours de yoga, de didgeridoo, de voyage sonore, méditation, etc. Et c'est un très chouette festival à faire sur 4 jours. Voilà, le son s'arrête à 5h, il reprend à 11h du matin. Et donc voilà, donc moi en tout cas, oui, je mixe en général. J'aime bien la grosse techno et des grosses basslines, assez groovy, assez funky.
4: Donc tu mixes le jeudi soir, le premier soir, c'est ça?
2: Ah non, oui, le jeudi, moi non, mais par contre, j'ai vraiment notifié. Ouais, non notifié, mais en tout cas, moi, ça va être vraiment axé
1: sur...
2: Sur un set Electro World, vraiment, enfin justement, l'idée, c'est vraiment la grosse scène, elle est vraiment plus techno, psy-tech, okay. Tout ça. Et cette scène, elle est justement vouée à quelque chose de différent. Donc moi, mon set, il va être vachement ethnique, avec... Bah, très voyage, voilà, j'ai envie de ramener des ondes de Colombie, d'Afrique, Digan, Flamenco, tout ça. Donc je suis en préparation de ce set. Là, j'ai eu l'invitation assez vite. Donc ce soir, on va voir, on va faire un truc un peu intuitif aussi. C'est bien aussi d'être dans autre chose. J'aime bien les deux techniques. Des fois, de préparer des sets. Et,
3: Ça veut dire qu'elle a rien préparé.
1: Mais je pense que l'improvisation. Ouais,
4: mais là, t'as tout pété le truc.
1: D'ouvrir ton cœur.
4: Elle était en train de broder.
2: J'ai ouvert mon cœur.
4: Et là, tu lui as pété tout son truc. Elle était en train de broder joliment. C'était bien fait.
1: Non, mais franchement, moi, j'étais en train d'y croire jusqu'à ce que tu nous ramènes à la réalité.
4: Il arrive et blâme.
3: Non, c'est pas vrai. Elle a pas rien foutu.
2: Non, mais en tout cas, ce qui est sûr, c'est que ça se refusait pas, cette invitation, pour parler un petit peu de l'actualité. Ah, il faut que je rapproche le micro, apparemment. de parler de l'actualité. Et donc voilà, on verra ce qu'on va faire.
1: Cool. Et du coup, ça fait combien de temps, Najika, maintenant que tu es
4: active?
2: Alors, active. Moi, je mixais à l'époque, ça fait quand même pas mal d'années, sur vinyle aussi. J'avais des MK2, donc j'ai commencé comme ça. Et parallèlement, je montais ma compagnie de spectacle. Donc, en fait, être DJ, c'est vraiment un boulot à part entière et ça prend énormément de temps.
1: Je veux bien te croire. Hein.
2: Et je me suis rendu compte que je pouvais pas tout faire. Donc, je me suis concentrée sur ma compagnie de spectacle qui s'appelle Labo M Arts. Labo, L-A-B-O, plus loin, M, ouais. Plus loin, Arts. Et on est spécialisé en spectacle de feu, pyrotechnie, parade de rue, acrobates, etc.
1: Et ça, ce projet-là, tu l'as laissé de côté juste pour...
2: Disons que je l'ai...
4: Ça tourne toujours.
2: Oui, ça tourne. Ouais. Oui, ça tourne à fond, justement. Mais je me suis rendu compte que je ne pouvais pas tout faire. Donc, j'ai délaissé un peu les platines. Pourtant, j'ai été à fond pendant 4 ans. J'ai mis Scud. Mais à un moment donné, je me suis dit, bon, il faut que tu te concentres sur ta compagnie. Et là, ça fait 3 ans que j'ai un peu plus de temps. Et puis surtout, j'avais envie d'être autonome aussi sur mes bandes-sons de spectacle. J'en avais marre de demander à mes potes de mixer mes sons de mes spectacles. Donc je me suis dit, tiens, je récupère Tracteur, tout ça. Puis une fois que j'ai eu le matos devant les yeux, je me suis dit, ouais, vas-y, fais péter ton gros set.
1: Tu l'as lâché, ouais.
2: Et depuis, en fait, je me régale. Je passe des heures à mixer, à récupérer du son. Et je me fais plaisir. Et c'est chouette.
0: Tu vas bientôt faire de la production aussi, d'après ce que je sais.
2: Ouais, ça c'est un autre projet. Ça il va falloir un petit peu de temps parce qu'en effet, je viens de finir une formation sur Ableton à l'école Fastlane. D'ailleurs, je fais un gros bisou à Freddy Frogs.
1: Ah, mais quand même. Ah, c'est là, mais à quel moment elle va me claquer un petit bisou à quelqu'un quand même.
2: Freddy Frogs, qui est un vieux pote de Londres. Voilà, on a commencé toutes les teufs là-bas à l'époque, en 95-99. Enfin, pour mon cas, en tout cas, ce qui lui est resté plus longtemps. Voilà, dans toutes les squad parties, free parties, etc. Parce que moi, j'ai quand même une grosse influence underground à la base. Même si après, j'ai voyagé, j'ai découvert aussi le milieu trans, etc. Goa, en Inde, enfin bref, etc.
1: Oui, lui aussi, il a découvert le milieu trans, mais c'était pas tout à fait pareil.
4: Et l'opération s'est bien passée.
1: L'opération s'est bien passée.
4: T'en sais quelque chose.
2: Ça se voit pas, hein.
1: Selva, ça veut dire jungle. Lui aussi, il est passé par la selva, tu vois.
2: Et donc voilà, je viens de finir une formation sur Ableton, donc chez Fastlane, qui est une super école. Je vous le conseille pour ceux qui ont envie de produire du son, voilà, à Montpellier. Et donc voilà, par contre, ça prend beaucoup, beaucoup de temps. C'est aussi très technique. Ah, Odile voulait dire un truc.
0: Pour, si tu veux, les gens qui connaissent pas un peu la différence justement entre la production de son et le mix.
2: Alors, produire du son, c'est le créer, c'est le composer, c'est un DJ set, c'est tu prends les prods des autres, des autres DJ, des autres musiciens, des autres compositeurs, et tu récupères ce qui t'intéresse et tu remixes leurs morceaux. Ce qui est super aussi. Moi, j'adore quoi aussi. Choisir les bons morceaux qui te plaisent et un DJ set, ça peut être magnifique. Et après, la prod, c'est composer vraiment, produire son propre morceau.
0: C'est composer, c'est aussi égaliser pour que le son soit linéaire et qu'il sorte aussi. Enfin, c'est une forme de. Donc, c'est le composer, le mixer aussi, le produire. Enfin,
1: il y a une partie ingénieur du son, tu veux dire.
0: Il y a une partie technique aussi de traitement en fait du son, okay. Au-delà de juste la composition. Enfin, je te pose une question, j'y réponds moi-même. T'as vu.
1: C'est ça qui est beau.
4: C'est bien d'être autonome.
1: Odule, hein. T'as tellement piqué le micro que je comprends que tu lui arraches des mains toutes les 5 minutes. Continue.
2: Odule, c'est vraiment ça. Ouais. C'est en effet, une fois que ton son il est fait, il faut le continuer, il faut le mixer. Donc, t'as le mixage audio, t'as le mastering, tout ça. Donc c'est en fait ce que je me suis rendu compte surtout, c'est que il y a 33% de musique, 33% ingénieur son et 33% d'informatique et moi ça a été quand même assez compliqué en effet parce que c'est quand même pas simple, donc mes neurones ont fumé. Mais bon, j'ai commencé
4: à
2: faire
4: deux, trois... Ça veut dire que t'en as, donc c'est bon.
2: Des fois, j'ai douté, mais en tout cas, j'ai commencé à faire des petites choses, il y a des petits trucs, mais bon, il faut du temps, quoi, voilà.
1: D'où vient le nom ?
2: Najika ?
1: Ouais.
2: Nadège, déjà, donc mes potes m'appellent souvent Nadj, et puis... Puis j'aime bien les cas, Nadège Kanache.
1: Comme je suis un cas, si tu veux.
2: Super cas. Ouais, c'est exactement ça, ouais. Et puis le E, un peu de douceur, un peu d'eau, voilà, le G, l'énergie, Najika.
1: Le cas, en termes de douceur.
2: Ouais, mais c'est un mélange des deux, j'ai toujours mes deux sœurs, moi, de toute façon. la sœur jumelle maléfique et la sœur tranquille, la sagesse. Voilà. Ouais, j'aime bien nourrir les deux.
1: Ouais, t'aimes bien faire des bisous et derrière je te colle un putain de coup de boule, tu vois.
2: Oh pff, non, je j'aurais pas été là-dedans, non. En forme de diable, non, pas forcément là-dedans, non.
6: En tout cas, mesdames et messieurs, je crois qu'on n'est pas prêts pour ce soir. Ça va être incroyable. Moi, je ne me suis pas rendu compte de la chance qu'on avait d'avoir quelqu'un qui a du talent, je pense, parce que là, ça va être vraiment.
4: Oh, t'enflammes pas.
2: Oh, vous enflammez pas. Tranquille, vous allez mettre la pression. Là. Oui, c'est ce que je vous ai dit, je vais faire à l'intuition. Là. Ça va être voir. J'ai des petites idées derrière la tête, on va voir.
6: Ce soir, je suis à Berlin en restant assis sur cette chaise. Voilà. Ça va être cool. Ça va être
1: cool. Ce que tu dis.
6: Yes.
7: On va se régaler. On me dit dans l'oreillette qu'on peut inviter les gens à passer à Transparence pendant le.
3: Transparence.
7: Oui, pardon. Non, désolé.
1: Voilà.
7: Désolé, Max.
1: La 200e, tout s'est arrêté.
7: Allez, tous. Formation professionnelle.
3: Allez, tous à Transparence.
7: J'ai fait 12 ans sur Transparence. C'est pour ça, je suis désolé. Bon, en même temps, non. T'es vraiment. Alors là, franchement, il n'y a aucune animosité entre Oxygène et Transparence. Entre nous, soit dit. Non, mais du coup, si vous voulez venir danser, vous pouvez venir. Oxygène à Pamiers pour le set qui va arriver. Là. Oui.
3: Exactement.
1: En plus, l'entrée, c'est
2: welcome,
1: 20 euros.
2: Welcome.
1: Parce qu'elle a giga, puisqu'elle a tapé comme cachet.
6: Ouais, on a un vigile, c'est dalle.
3: Oui, on a un vigile, notre ami Alex. Qui, voilà.
1: Et on l'appelle Nadji Giga.
4: On a mis du son, on a mis des lumières, on a mis une DJ, ouais. Donc on va s'ambiancer.
6: Il y a 2-3 cacahuètes en plus.
1: Et surtout, oui, on va faire cheap. Des bisous.
3: Des bisous toute la nuit.
1: Elle mixe en faisant des cœurs et en faisant des.
4: Cœur avec les doigts.
2: Tu m'imites tellement bien.
1: Voilà, comme Raphaël, tu vois, pour être sympa, j'ai beaucoup travaillé.
4: Un petit remix de Big Bisou, moi je le sens bien.
3: Exactement. Mais on a hâte de découvrir ça, en tout cas. Nadjika, à découvrir dès 21h. En direct, si on est le mercredi 29 avril sur Oxygène, et vous pouvez venir ici à la MJC de Pamiers.
4: Et donc, du coup, tu as d'autres dates en prévision ?
2: Oui, alors donc l'Ocami, donc le 4 juin. Après, il y a le 19 juin dans l'Aude à la fête de la musique de Puyvert. Après, il y a le 21 juin à la super fête de Saint-Girons. Bisous à Alex, à Compagnie Valuchon, qui organise une super fête de la musique. Nous, ça fait, je ne sais pas, 12 ans qu'on l'a fait avec la Bohème Art et Arawa Crew. On fait ou des échasses, ou du feu, ou du lumineux. Et cette année, on risque de faire un show lumineux avec mon super pote Jérôme. Bisous, bisous. et sans doute, peut-être.
4: Sans doute
2: on le
4: peut-être.
2: Dit ou pas ?
5: On peut le dire.
2: On peut le dire. Logiquement, avec Odul, là, on va avoir un lieu où on va monter une extravaganza. Voilà, wow.
4: Ça me rappelle quelque chose.
2: Ouais, tu te rappelles, Win? Donc voilà, on devrait avoir un lieu et on devrait monter ça avec Odule là.
5: Petite scène, on va aller.
2: Petite scène avec un petit bar, tranquille.
5: Autour du mix, justement.
2: Autour du mix évolutif. Cool.
1: Dans le Couserans aussi ou...
2: Non, à Saint-Girons, à la fête de la musique de Saint-Girons. Ah. Voilà, je vous invite
1: dans,
2: à venir.
1: Je dis dans le Couserans, tu me dis non. À Saint-Girons.
5: Oui, Saint-Girons, c'est dans le Couserans.
4: Eh oui.
1: Je dis ça, je dis rien.
2: Oh, excuse-moi. Et non, moi, je suis de foi. Hein.
1: Je dis rien. Oui, de toute façon, même pas les Couseranais te disent que le.
2: Voilà. Non, mais pour moi, c'était plus loin encore le Couseran que.
3: C'est quel numéro de département
2: oui, alors.
1: 99, c'est l'étranger.
2: Donc, dans le 09, voilà, Saint-Girons.
1: Bon, chouette. C'est,
2: et puis après, j'ai le 10 juillet à l'Escondida, qui est à Rennes-le-Château. Et après, le 7 août à Arc aussi. Puis après, il y a. Pas mal de dates avec la Bohème Art.
4: Du coup, on peut te suivre sur les réseaux sociaux aussi.
2: Oui.
1: Ah, c'est maintenant.
2: Yes, yeah, c'est maintenant.
1: Ton Instagram,
2: attention.
1: C'est
4: Insta, Facebook.
1: Big bisous, voilà. Nadjika.
4: Poutou, poutou, love, love, love.
2: Ah. Donc, c'est Nadjika, N-A-D-J-E-E-K-A, voilà, sur Instagram et sur Facebook.
4: Très bien. Donc,
2: donc
4: on peut
2: vous
4: te
2: pouvez
4: suivre
2: me suivre. Follow me.
1: Voilà.
2: Follow me.
3: Voilà un petit teaser de ce qui va se passer.
4: Et en termes de projet, tu as d'autres choses? Parce que j'ai cru savoir que tu avais un film.
1: Ah oui, tu vois le talent. Tu vois, ça c'est un mec qui a du talent. T'as moi qui est là,
4: qui fout la merde et qui fait des interviews.
2: Bah non, tu l'as pas vu parce qu'il n'est pas,
4: pas sorti.
2: Encore sorti.
4: Ah, donc tu peux pas te voir.
2: Ouais. Donc oui, je viens de finir un film qui s'appelle Jolie Mongolie que j'ai filmé.
1: Où est-ce que tu trouves le temps à faire tout ça quoi?
2: Ouais, justement, c'est pour ça, c'est un peu ouais.
1: Oui, la cocaïne ça, je sais quand même.
2: Ouais, non, là ça va pas aider.
4: Donc c'est un film sur la Mongolie.
2: Donc c'est un film que j'ai filmé en Mongolie il y a 3 ans et justement, j'ai mis 3 ans à le faire parce que justement, ça prend énormément de temps. Enfin, c'est 3 ans de gestation, quoi. J'ai pas, il y a eu beaucoup de doutes, ou il y a eu beaucoup de phases où j'ai pas été dessus.
4: Est-ce que je le fais vraiment?
2: Voilà, est-ce que je le fais vraiment? Parce que je suis pas caméraman, je suis pas réalisatrice, tout ça, mais j'avais vraiment l'envie, quand j'étais en Mongolie, de
4: faire découvrir.
2: Ouais, j'avais vraiment des messages à passer, c'était plus fort, c'était en moi, en fait, c'était dedans. Et j'ai réussi à le faire, je suis très contente parce que je me suis vraiment bien bien pris la tête. J'ai eu des gros moments de stress, de doute, de prise de tête sur l'informatique aussi. Ouais. J'en peux plus, je crois que je suis.
1: C'est toi qui as fait aussi le montage ?
2: Ouais, j'ai tout fait.
1: Mais alors, c'est plutôt type un documentaire ?
2: Oui, c'est un film documentaire, pardon. Oui, oui, bien sûr, c'est vraiment un film documentaire sur mon voyage, en fait. Voilà, où je rêvais d'aller faire du feu avec les chamans, et ça raconte un peu ça. Voilà. Wow. Après une période difficile, et le retour. À l'essentiel et au steppe et au peuple nomade. Donc, voilà. Et donc, ce film, ça y est, il est fait. Par contre, le seul truc que j'ai pas fait, c'est le mixage audio.
1: Tu vas avoir des problèmes.
2: Bah, j'ai quand même pas mal fait avec Adobe Premiere Pro, mais après, je l'ai quand même vraiment passé à un professionnel. Et là, je vais le diffuser pour la première fois le 30 mai à Ciné Action Palace à Chauffailles, dans la Saône-et-Loire. Voilà.
4: T'as pas trouvé plus près.
2: Je remercie d'ailleurs Rémi et Michel.
1: Ouais, oui, non, aussi, justement. Jacques et Michel. Ah pardon, non.
2: Justement, je recherche des salles. Donc bon, en tout cas, le 30 mai, il va se diffuser pour la première fois, et je recherche des endroits, des lieux, pour, des salles pour pouvoir le diffuser, parce que j'ai tellement bossé dessus que maintenant j'ai quand même envie de le diffuser.
1: Du café associatif de Montgaillard, ça vaut ce que ça vaut, mais c'est une super asso, ils sont très chouettes, et je suis sûr qu'ils seraient ravis d'accueillir ton film.
2: Ok. Bah voilà, donc.
1: Toi non, mais le film, oui.
2: Je t'aime bien, Hugo.
1: Ouais, je peux pas être sympa.
4: Mais de loin, mais de loin.
2: T'es pas hyper crédible. Avec plaisir, donc voilà, donc ça c'est un chouette projet que je viens de finir, et je vais être ravie de le partager.
4: Cool. Il y a le temps de voir ça.
1: Ouais, moi aussi. Franchement, félicitations pour tous les projets que tu mènes.
2: Bah après, c'est un film qui a été fait avec mon téléphone. Ben, voilà,
1: ouais, et... C'est un iPhone 22 Pro. T'as vu
2: Non, mais en tout cas, il y a des belles images.
0: Et Apple, iPhone, Adobe, vous arrêtez quoi.
1: Ouais, c'est clair.
2: Et vous êtes sponsorisé. J'ai des belles images, j'ai eu de la chance. J'ai des images de drone pognons, aussi. Ouais. Donc, bon, bref, en tout cas, voilà, il a été fait avec les moyens du bar.
4: Du bar.
1: Ah, bravo.
2: C'est la vodka mongole. Non, mais par contre, il a été.
5: On va la garder celle-là.
1: C'est de l'alcool frelaté, quoi. C'est de l'alcool frelaté de cailloux.
2: En tout cas, il a été fait avec amour. Voilà.
1: Et des bisous.
4: Et alcool.
2: Bien évidemment.
1: On voit faire des bisous à des chamans. Venez voir mon film.
3: DJ Najika. Donc, merci beaucoup. Qu'est-ce qu'on peut rajouter sur tes projets en cours qui sont très nombreux?
2: Ben, déjà c'est déjà pas mal, hein, je crois.
4: Ouais. Voilà, après, on va découvrir un peu une partie de ton univers en live dans 10 minutes.
2: Je vais rester un peu soft, hein, je vais pas balancer de la grosse techno.
4: Non.
2: Voilà, je vais rester quand même soft parce qu'on est quand même mercredi 21h sur Oxygène FM.
4: Et même pas peur.
3: Tu peux en mettre un pour terminer les
4: centièmes. Tu peux t'énerver à la fin si tu as envie de t'énerver.
3: Tu peux t'énerver pour la dernière.
2: Ouais, on verra.
4: On verra.
3: Pour notre dernière aussi.
2: On va voir comment vous êtes.
3: Non, il est déjà pris.
2: Si je sens que vous êtes chaud.
4: Allez.
3: Ouais. Eh bien, on va faire comme ça. DJ Najika à découvrir donc d'ici 7 minutes.
4: Allez,
3: ici,
4: de précision redoutable.
3: Voilà, sur Oxygène FM et sur Radio Balade. Oui, il nous reste des trucs.
4: Des trucs.
1: Ouais. Et des bidules aussi, je crois.
3: Des machins.
1: Oui, je les ai oubliés, ceux-là.
4: Eh bien, on va passer de la musique encore. Il y a encore un peu de playlist.
1: Parce que comme il n'a pas bossé, il n'a rien à dire.
4: Je ne fais pas sortir d'album aujourd'hui parce qu'il n'y avait aucun intérêt. Agenda concert, il y a Sourire de printemps.
3: Ouais. Voilà.
4: Ceux qui veulent pas aller à Sourire
1: et
4: de printemps.
1: Et Najika ce soir à Oxygène.
4: Ceux qui veulent pas aller à Sourire de printemps. Je mixe à la guinguette de Bompas.
1: Ah ben voilà.
3: Il y a encore Pablo ici là.
4: Ça s'est décidé au dernier moment. Et ils font l'ouverture de la guinguette vendredi samedi.
1: C'est formidable.
3: Et voilà.
4: Et voilà.
1: La guinguette de Bompas.
5: Je pensais pas qu'on allait se faire trahir comme ça.
3: Par l'animateur de l'émission.
4: C'est pas ma faute. C'est pas ma faute à moi.
3: Voilà, ben on va s'écouter un petit Emma Peters, bien sûr, le Clandestina remixé par Attili. Voilà ce qu'on écoute
1: Attili,
3: tout de
1: suite. Attili, oui, bien sûr.
3: Attili.
1: Sans commentaire.
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1: Tu m'as tout appris.

Emma Peters sur Oxygène FM, bien sûr. DJ Nagica dès 21h sera aux commandes d'Oxygène FM. De Radio Balade également. Backermat d'ici là, Walk That Walk. Bienvenue dans Stereoxyde, c'est la 200e.

Backer Matt avec Nick Hanson. That work. Vous écoutez Oxygène FM, vous écoutez Stéréoxyde, vous écoutez donc cette émission qui existe depuis 200 semaines. C'est la 200e émission Stéréoxyde et tout de suite c'est DJ Najika qui va prendre les commandes d'Oxygène FM ce soir pour voilà, un petit mix jusqu'à 22h. On est en direct sur Oxygène FM, n'hésitez pas à venir à la MJC de Pamiers.

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0: Depuis 21h, DJ Nagic a été aux commandes de votre radio Oxygène FM sur les 94.2, les 102.2 sur oxygenefm.com également pour nous écouter. C'était la 200e émission.
1: Bon, merci Nagica.
0: Merci beaucoup Nagica. Applaudissements pour DJ Nagica, s'il vous plaît.
1: Et applaudissements, lâchez vos sandwichs.
0: lâchez vos kebabs et applaudissez ensuite. DJ Nagica était aux commandes de Stéréoxyde pour cette 200e émission. N'hésitez pas. Merci, à bientôt. Raphaël Lutery, voilà, qui nous laisse, mais qui était avec nous tout à l'heure dans les studios. Si vous pouvez, Raph, bienvenue dans le studio. Raph, si tu peux fermer bien la porte, voilà, pour éviter l'effet de l'arsène. On est très heureux d'être avec vous ce soir. Voilà, Stéréoxyde, ça a 200 ans. Ce soir.
2: Ça a 200 ans, apparemment.
0: C'était la 200e émission.
3: 200 ans. Merci, Odule.
4: Moi, je serai là pour les 300 ans.
0: 300 ans. Ouais. Et bien voilà. Raph sera là également.
3: Pas trop.
0: Exactement. Et puis, vous avez entendu la petite voix de Mika, qui lui aussi est venu quelques fois dans l'émission, qui fait partie un petit peu.
3: Alors, moi, je ne suis pas d'accord, parce que ce n'est pas un demi-cas, c'est un cas complet.
0: Ah oui, effectivement. C'est un grand cas, d'ailleurs. Alors, un grand cas qui est avec
3: si
0: nous.
3: Si vous ne suivez pas, n'écoutez pas les autres.
0: Exactement. On continue donc cette émission qu'on va terminer dans quelques secondes, mais en tout cas remerciements mais
3: à tous nos invités,
0: voilà,
3: tambourine. Tambourine.
4: Il y a Julien qui veut nous dire quelque chose.
5: Le kebab c'est délicieux, n'hésitez pas à en abuser, mais attention quand même, mangez bouger toujours.
3: Mangez bouger.
5: 5 fruits et légumes.
3: 5 fruits et légumes dans ta bouche.
5: À l'heure actuelle, c'est l'heure du kebab.
0: Exactement, donc 22h02, c'est l'heure du kebab. Alors, vous l'avez déjà entendu aussi, Julien, avec son papier de kebab lors d'une émission à 21h. Une émission qu'on a commencé avec une demi-heure de retard, parce qu'il fallait manger, je me souviens.
5: C'est vrai que c'est récurrent un peu, le gimmick du kebab.
3: Mais quelle idée de manger aussi, quand vous êtes
0: voilà.
3: Dingue.
0: C'est fou, hein.
3: Je vois que vous êtes jeune.
4: C'est un running kebab.
0: Voilà, donc la belle équipe. Merci aux auditrices et auditeurs qui sont venus également ce soir nous rendre visite.
3: Encourager tout le monde.
0: Merci à Odule, à Pablo, à DJ Nagica, Raphaël Pardaligno, le Moineau, Raphaël également. Voilà, Julien, Mika, Alex. Alex, il est très timide, il n'aime pas du tout le micro.
5: Pas, mais j'ai envie qu'il parle dans ce micro.
0: Juste, voilà.
5: Bonsoir. J'ai que ça à donner.
3: Bah, c'est déjà pas mal.
0: Oui, c'est déjà bien.
3: C'est mieux que rien.
0: Voilà.
3: En fait, il a tellement la dalle qu'il s'en fout.
0: Quand on peut entendre les bruits de bouche, tu sais, des frites.
3: Voilà. Ça veut dire que c'est le moment de rendre l'antenne.
0: Merci, Alex.
3: Avant de rendre tout court.
0: Voilà. Exactement. On va vous laisser. On va se retrouver pour la 201e émission de la semaine prochaine.
3: Peut-être.
0: Ce sera mercredi à 19h. Et on peut vous dire, voilà, on sera là au moins jusqu'à la 203. Et après, mais soyez là à la 203e pour savoir si on va rester ou pas sur Oxygène FM. En tout cas, voilà, on va terminer cette émission. Mika, c'était un plaisir également que tu sois là.
2: Oui, moi j'arrive au moment où on rend l'antenne. Voilà, parce
0: que à l'heure du kebab, en fait, finalement.
3: Il est venu pour manger. Enfin, il est venu pour manger et boire. Il a cru que c'était un resto. Si
2: moi, je me suis trompé d'adresse.
3: J'ai compris le concept. c'est original.
0: C'est original. Eh bien, on va se quitter avec un choix de Mika, figurez-vous.
3: Ah, oh, ben on n'est pas dans la. Hein.
2: On n'est pas dans la mer. Non.
3: Dans la mer.
2: Oh.
0: Exactement.
2: Oh,
0: vous entendez ces clés derrière.
3: Et encore moins dans ta mer. Ah, pardon.
0: C'est du Mika.
2: Dessus. On avait dit pas les mamans.
3: Ça devient gras comme le kebab.
0: Oh, mais dis donc. Voilà. Difoul a du souci à se faire.
3: Et donc, du coup, c'est quoi la sélection?
0: Eh bien, la sélection, Selecta. C'est celle-ci.
2: Je savais que t'avais un Kaminski.
3: Ah, Kaminski.
2: Je savais que t'en avais un.
0: Et bien voilà, c'est spécial dédicace pour toi, Mika. Du côté de Haute-Rive, fidèle auditeur.
2: Parfait, nickel.
0: Et débuteur de radio avec moi, comme Julien. À la semaine prochaine.

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